0: Vous savez jusqu'où ça peut descendre?
1: 60 mètres, 3 km,
2: 100 mètres.
0: Quels sont les animaux qui vivent tout dans le fond, tout dans le fond, tout dans le fond de la mer?
1: Une raie,
3: une pieuvre,
4: une tortue,
5: les étoiles de mer,
6: les corails,
7: les requins,
8: les poissons.
9: Et avec ceci,
10: oui,
9: ce sera tout.
10: Non.
9: Ce sera tout.
10: Non.
9: Ce sera tout.
10: Non.
9: Ce sera tout.
10: Non.
0: Comment ils font pour voir?
1: Ils ont une vision plus adaptée dans l'eau.
2: Ils ont des gros yeux.
0: Mais des fois, il fait vraiment très nuit. Hein, vous avez vu des images des fois?
1: Parce qu'en fait, il y a des poissons qu'ils ont une antenne où il y a une petite boule qui fait de la lumière.
0: Mais ils n'en ont pas tous. Alors comment ils font les autres, ceux qui n'ont pas de lampe?
1: Ils s'approchent d'eux et du coup, ils voient.
0: Tu penses qu'en fait, il y en a qui ont des lampes et ceux qui veulent voir, bah, ils suivent ceux qui ont des lampes?
1: Ouais.
0: Et quel est le plus gros des animaux, selon vous, qui vit sous l'eau, tout dans le fond de l'eau?
1: Une pieuvre.
6: Les grosses pieuvres.
7: Des baleines.
5: Une grosse baleine.
8: Un requin.
6: La barrière des corails.
10: Barrière de corail!
0: C'est quoi la barrière de corail?
6: Bah, ça permet pour pas que les requins aillent manger ceux qui sont après la barrière.
0: C'est comme une clôture, en fait?
6: Un peu.
1: C'est comme un filet dans l'eau, et c'est pour que les gens ils se baignent dedans et pour pas que les requins ils mangent les gens qui se baignent.
0: Est-ce que les requins ça mange les gens?
5: Les requins c'est méchant, donc moi je pense que oui.
2: Des fois je regarde des vidéos de requins et du coup je vois où des fois ils en mangent des gens et je pense que c'est très très très méchant.
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12: Une escapade très nature aujourd'hui, à la découverte des tourbières des Landes. C'est une spécificité de notre département, un milieu préservé. Karine Dos Santos est naturaliste au département des Landes.
13: Ah, les tourbières, elles sont plutôt nichées au cœur du massif landier. Ce sont des véritables joyaux écologiques. Ce sont des zones humides qui sont composées d'un sol qu'on appelle la tourbe. Cette fameuse tourbe est constituée de 20 à 30% de débris de végétaux et de 70 à 80% d'eau. Les végétaux qui composent cette tourbe sont essentiellement des sphaignes, donc ce sont des mousses de la famille des bryophytes. Et la particularité de ces mousses, c'est que ce sont des véritables éponges. Elles sont capables d'absorber jusqu'à 30 à 40 fois leur poids en eau. Alors, pour à titre d'information, un tapis de sphène de 1 mètre carré de surface sur 20 cm de hauteur peut stocker jusqu'à 70 kg d'eau. Et forcément, ces sphènes vont interagir avec le milieu en absorbant des sels minéraux, en échangeant des ions, ce qui va en conduire de façon simple, parce que c'est un peu plus complexe au niveau chimique, à acidifier ces milieux. Donc on a généralement des tourbières landaises qui sont plutôt acides, avec des pH de 4 à 5, donc relativement acides, ce qui va induire des conditions de vie très particulières pour les espèces qui vont y vivre. On va dire qu'une tourbière est active si les sphènes continuent à se développer. Par contre, si elles commencent à régresser, elles vont plutôt être en voie de dégradation. Et à ce moment-là, on va voir d'autres espèces apparaître, des bruyères, du chouin noirâtre, de la moulinie, des arbustes tels que les saules, voire du piment royal, et forcément tout le cortège d'espèces qui vont avec. Donc on va diviser deux catégories en fonction de l'alimentation en eau, celles qui vont être alimentées par les fameuses nappes phréatiques, les nappes souterraines, et celles qui vont être plutôt alimentées par le réseau hydrographique ou les eaux de ruissellement. Donc ça va être plutôt des tourbières qu'on va trouver en proximité des rivières ou en périphérie des étangs. Alors, on va pas oublier le secteur des Barthes de l'Adour, qui est quand même très connu et qui surtout regorge de tourbières. Mais on va dire que les espèces les plus impressionnantes pour les enfants, notamment quand on fait des animations scolaires, ce sont les fameuses plantes carnivores. Drosera, donc les Drosera à feuilles rondes et à feuilles intermédiaires, et la grassette du Portugal. Au niveau de la faune, on a le fameux lézard vivipare qui va être inféodé à ce type de milieu, et certaines libellules dont la Cordulea corfin et le fameux papillon emblématique un peu des tourbières qui est le fadet des lèches, dont le département a une responsabilité assez forte pour sa conservation.
12: En raison de la fragilité du milieu, une seule tourbière est ouverte au public, la tourbière de l'Estanque à Metz, aménagée avec panneaux, pontons d'observation, circuit de randonnée et accessible aux personnes à mobilité réduite. Recommandée par Ici Gascogne.
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1: Alors on est sur le carré La Sauca, c'est pratiquement à côté des Rambles de Figueres. Et là nous sommes juste devant le fameux restaurant Duran, un restaurant emblématique de la ville de Figueres. Et nous avons rendez-vous avec la Louise qui va nous recevoir. C'est la sœur du patron, on va dire, qui est en voyage.
2: Allez, nous allons entrer dans cet établissement qui a l'air très très joli. Je vois déjà le buste de Dali.
1: Ah ben oui, puis c'était le restaurant de Dali. Et ce restaurant est connu pour ça, il venait manger là tous les jours.
2: Alors on peut voir effectivement ici à l'intérieur l'empreinte de Dali bien présente.
1: Oui, parce qu'on trouve des gravures, on trouve des estampes, comme on dit chez nous, et beaucoup de photos où on voit Dali avec les patrons. Voilà, donc je venais ici pour parler du restaurant, de ce qu'il représente, de ce qu'il est et de ce qu'il est.
2: On est ici, il paraît, dans le restaurant préféré de Dali.
3: Oui, c'est vrai. C'est vrai. Oui. Je vous montre la salle du restaurant, mais au petit coin ici, nous avons qu'on appelle l'essayer. Ici, c'est la table où mangez Dali avec des copains et des personnalités de la musique, de l'art, poètes, du monde de la culture. Ici, nous avons des photos avec Dali à Mandalay. Ce monsieur, c'est mon grand-père, très ami de Dali, parce qu'ils sont de la même
2: génération. Louisa, aujourd'hui, cette table, elle peut être réservée?
3: Oui, bien sûr, chaque jour. Il y a des personnes qui viennent dans la salle l'essayer. Et on réserve ici une table grande. Et après, là-bas, il y a pour 6 ou 8 personnes.
2: On va quitter le cellier, Louisa, et on va se rendre dans la salle de restaurant avec des chaises qui ressemblent un peu à des trônes.
3: Oui, parce que ce sont des chaises typiques catalanes. Ça, c'est fait pour un carpintero.
1: C'est des chaises sur mesure, faites exprès, par un menuisier.
3: C'est aussi les lampes sont faites à mano. Il y a la fabrica en Mallorca. Il existe encore.
2: Louisa, qu'est-ce qu'on déguste? Quels sont les plats signatures du restaurant?
3: Bon, les plats très typiques, c'est les canards avec poire. C'est une recette de mon grand-père qu'il a fait beaucoup de fois à Salvador Dalí. Aussi très typique, c'est les poulets avec cigales.
1: Poulet aux gambas.
3: Ça, on mélange la montagne, c'est les poulets, et après les mers, que c'est avec la langouste petite. Non?
1: Est-ce qu'on peut savoir quel était le plat préféré de Salvador Dalí?
3: Surtout des produits d'ici. Oui, du terroir. Côtelettes d'agneau, la soupe, les riz, un paella. Nous faisons aussi des petites viandes boules, des viandes hachées, comme ça, avec des sauces. Il aimait beaucoup la cuisine catalane. Prend pas d'alcool, rien d'alcool, rien du tout. Et pour les desserts, il fait toujours une infusion, c'est digestif.
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4: Bonjour à toutes et tous, bienvenue dans Affaires Classées, le podcast. Je vous emmène faire un petit tour 2 siècles en arrière. Nous sommes dans la soirée du 1er mai 1827. Un paysan de Barcus rentre de la célèbre foire d'Oloron. Il est abattu par un inconnu. Question, qui lui en voulait donc? Réponse dans un instant.
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4: Chaque année, le 1er mai, la ville d'Oloron-Sainte-Marie organise sa traditionnelle foire au bétail. Un rendez-vous inspiré des grandes foires d'antan et qui attire plusieurs milliers de visiteurs depuis le XIVe siècle. Ce lundi 1er mai 1827, Dominique, un habitant de Barcus, l'a passé, comme beaucoup, dans la capitale du Haut-Béarn. Rentrant seul, à pied, il est 22h lorsqu'il parvient à l'entrée d'un petit pont dit de Choco, à une courte distance de sa maison d'habitation. À peine pose-t-il le pied sur l'ouvrage qu'une soudaine lueur déchire la nuit. Une lueur doublée d'une détonation. Pas de doute, Dominique vient d'essuyer un coup de fusil. Blessé, le fermier tombe en criant « À l'aide! À l'aide !» Au loin, il y a un homme qui court le long du ruisseau, enjambant une barrière. Pas de doute, c'est l'agresseur. Marianne, une jeune servante occupée à ses prières, entend les hurlements plaintifs de cet homme qui appelle au secours. La bonne dame s'empresse d'alerter le maître de maison, l'instituteur et quelques paysans qui accourent afin de porter assistance au malheureux, blessé à la poitrine et au bras gauche. Dominique Etchegoyen est transporté à son domicile où le médecin vient lui prodiguer les soins que son état grave nécessite. Au petit matin, le maire de Barcus se rend à son chevet. Il lui demande de décrire en détail ce qui s'est passé. Dominique est formel. L'obscurité l'a empêché de reconnaître l'agresseur qui semblait posté au loin en embuscade. Les gendarmes de Mauléon rappliquent. À leurs yeux, c'est une vraie tentative d'assassinat. Les blessures de Dominique sont graves. Il aurait bien pu y passer.
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4: L'enquête criminelle débute. Dominique jure qu'il ne se connaît aucun ennemi. Ses affaires sont saines et il est, dit-on à l'époque, de bonne mœurs. Les soins appliqués du docteur Alcat et sa constitution robuste lui vaudront une incapacité totale de travail de 20 jours. Mais il se rétablira de ses plaies, fort heureusement. À Barcus, l'affaire jette un émoi certain dans la population, à tel point que les rumeurs les plus folles circulent. Certains disent Dominique Etchegoyen décédé, quand d'autres désignent déjà le nom de l'assassin présumé. Dans leur procès-verbal, les gendarmes rapportent en effet que des soupçons insistants circulent sur la personne du premier voisin de la victime, un certain Etcheoun, du nom de la maison basque qu'il occupe ici, identifié comme étant Pierre Topet, né au village en 1786. Les gendarmes vérifient. Topet traîne la réputation d'être un mauvais sujet, un repris de justice aussi. À peine quadragénaire, il sort de la prison d'Eis où il a purgé 5 années de prison pour des violences graves sur l'ex-amant de sa femme. Et selon la rumeur, il ne rêvait que d'une chose, se faire justice lui-même et expédier en enfer celui qui l'a envoyé derrière les barreaux, un certain Egiafal, qui a passé lui aussi la journée du 1er mai à la foire d'Oloron. À Barcus, la clameur publique ne parle que de lui. C'est Topet, alias Etcheoun, le suspect, point final. Certains habitants affirment qu'il a guetté le retour de son rival en se postant aux aguets. Trompé par l'obscurité régnant dans ce chemin creux et sinistre, il se serait trompé de cible, tirant par erreur sur Etchegoyen. Le scénario est séduisant, en apparence.
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4: Les gendarmes ne voient pas qui en voulait au malheureux Etchegoyen. En revanche, la piste menant à Etcheoun semble beaucoup plus fructueuse. Ces derniers temps, par jalousie ou par haine, toutes les occasions étaient bonnes pour chercher querelle à son rival. Une voisine affirme qu'Etcheoun lui a demandé si Egiafal avait bien l'intention de se rendre à la foire d'Oloron. Étonnante curiosité sur l'emploi du temps de son ennemi juré. Mieux encore, le métayer d'Etcheoun affirme qu'il était bizarrement absent de sa maison la nuit du drame. Et ses enfants, ses propres enfants, le confirment. D'ailleurs, personne ne l'a revu depuis. Pour les gendarmes, les soupçons s'accumulent. Plusieurs villageois rapportent qu'Etcheoun se cacherait dans les bois, sur les sommets de l'Aro. Pourquoi diable pareille fuite s'il n'a rien de se reprocher ? Bizarre. Au tribunal de Saint-Palais, le procureur du roi, M. de la Régoyenne, discerne dans cette cavale comme un aveu de culpabilité. Il délivre donc un mandat d'arrêt contre le fugitif dont tout le monde parle, mais que personne ne voit. Il faut dire qu'en Soul, la personnalité de Pierre Topet, alias Etcheoun, laisse peu indifférent. Doué d'une âme ardente, d'une susceptibilité que beaucoup disent excessive, l'homme a connu une jeunesse orageuse. Fâché avec ses parents, sa jalousie l'a conduit à suspecter l'infidélité de son épouse et à asséner un coup de hache au visage de son amant supposé, le fameux Egiafal. À l'époque, nombre de paysans basques s'expriment dans leur langue natale. Peu d'entre eux ont eu la chance d'aller à l'école. À la différence d'Etcheoun qui, lui, a appris le français qu'il parle à la perfection.
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4: Au Pays Basque, Etcheoun passe pour être un poète. Né en pleine période romantique, il est l'auteur de nombreux chants dramatiques, des poèmes émouvants, dont les vers racontent les principaux événements de sa vie, souvent tragiques, comme son mariage avec une fille de niveau social inférieur. Une union qui a déshonoré sa famille alors qu'il n'avait que 20 ans. Vexé, son père l'avait menacé de le déshériter. Couchant ses malheurs sur le papier, le jeune homme devint poète et écrivain. Quand son épouse le trompa, Etcheoun se mit à écrire sur le thème de l'amour trahi. Un sujet cher aux auteurs romantiques, mais ses écrits vont aussi se retourner contre lui. Alors qu'il est en cavale, après les coups de feu tirés le 1er mai contre son voisin Etchegoyen, le poète se console en écrivant quelques vers. Planqué dans une cabane de berger, il compose un chant qui deviendra célèbre et dont voici le dernier couplet. Dans le village de Barcus, ne cherchez pas Etcheoun. Vous qui, désirant l'arrêter, êtes à sa poursuite, il compose des chants à Igelou, désignant ainsi le lieu de sa cache. Il n'y a pas de plus beau pâturage en Soule, conclut-il. Mais quand les gendarmes mettront la main sur ce poème, ils vont l'utiliser contre lui comme une pièce à conviction, à charge. Etcheoun est en effet interpellé 4 mois plus tard chez un notaire de Tardets alors qu'il s'apprêtait à signer un acte de vente par lequel il tentait de mettre sa propriété de campagne à l'abri de ses créanciers. Redoutait-il que la justice la confisque au cas où il serait reconnu coupable de la tentative d'assassinat sur Etchegoyen, son voisin, la nuit du 1er mai 1827?

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1: Son procès aux assises s'ouvre le 18 août 1828 dans les murs du Parlement de Navarre, à deux pas du château palois. Vu la personnalité de l'accusé, l'audience défraie la chronique judiciaire. Ce n'est pas tous les jours, en effet, qu'on juge un poète écrivain. Face aux 12 hommes tirés au sort comme jurés, l'accusé a préféré s'habiller avec de misérables haillons. Lui qui est propriétaire de sa ferme, un luxe rare pour l'époque, il joue le pauvre. Une foule de dames élégantes se masse dans les rangs du public. Face à l'exposé de l'avocat général, M. Lamothe Duncan, Etcheoun ne varie pas. Il est innocent, voire persécuté. Ses malheurs datent de son mariage, clame-t-il, dans un français excellent. Et tandis qu'il purgeait une peine de prison, sa femme a, dit-il, continué à le tromper avec son rival, le sieur Égiafale. Une fois libéré de la prison d'Eis, Etcheoun trouva l'amant de son épouse installé dans son propre lit, régnant en maître chez lui. Il le mit certes à la porte, mais l'accusé poète peinait à calmer sa peine. « Scélérat, tu buvais mon vin, tu mangeais mes jambons, tu devrais être à ma place » lance-t-il plein de haine à Égiafale, qui est cité comme témoin à la barre de la cour d'assises. Pour l'accusation, ce récit de souffrance, de haine, illustre à merveille le mobile du crime. Le soir du 1er mai 1827, selon l'avocat général, Etcheoun voulait faire la peau à Égiafale, et il l'a patiemment attendu, en guet-apens. Et c'est par erreur, parce qu'il faisait nuit, qu'il s'est trompé, faisant feu sur Dominique Etchegoyen, qu'il faillit bien tuer. En leur intime conviction, les jurés vont pourtant absoudre le poète sultan aux mille malheurs. Etcheoun est acquitté. Il rentre à Barcus le soir même.
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1: 1er mai, jour de foire, c'était ce rendez-vous avec l'histoire en 1827 du côté de Barcus. Je vous retrouve dans un prochain numéro à la rencontre de la Deuxième Guerre. La Deuxième Guerre mondiale et un épisode qui s'intitulera « Mort aux traîtres ». Nous sommes en février 45, les Allemands ont quitté le Béarn, le Pays Basque, et pourtant, on juge à Pau un traître qui a livré aux Allemands les deux frères du célèbre cancérologue Léon Schwarzenberg. De quoi s'agit-il ? Réponse dans un prochain numéro. À bientôt.
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4: C'est l'histoire d'une dame en noir, comme Barbara, la célèbre dame en noir. Eh bien, figurez-vous qu'avant elle exista une autre Barbara, celle du père Truitard. Une histoire de Sandra Amani, tirée de l'ouvrage « Amours et passions d'antan en pays bourguignon », édité chez l'Escargot Savant. Bonjour Sandra.
5: Bonjour Charlotte.
4: Notre dame en noir a de quoi surprendre dans cette histoire. Nous voici à Saint-Romain, dans le canton de Santenay. Autrefois, ici, on comptait de nombreux moulins qui puisaient leur force dans le ruisseau du Verger.
5: L'un de ces moulins, en ruine aujourd'hui, fut le théâtre d'une histoire d'amour des plus étranges. Je vous emmène au milieu du 19e siècle. C'est à cette époque que vit le père Truitard, un vieil original que l'on dit même fou. Son activité principale est d'élever dans son moulin des arachnides. Il a pour ambition de posséder les plus belles araignées. Pour cela, il fait de curieuses expériences, enfermé dans la lugubre demeure. Et il parle à ses petites protégées.
6: « Oh toi, Lucette, ton ventre rebondit, me satisfait pleinement. Quant à toi, Joséphide, je n'aurais jamais cru parvenir à te greffer une neuvième patte. Je suis très fière de moi, vraiment. »
5: Un beau jour de printemps, après de multiples expériences toutes plus étranges les unes que les autres, Le père Truitard donne naissance à Barbara, un monstre énorme. Une superbe araignée aux reflets irisés, aussi grande qu'un être humain. La première réaction du vieil ermite devant une telle création fut d'abord la peur. Mais très vite, Barbara fit comprendre au père Truitard qu'elle lui était dévouée corps et âme. Jamais elle ne le piquerait.
7: Oh, ma Barbara, tes toiles sont grandioses. Je t'admire tellement. Tu es la femme que je n'ai jamais eue et que je n'aurai jamais.
5: Très souvent, le père Truitard dépose des doux baisers sur les mandibules de l'araignée. Mais Barbara dépérit de jour en jour. Seule dans le moulin immense et froid, elle s'ennuie.
7: Bon, ma chérie, sans doute aimerais-tu des amis. Je vais en créer pour toi.
5: Bientôt, trois énormes arachnides sortirent du laboratoire du père Truitard. Comme il était heureux! Barbara, ravie de n'être plus la seule dans la vie de son maître, retrouve sa fougue et redouble de caresses pour son créateur.
8: Mais l'arrivée de ces nouvelles araignées géantes ne présage rien de bon dans la vie du père Truitard.
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8: Aimez-vous les araignées ? En tout cas, j'espère qu'elles ne vous font pas peur, parce que dans notre histoire du jour, elles sont gigantesques. Voici la suite de la légende du père Truitard de Barbara. Un conte de Sandra Amani, édité chez l'Escargot Savant. Nous sommes dans un vieux moulin, près de Santenay, au XIXe siècle. Le père Truitard était un vieil excentrique. Il avait créé trois araignées géantes. Sa préférée, c'est Barbara.
5: Imaginez quand même cet homme solitaire, vivant dans son moulin avec trois arachnides aussi grandes que lui. Il faut bien subvenir aux besoins de ces bêtes-là.
7: Mince, mes vivres s'épuisent. Je ne pourrai plus nourrir mes bébés. Mais comment faire? Je ne peux pas laisser mes amours seuls. S'il arrivait quelque chose à Barbara, je ne m'en remettrai jamais.
5: Mais le père Truitard, après plusieurs jours de diète, n'avait plus le choix. Il devait s'absenter pour faire des courses. D'autant que Barbara et ses deux comparses à mandibule commençaient à dépérir. C'est la mort dans l'âme que le savant fou décide d'enfermer ces trois monstres à double tour dans une des pièces de son moulin.
7: Ne vous inquiétez pas, mes petites, je reviens bientôt.
5: Avant de partir, le père Truitard adresse une dernière caresse à Barbara, son araignée d'amour. Confiant, il part sans se retourner. Le soir même, le père Truitard revient chez lui dans son moulin chargé de deux énormes paniers à provisions pleins à ras-bord. En entrant dans sa sombre demeure, il est d'abord surpris par le silence.

0: Homme sait qu'il est inutile de fouiller le moulin pour la retrouver. Truitard comprend l'horrible réalité. Le calme des deux autres en disent long. Elles viennent de dévorer Barbara.
1: Oh, assassin ! Je vous tuerai !
0: Truitard s'effondre alors sur le sol. Son pauvre cœur vient de lâcher. Il est mort de chagrin.

Aujourd'hui encore, dans les alentours de Centenay, près du Vieux Moulin, certains promeneurs racontent qu'ils croisent le fantôme du vieil homme qui inlassablement hurle à tue-tête.

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2: C'est la Camini Minute, votre chronique de la joie et de la bonne humeur. Comment ça va les amis? Enfin, je dis comment ça va les amis, je pourrais dire CMTV. Oui, parce que je sais pas si vous avez remarqué, mais je ne sais pas si c'est la nouvelle génération, mais il y a des gens, quand ils parlent, ils mettent de moins en moins de voyelles, de moins en moins de lettres. Pour dire il y a rien, ils disent il y a R. Pour dire mort du rire, ils disent MDR. Pour dire péter de rire, ils disent PTDR. Et pour dire à ce qui paraît, ils disent à skip. Il y a de moins en moins de lettres, de moins en moins de mots. Mais si on continue comme ça, ils vont parler comment dans 10 ans les gens? C'est quoi cette façon de parler là? Je veux dire, il n'y a rien, c'est pas une longue phrase. Je comprends qu'on veuille écourter des trucs, mais il n'y a rien, c'est pas long, il y a R. Comment on va parler dans 10 ans? Moi je dis, on parle de plus en plus des extraterrestres et des ovnis. Moi je pense que si les extraterrestres viennent sur Terre, c'est à cause des gens qui parlent comme ça, qui réduisent les mots.

0: cette façon de parler, franchement. C'est abusé, quoi. Parler français, c'est une belle langue, le français. Il y a R, MDR, PTDR, ASKIP, il est BG pour dire beau gosse. Mais c'est bien de dire qu'on est beau gosse, ça fait plaisir d'entendre beau gosse. C'est plus plaisant que BG. Ils enlèvent les voyelles comme ça. Ça me rappelle les films coquins qu'on voyait sur Canal+, au début du mois, le samedi du mois, quand c'était encrypté. Vous rappelez ça? Faites pas semblant, hein. Lui, à tous les auditeurs d'ici Picardie, vous aussi, vous êtes tombés au moins sur du crypté sur Canal+, dans les années 90. Et ben c'est pareil, cette nouvelle façon de parler là. Des mots courts, de plus en plus courts. Et d'ailleurs, même les rappeurs de nos jours ont des noms d'artistes de plus en plus courts. ZKR, PLK, SCH, MHD. Après, il y en a qui gardent quand même les voyelles. Gims, Jules, Vald. Et bien sûr, on terminera par les groupes asiatiques, les Coréens de BTS. Alors eux, ils n'ont pas mis de voyelles, mais BTS, c'est quand même Bac plus 2.
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2: Juan Manuel Fangio a débuté et terminé sa carrière de pilote de F1 sur le circuit de Gueux. Et en 1958, c'est le Grand Prix de Cuba, un pays secoué par l'insurrection menée par Fidel Castro contre le dictateur en place. La veille de la course, le 23 février, Fangio fait les derniers essais sur le circuit. Il a 47 ans, la retraite sportive est proche, mais il est très attendu. C'est la star. Le soir, il est à son hôtel quand il est enlevé par des membres du mouvement révolutionnaire cubain. Une manière d'embarrasser le régime et d'attirer l'attention sur la misère du peuple. La course est finalement lancée dans un climat tendu. Fangio, lui, qui sera retenu 26 heures, sera bien traité. Il sera libéré sain et sauf. L'enlèvement fait la une des journaux du monde et sert la cause révolutionnaire. Après la révolution de 1959, la F1 disparaît de Cuba, jugée incompatible avec le nouveau régime communiste. Fangio est né au début du XXe siècle en Argentine. Il arrive tard en Europe. Il approche des 40 ans quand il se lance dans le premier championnat de F1 en 1950. Il va rapidement impressionner par son talent exceptionnel. Il se distingue par son intelligence de course, sa régularité, sa maîtrise de la mécanique, capable de préserver une voiture tout en restant incroyablement rapide. Fangio court pour les plus grandes écuries de l'époque, Alfa Romeo, Maserati, Mercedes-Benz et Ferrari. À une époque où les voitures sont extrêmement dangereuses et les circuits bordés d'arbres, de bottes de paille ou de simples barrières, sa constance force le respect. Parmi les circuits marquants de sa carrière figure notre légendaire tracé de Gueux à côté de Reims. Un circuit ultra rapide, composé de longues lignes droites sur route nationale, où les voitures dépassent souvent les 250 km/h. Fangio y brille dès le premier Grand Prix de France, le 2 juillet 1950. Il est champion du monde l'année suivante. Il va remporter 5 titres de champion du monde jusqu'en 1957. Un record qui va tenir près d'un demi-siècle. Et même quand il ne gagne pas, il impressionne par sa combativité et son sens tactique. Fangio prend sa retraite en 1958 avec un palmarès exceptionnel. 24 victoires en 51 Grands Prix. Aujourd'hui encore, c'est une référence absolue. Juan Manuel Fangio sur le circuit de Gueux, c'est l'un des trésors de Champagne-Ardenne.
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1: Bonjour à vous, eh bien Jacques Chambon à l'appareil, eh bien 80 ans dans 4 mois, ah non, un mois et demi, pardon. Et chanteur, bien sûr, auteur, compositeur, interprète, sur le terrain. Alors je vais résumer très vite, je suis né à la maison et sous le tableau qui représentait l'oncle curé. Et ils ont dit, Jackie, c'est moi, quand il sera grand, il sera prêtre.
2: En réalité, Jacques Chambon a choisi une voie différente dans tous les sens du terme. Il est né à Toulouse, mais il a débuté sa carrière d'artiste sur les plateaux de télévision. Il a rencontré Jacques Chancel, Daniel Gilbert et Michel Drucker. Il a par ailleurs côtoyé Johnny Hallyday, Serge Lama ou bien encore Maxime Le Forestier. Sa passion, il exerce à présent en Gironde sur les marchés de notre région. Nous l'avons rencontré depuis un studio d'enregistrement de Bègles. C'est ici qu'il répète.
1: Bon, alors voilà, je vais sortir ma guitare et puis je vais faire quelques notes pour me réchauffer un petit peu les doigts. Et puis je vais vous faire une composition que j'ai écrite sur Bordeaux. Comme surgit de tes vignes, Bordeaux, Bordeaux, port de lune, écoute ma chanson, j'irai gagner ton âme, prier à Péberlan. Alors c'est ma guitare et c'est mes textes. Et mon harmonica éventuellement autour du cou.
2: Et vous êtes inséparables.
1: Fusionnel.
2: L'un ne va pas sans l'autre.
1: Voilà, tout à fait. Quand on voit l'un, on voit l'autre.
2: Alors vous êtes une personnalité, vous êtes sur le terrain, vous adorez le contact avec le public. Et pour cause, vous chantez sur les marchés de notre région.
1: Ah oui, tout à fait. Ça, c'est une chose que j'ai découverte il y a 5 ou 6 ans. J'ai commencé par le marché de Montségur et puis ensuite les maires des municipalités m'ont téléphoné ou sont venus me voir en me disant mais on aime bien ce que vous faites et pourquoi vous ne venez pas chez nous?
2: Est-ce que c'est un moyen d'expression? Est-ce que c'est un moyen aussi tout simplement d'être en phase avec les gens qui sont face à vous?
1: C'est ce que j'allais vous dire. J'ai eu la chance de chanter sur de très très grosses scènes avec de très très grands artistes, alors que sur un marché c'est vraiment la communion. Les gens viennent me voir, ah tiens on aime bien cette chanson, oui la chante avec moi.
2: Comment faire pour se lancer la toute première chanson quand parfois de bon matin, les gens ne sont pas réveillés en face de vous, qui passent à 2 mètres de vous sans même vous regarder. Il y a des matins plus difficiles que d'autres, non?
1: Alors je vais être franc, non. Alors je commande toujours par le sud de Nino Ferrer, ce qui réchauffe l'atmosphère.
2: Et les passants s'arrêtent devant vous et vous écoutent attentivement.
1: J'ai une dame qui vient régulièrement à Bazas, qui vient se mettre en face de moi et qui danse. Et ça, je trouve ça très mignon.
2: Sur le tempo avec vous?
1: Sur le tempo, oui. Oui, tout à fait.
3: Bon Jacques, t'es prêt?
1: Impeccable, ça va super là. Je t'entends bien.
2: Jacques, je suis avec vous là pendant ces répétitions. Qu'est-ce que vous préférez, l'enregistrement studio ou le terrain au plus près des gens sur les marchés de la région?
1: Ah ben, j'ai bien sur le terrain avec les gens.
2: C'est comme évident. Par hasard.
1: Comme par hasard.
2: Vous aimez bien qu'on vous appelle troubadour. Pour quelle raison?
1: Pour un petit peu porter les bonnes nouvelles ou les mauvaises nouvelles, mais tout au moins en chanson, et je trouve ça très très joli, se déplacer, voilà. Une île, sans homme ni bateau.
2: Serge Lama.
1: Et oui, c'est
2: qui lui. Est ici à Bordeaux, hein, qui est bordelais.
1: Tout à fait.
2: Et que vous avez côtoyé.
1: Et que j'ai côtoyé, effectivement.
2: Jacques Chambon, artiste troubadour, est donc présent sur différents marchés, dont celui de Langon le vendredi, en alternance le samedi depuis Bazas, Saint-André-de-Cubzac et Blanquefort, et le dimanche, soit à Bourg-sur-Gironde, soit à La Traîne.
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1: 22 juin 1896, à Montpellier, plusieurs journaux annoncent la mort d'un archimillionnaire, Emmanuel Fontenay. Monsieur Fontenay avait hérité, très jeune, de plus de 10 millions de francs et avait investi et fait fructifier cet argent. Il avait aussi bien radiné. Oui, Monsieur Fontenay était très très avare. Il était surnommé l'Harpagon du Clapas. Il portait des vêtements râpés, choisissait des chapeaux pas du tout à la mode en espérant ainsi les payer moins cher, habitait dans une maison très modeste tout en étant propriétaire de plusieurs immeubles à Montpellier. Monsieur Fontenay avait aussi plusieurs fermiers. Quand il voulait les faire venir à Montpellier pour les voir, il avait trouvé une petite combine pour économiser les 15 centimes que lui aurait coûté ce courrier. Il envoyait une lettre non affranchie, qui aurait donc dû être payée par le destinataire, le fermier, qui refusait de payer, mais comprenait que M. Fontenay l'attendait à Montpellier. À sa mort, on ne trouve pas tout de suite de testament. Mais je vous rassure, hein, les gens ont cherché et ils en ont trouvé. Plusieurs. Chacun d'entre eux désignant un légataire universel différent. Le 4 juillet, par exemple, un journal raconte qu'un dénommé Fraîche a été désigné légataire universel. Monsieur Fraîche est refait, il se précipite à Montpellier et fait ouvrir le coffre personnel de Monsieur Fontenay. Et là, surprise, surprise, dans ce coffre, il y a un autre testament. Qui annule celui sur lequel Monsieur Fraîche figure. Ah bah oui, c'est décevant. Le 24 juillet 96, un mois après le décès, on en est déjà au cinquième testament. Mais lui, il date de 3 jours avant le décès, donc on est à peu près sûr que c'est le dernier. Sauf que les héritiers dénoncent un faux. Une bataille juridique commence alors entre les différents héritiers putatifs, 10 en tout, c'est quand même un bon score. L'affaire est tranchée, le testament qu'on estime être valable, c'est celui de juillet 1894. L'héritier est un jeune étudiant en médecine, Emmanuel Laurent. L'un des journaux se demande s'il va se réinscrire et continuer ses études de médecine. Spoiler alerte, non. Emmanuel Laurent va voyager, entamer une collection d'art et se faire construire à Agde une maison mirifique, complètement délirante. Hop, un petit peu d'art nouveau par-ci, un petit peu de néo-grec par-là, de l'égyptomanie, de l'orientalisme. Le tout à 2 pas de la gare pour que ses invités puissent descendre du train et arriver directement chez lui pour participer à une soirée si possible somptueuse. Cette merveilleuse maison, c'est la Villa Laurent, ou Château Laurent, à Agde, qui, après avoir été laissée à l'abandon pendant la deuxième partie du XXe siècle, a été restaurée et ouverte au public en 2023.
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3: Je suis trop contente d'être là.
4: Eh ben, nous aussi, on est tellement ravis de te recevoir ici. C'est une radio voilà, qui te suit depuis le début. Et c'est toujours beau de voir une artiste comme ça grandir, prendre de l'ampleur, prendre son indépendance, de l'assurance aussi. Tu sors là d'une énorme tournée qui a été suivie d'une tournée acoustique. C'est étonnant, toi la rockeuse qui aime tant les guitares électriques, ça t'a plu ta tournée acoustique ?
3: Ah, ça m'a plus que plu, quoi. Genre, j'ai envie de le faire à chaque fois, presque, quoi.
4: Ah
3: ça
4: ouais.
3: m'a nourri les gens. Ça m'a fait découvrir aussi mes propres chansons. Enfin, j'ai adoré.
4: Ouais.
3: Il n'y avait pas d'artifice, rien, quoi.
4: Non, c'est ça. Et alors, on a vu passer, évidemment, pour celles et ceux qui n'ont pas eu la chance d'aller applaudir Oshi en concert, parce qu'évidemment, tout ça a été archi complet. On a vu passer des vidéos sur les réseaux sociaux. Donc, tu prenais plaisir aussi à reprendre des chansons rock, justement, qui étaient importantes pour toi dans ton parcours, des chansons anglaises, américaines, que tu adaptais en français aussi.
3: Ouais, c'était un exercice de fou, quoi. On n'a pas arrêté, mais ça m'a, même ça, ça m'a inspiré, parce que ça m'a fait réécouter énormément de titres. En fait, je me suis nourrie, et cet album est né dans ça, hein, d'ailleurs.
4: Ah, intéressant. Un quatrième album donc, qui va arriver. On l'attend de pied ferme vu que les trois premiers étaient au minimum 10 de platine. Donc autant te dire que voilà, le quatrième, on l'attend avec impatience. Tu nous avais donné tes nouvelles au moment de la réédition de l'album Cœur Parapluie avec une chanson qui était très triste qui s'appelait Tu vas me quitter encore longtemps. J'ai pas

0: rupture, c'est atroce, mais ça fait des belles chansons.
1: Bah ça c'est sûr.
0: Ça, c'est tu vas me quitter encore longtemps. Voilà, c'est la dernière fois qu'on s'est vu en fait. Alors depuis, c'est passé plein de choses. T'as aussi réactualisé ta chanson Mauvais rêve.

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1: Mauvais rêve actualisé. Donc après cette rupture, t'en as parlé même sur tes réseaux sociaux. À toi, c'est vraiment quelque chose qui t'a mise à terre. Et en même temps, tu le dis dans la chanson, être sur scène, ça t'a sauvé, ça t'a sorti de ta peine.
0: Ouais, j'ai vécu plein de trucs. La rupture, ça a été au-delà d'une rupture. Ça a été une rupture avec le mois d'avant aussi. Donc j'ai perdu mon insouciance, j'ai perdu plein de trucs. Et quand on se retrouve un peu avec plus de repères, plus rien, un peu 7 ans où j'étais un peu hors du temps, donc j'ai dû tout réapprendre à faire. Et j'ai dû apprendre à vivre en fait. Et du coup, la scène, ça m'a énormément aidé parce que ça m'a permis de faire le pont avec ma nouvelle vie en fait. C'est trop bizarre, ouais. mais le fait de voir des visages, de reconnaître des visages de mon public, de pouvoir m'exprimer librement en fait, franchement ça a été la meilleure thérapie, en tout cas c'est ce qui m'a permis de continuer là, ouais.
1: Alors ta nouvelle vie, ça ressemble à quoi aujourd'hui, Oshi 2026? Alors je vois que tu es toujours très belle, très lookée. Voilà, non mais on a toujours le rouge à lèvres rouge, parfait. Le petit look rock, il est là. Donc voilà, je me dis pas, tiens, c'est la nouvelle Oshi. Alors explique-nous comment ça va en fait.
0: Ça va, ça va. En fait, justement, dans l'album qui arrive, je raconte un peu tout ce qui s'est passé et comment j'en suis arrivée au ça va, justement. Ouais. C'est-à-dire que ça aurait pu ne pas aller du tout. J'aurais pu pas faire cet album, j'aurais pu partir vivre ailleurs, enfin faire n'importe quoi. J'ai vraiment rien à un moment donné. Et en fait, ce qui m'a vraiment sauvée, c'est la musique. Et donc aujourd'hui, je fais de la musique en fait. Mais comme j'en ai jamais fait, je passe vraiment énormément de temps à réfléchir, à recomposer seul ou avec d'autres personnes aussi, avec mon ami Eddie et Marc. Et en fait j'ai réappris mon projet. En fait, j'ai repris en main mon projet. Donc,
1: c'est ça.
0: En quelque sorte, ma vie.
1: Donc, Oshi, ouais. C'est à toi. Alors, la chanson avec laquelle tu as décidé de lancer justement ce 4e album, elle s'appelle Bonjour Docteur. Et c'est une chanson justement dans laquelle tu reviens sur cette rupture. Et puis, accompagnée quand même d'une trahison, etc. C'était une rupture qui était très publique aussi, puisque la relation avec ton ex-compagne était publique. Et j'allais dire, par la force des choses, vous bossiez ensemble.
0: Ouais.
1: Alors, ça, il y a plein de gens qui vont pouvoir se reconnaître là-dedans, parce que quand t'es boulanger, t'es marié avec la boulangère. Non mais c'est vrai, quand t'es maçon, c'est ta femme qui fait la compta. Enfin, je veux dire, il y a plein comme ça de couples qui travaillent ensemble. Toi, c'était vraiment très médiatique. Donc, tu médiatises aussi ton chemin vers la guérison.
0: Ouais, parce que je pense que ça va. Je le fais aussi, pour moi déjà, parce que c'est la première fois, je crois, où je réfléchis pas du tout. Par contre, en studio, j'ai pas réfléchi à comment j'allais raconter tout ça.
1: Bah ouais.
0: Juste pensé aux musiques. Je me suis dit on verra ce qui se passe. Et en fait, vraiment, Bonjour Docteur, c'est le sommaire de l'album. Ça va parler de tous les sujets, tous les couplets que j'aborde. Ça va raconter ça, l'album.
1: C'est un concept album en fait.
0: Ouais, concept. Mais pour le coup, concept. Mais
1: aller mieux pour les nuls.
0: C'est ça. Ouais, vraiment. Mais non, parce qu'il faudrait que je le lise aussi moi ce livre-là au cas où. mais je pense que ça m'a aidé en tout cas à tenir le coup, et si je sors cet album, c'est pour aller vers la guérison. Donc voilà, je serai en thérapie pendant l'album.

0: Et dans le clip, Oshi est sur un brancard.
1: Ouais.
0: T'as mis en scène ce truc. Alors c'est fou parce que le brancard sur lequel tu es allongé, sur lequel tu chantes ta chanson, Bonjour Docteur, il est dans plein de lieux différents et assez incongrus parfois. Tu croises des gens, certains sont hilares, d'autres se font du souci. C'est quoi, c'est une représentation de ta vie ces derniers mois?
2: Ouais, j'ai été un peu travaillée à droite à gauche, sur scène, en tournée, avec mes potes. Parfois, ça allait pas. Et je me suis dit, en fait, j'avais l'impression d'être une patiente en permanence, quoi. Ouais. Genre, même les gens me regardaient en mode, est-ce qu'elle va bien ce coup-là et tout. Enfin, il y avait un espèce de.
0: Ouais.
2: De, je sais pas, de roulement de tambour quand j'arrivais. Et en fait, je me suis dit, le brancard, ça image bien la chanson.
0: Ah oui, complètement. Mais allez voir le clip parce que, ouais, c'est vraiment frappant ce qui se passe dans cette chanson. Bonjour, docteur. Alors, tu le disais, c'est un sommaire du quatrième album. Sauf que là, en fait, le quatrième album, t'es en plein dedans.
2: Plein dedans, ouais. En vrai, on fait genre ouais et tout, mais en fait, on est en train de le finir, ouais.
0: Waouh! Alors, avec une équipe que tu connais déjà, avec qui tu as déjà travaillé sur les trois premiers?
2: J'ai fait des chansons seules, j'ai aussi fait des chansons en écriture avec Mark Weld, avec qui j'avais fait Amour Censure à l'époque, c'est comme mon frère, et toujours Eddie Pradel à la prod et compo aussi ce coup-là, du coup.
0: Ok. Et là, tu t'es déjà fait un petit planning des mois qui arrivent, parce que bon, de toute façon, nous, on a la tournée qui démarre le 4 février prochain, 4 février 2027. Donc, comment tu la vois là, l'année 2026? Si tout va bien, tu voudrais l'album quand? À la rentrée?
2: À la rentrée, ouais. À la rentrée, ça sera à la rentrée. Parce qu'on ne sait pas si tout va bien, c'est l'objectif que je me suis fixé. Donc, et puis, il est prêt, en fait, finalement. Il faut juste finir le mix, le machin, tout ça, quoi.
0: Ça fignole chez Oshi, vous l'avez compris. Alors, puisque... on est sur cette grande tournée, le Bonjour Docteur Tour de Oshi 2027. La psychanalyste en moi ne peut pas ne pas te dire que démarrer ta tournée à l'aréna du pays d'Aix, voilà, c'est rigolo. Alors, c'est pas moi qui l'ai inventé, tu sais qui c'est?
2: C'est AIX, hein, pas
0: oui,
2: EX.
0: Pas EX. Précise, hein, mais c'est Jean-Louis Aubert qui m'a dit ça, parce que Jean-Louis Aubert, il avait remarqué, il avait dit, non, parce que tu vois, moi, j'ai une chanson qui parle des ex, et je commence à l'aréna du pays d'Aix. Alors, en plus, lui, c'était double délice, parce que c'était le 14 février, le jour de la Saint-Valentin, à Aix. Et là, il a commencé à tirer les fils de la psychanalyse. Et donc, quand j'ai vu que tu commençais à Aix, je me suis dit, je veux que je le dise à Oshi quand
2: c'est trop marrant, mais je le dirai sur scène en arrivant. Franchement, je la garde. C'est une bonne vanne pour
0: Merci Jean-Louis. Jean-Louis Aubert. Mais en vrai, ça m'amène une vraie question. Et si c'est trop indiscret, tu m'envoies bouler. Mais que faire des chansons que vous aviez créées ensemble? Que faire même des chansons qui parlent de cette histoire d'amour? Je pense notamment à celle-ci.
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2: C'est une bonne question.
3: Musique étrange.
2: Mais tu as déjà la réponse.
0: T'as déjà la réponse. Que faire de ces chansons-là?
2: Il n'y a plus aucune raison pour moi de les chanter. En fait, je suis tellement je suis honnête dans mes chansons, je raconte ma vie, en fait, je raconte pas des histoires, et du coup, que je connais pas. Donc, en fait, pour moi, je trouve que celle-là, c'est sûr, plus d'attente avec moi, elle sera plus dans la setlist.
0: Oui, voilà. L'histoire d'un coup de foudre, l'histoire est terminée, donc la chanson, tu la chantes plus.
2: Ouais, c'est ça, et puis c'était surtout des chansons que j'avais fait avec elle, et c'est pas des chansons que j'ai envie de continuer de mettre en avant, enfin, au vu de tout ce qui s'est passé, donc c'est des chansons que je vais enlever de la setlist, tout simplement. Mais après, il n'y en a pas 1000, enfin, ça va.
0: Oui, non, mais je me posais la question.
2: Bien sûr, c'est une bonne question.
0: Et merci, c'est une bonne réponse.
2: Ça va.
0: Très, très bonne réponse. Alors tiens, tu parlais de Amour Censure. Ça, c'est une chanson qui a vraiment été charnière dans ta carrière. J'imagine qu'elle a une place à part aussi dans ton cœur.
2: Ah ouais, je pense que je vais me faire tatouer carrément le petit ange qu'on avait mis sur la pochette et tout, parce que là, elle a été diamant, 10 de diamant.
0: 10 de diamant.
2: Il y a deux jours, en fait, les certifications et tout, c'est toujours un truc émouvant, mais là, c'est vrai que sur ce titre-là, je me revois l'affaire avec Marc, justement, dans un petit chalet, là. Enfin, c'était n'importe quoi, et c'est fou de voir la vie que les chansons peuvent prendre.
0: T'écris dans des chalets, toi?
2: Un chalet à Cabourg.
0: Ah d'accord, c'est bizarre, c'est pas un chalet de la neige, c'est un chalet de la plage.
2: C'est un chalet.
0: D'accord. Et alors, Amour Censure, donc c'est une chanson qui est diamant, donc en gros ça veut dire qu'elle a pété tous les scores. C'est devenu aussi un hymne, c'est devenu une chanson que beaucoup de gens chantent, même quand t'es pas là, pas forcément à tes concerts. Ils se filment, ils la mettent sur YouTube, etc. Est-ce que t'accueilles ça avec bonheur?
2: avec énormément de joie et surtout je reçois tellement de messages de gens qui me disent que la chanson les a sauvés. En vrai, ils me le disent et ça c'est une responsabilité immense et c'est aussi genre je me dis en fait c'est le but aussi de pourquoi j'ai fait cette musique à la base. Je me suis dit en fait si ça peut aider des jeunes qui tombent sur la chanson ou des moins jeunes même en fait qui ont besoin de se sentir écoutés et tout ça ou entendre quelque chose qui les anime. Voilà, en fait, je me suis dit ça sert à ça aussi la musique et ça m'a trop ça m'émeut. Tout le temps, à chaque fois.
0: C'est intéressant le concept de chanson qui peut sauver quelqu'un. Je pense que c'est vrai du côté des gens qui écoutent de la musique. Enfin, toi, je sais pas, l'adolescence, il y a sûrement une ou deux chansons qui t'ont sorti du... Voilà.
2: Hein, bah,
0: du
2: College Boy d'Indochine, notamment. Ouais, je le dis souvent en interview, mais c'est vrai que c'est une chanson qui m'a... Il n'y aurait pas eu Amour sans sûr s'il n'y avait pas eu College Boy, par exemple. Ouais.
0: D'accord. Mais je me dis que c'est aussi du côté des artistes. Et souvent... On entend dire les artistes, mais non, mais j'avais besoin de faire cette chanson, j'ai besoin de faire de la musique et tout. On entend ça, mais on n'écoute pas vraiment ce qui se cache derrière. Quand en fait, un artiste dit cette phrase, ça veut dire que si on ne fait pas de musique, on peut presque plus vivre.
2: Ah ouais, bah de toute façon c'est là, notamment avec l'album qui arrive en fait. Enfin c'était si je faisais pas cet album, je pense que je serais morte en fait. Enfin c'est bizarre de dire ça, mais j'aurais pas tenu le coup. En fait la musique c'est vital, c'est sans mauvais jeu de mots vu que l'album parle quand même de docteur et tout, mais c'est en intraveineuse. Enfin genre je me réveille le matin, j'écoute de la musique, ma journée je la passe en écoutant de la musique, le soir j'en fais. Enfin c'est toute la journée donc c'est vital.
0: C'était comment le début de l'écriture de ce disque, puisque là, évidemment, t'es en bande, vous êtes au studio, t'es avec ton équipe, etc. Mais j'imagine que les débuts de l'album ont été solitaires. Ça ressemblait à quoi? T'étais sur ta guitare? T'étais comment?
2: J'ai eu une sorte de blanc où j'arrivais plus à écrire. J'étais en tournée en même temps, donc je pense que j'étais nourrie dans tous les sens, mais j'avais pas digéré tout. En fait,
0: t'avais peut-être pas l'espace pour te poser,
2: pour réfléchir à tout. Et du coup, j'ai eu des blancs un peu dans le studio comme ça où je me disais merde, j'ai plus à écrire, j'arrive plus et tout. Et il y a un titre qui est né, et puis après les autres ont suivi. Et en fait, on est parti, on s'est dit ok, si genre faut changer aussi de décor quand c'est comme ça. Et on est parti à Deauville ce coup-là, pas dans un chalet.
0: Ah.
2: On a loué une petite maison et on a amené un piano, nos ordinateurs et on était tous les trois là-bas et on a fait l'album comme ça. Et en fait, quasi 90% de l'album est né là-bas. Et c'était il y a un an maintenant, mais.
0: Avec toutes ces histoires, en parlant de cœur brisé, de trahison, de rupture, etc., j'avais une question toute bête, mais tu crois encore en l'amour ?
2: Bah oui, justement, je crois au vrai amour maintenant.
0: Ouais.
2: C'est ça qui, en fait, je pense que j'ai eu une période où je me disais ah non, c'est impossible et tout, et en fait, on se rend compte que c'était pas assez. Pendant ce temps, malheureusement, c'était toxique, et du coup, maintenant, bien sûr, je crois en l'amour.
0: Alors ça.
2: J'ai jamais autant cru, même, je crois. Sincèrement, c'est trop bizarre, mais c'est vrai.
0: Et le quatrième album d'Oshi, la quatrième era de Oshi est lancée avec cette chanson. Bonjour, docteur.

0: nouvel album, la nouvelle Oshi. N'empêche que, comme l'ancienne, elle est bien accrochée au style pop rock.
1: Ouais.
0: Ça, c'est un truc, voilà, ça changera pas chez toi. Malgré la tournée acoustique, t'as pas eu envie d'aller vers d'autres territoires musicaux?
2: Non, mais en fait, la tournée acoustique, déjà, mais j'ai eu envie de la faire parce que j'avais écouté une plug de Nirvana. Donc, en fait, oui. Au final, ça m'a encore plus nourri, je pense, en termes de guitare et tout
1: oui,
2: ça.
1: Oui, bien sûr.
2: Et du coup, même l'album qui arrive, il est plus rock même que pop, je pense, hein, sincèrement. Ouais.
0: Ça, c'est une bonne nouvelle pour celles et ceux qui étaient en manque de guitare. Et puis, des chansons à guitare qui chantent, qui font du bien et qu'on peut reprendre tous ensemble en chœur. Il y en a un paquet. T'as participé à la renaissance d'une de ces chansons avec Nicolas Sirkis d'Indochine et Superbus.

0: parler de camaraderie aussi avec des gens comme Nicolas Sirkis d'Indochine, comme Superbus. Et est-ce que tu peux me dire à quel point c'est important pour toi d'avoir d'autres artistes comme ça dans ton spectre?
1: Bah c'est trop marrant. En fait, je pense que mon projet n'aurait jamais existé s'il n'y avait pas eu Indochine et Superbus. Parce que moi, en fait, j'écoutais Indochine et Superbus.
0: Quand t'étais ado? Ouais. Oh,
1: c'était les artistes français que j'écoutais. Et après, on est devenus potes avec Jen, donc la chanteuse de Superbus. Et un jour, on est devenus potes depuis des années, mais on n'avait plus jamais fait de musique ensemble. Et elle m'appelle, elle me dit, tu veux pas qu'on ressorte Lola et tout? Ça m'a dit, bah, si grave, c'est mon hymne d'adolescence, quoi. Avec College Boy d'Indochine, justement, trop marrant. Et en fait, elle a appelé Nicolas et ça a donné ça. Et du coup, ouais, ils sont hyper importants dans le paysage musical, enfin dans le mien en tout cas, c'est en intraveineux, j'écoute ça toute la journée. Donc.
0: Et dans ta vie aussi, d'avoir voilà, autour de toi des artistes dont tu es proche, avec qui tu peux parler des trucs bah, qu'il n'y a que les artistes qui peuvent comprendre finalement.
1: Ah oui, bah Jen, ça a été, c'était pas Allo Lola, c'était Allo Jen hein, pendant ces derniers mois. Non mais franchement, je l'appelais à pleine nuit, on restait 2 heures au hôtel. C'est vraiment une amie, donc elle a été là pour moi dans plein de moments de jour, notamment le dernier en date. Et franchement, elle comprend tout. Et en plus, mine de rien, ça fait longtemps, Superbus.
0: Ouais. Et puis tiens, ils sont en tournée eux aussi, ouais. Une belle tournée de Superbus. N'hésitez pas à aller les applaudir. Alors au rayon les nouvelles aventures d'Oshi, il y a aussi tes allers-retours incessants en Belgique, et c'est pas pour un trafic de chocolat, c'est parce que tu fais partie de The Voice Belgique, tu fais partie des coachs. C'est quoi cette expérience de ouf d'être juré maintenant?
1: Ben en fait, j'ai l'impression que la rupture et tout ce qui s'est passé de pas beau dans ma vie, en fait, a fait naître du beau. En fait, j'aurais jamais pu faire The Voice avant. Je me serais jamais senti capable déjà en tant que candidate et en plus après en tant que coach encore moins. Et c'est vrai que c'est comme si tout s'est libéré et j'ai dit oui à plein de trucs. Alors que je disais pas non, mais on me proposait même pas avant. Ça a libéré plein de choses positives et du coup, c'est une expérience de dingue.
0: Voilà. Alors t'as des talents, une équipe et tu leur fais chanter.

0: C'était il y a 10 jours, donc une battle, et toi tu leur as fait chanter Nothing Else Matters de Metallica.
1: Et c'était incroyable, en plus ils sont trop forts, ils sont trop forts. En plus ça a été ma presta, vraiment. Je suis partie loin, j'ai adoré. Ouais. J'ai adoré qu'on me laisse faire ça aussi. Je me suis dit, c'est cool, c'est une émission.
0: C'est très très cool, The Voice en Belgique.
1: Ah ouais, hein. Inscrivez-vous quoi.
0: Ah bah oui, non mais franchement, si vous aimez le rock, là-bas il n'y a aucun problème, pas de barrière. Tu fais Metallica, tout le monde est content. Et transmettre. Justement, parce que quand on est coach dans The Voice, alors évidemment, il y a le côté on se retourne, on choisit pas, mais on a aussi le côté où on conseille les jeunes artistes. C'est quelque chose qui te plaît ?
1: Bah, je crois que c'est même mon moment préféré dans l'émission. En fait, bon, bien sûr, au début, on est retourné, on doit créer notre équipe et tout ça. Ça m'a rappelé Pokémon quand j'étais gosse et tout. Il fallait choisir ses Pokémon et tout. Et maintenant, j'ai les Pokémon, c'est cool.
0: Elle a les meilleures cartes.
1: Ouais, c'est ça. Et en fait, là, maintenant, bah, ils sont là et j'ai adoré le moment où on s'est fait écouter des trucs, on s'est rencontrés, et en fait là je fais des allers-retours. Là après l'émission je repars en Belgique pour préparer les directs de mardi, et en fait je me nourris à fond d'eux aussi quoi. C'est genre des gens qui m'apprennent énormément, parce que je dois apprendre à apprendre. Oui. Ça c'est fou en fait comme expérience.
0: Ah bah écoute, en plus alors tu me fais une transition géniale pour le titre avec lequel on va se dire au revoir. C'est J'ai appris.
1: Très marrant.
0: J'ai appris, évidemment. J'ai appris. Alors justement, de toute cette expérience-là, derniers mois, même de la dernière année passée, est-ce que on en tire donc un quatrième album, donc ça c'est déjà positif. Est-ce que t'en tires aussi des leçons de vie ? Est-ce que tu te dis bah tiens par exemple la prochaine fois que je serai amoureuse je dirai à personne ? Est-ce que tu prends comme ça des décisions radicales, ou est-ce que tu te laisses un peu d'espace là ?
1: Il y a une décision que j'ai prise vraiment radicale, c'est de penser à moi. En fait, de faire attention à ma santé mentale, à ma personne et à ce qu'on n'en abuse plus. Donc c'est la décision, c'est radical malheureusement, mais c'est en tout cas, je me suis dit maintenant, faut que je me respecte, faut que je fasse attention, faut que j'analyse mieux et que je me fasse plus avoir. Donc faire attention, ouais, et de justement apprendre, continuer d'apprendre, parce que même quand on croit qu'on a appris, parce que c'était sur l'ancien album, bah j'avais pas appris en fait.
0: Et voilà, on n'a jamais fini d'apprendre, les amis. J'ai appris, merci Oshi, bon voyage en Belgique, bon fignolage en studio, et on se reparle bientôt pour le quatrième album. Merci.
1: Salut, merci.

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3: Christophe, comment ça va?
4: Oh, salut Émilie.
3: Tu vas bien?
4: Écoute, ça va très bien, merci.
3: C'est un album qui vient d'arriver, qui s'appelle Fête foraine. Mais attention, c'est pas ce que vous croyez. C'est pas la vie est un manège et une barbe à papa géante. Non, c'est la vie, c'est pas la fête foraine. C'est pas...

0: Fête foraine, le nom de la chanson et le nom de l'album. Et avant de te poser la première question, Christophe, je rappelle à celles et ceux qui nous écoutent que tu es auteur, compositeur, interprète. Ça veut dire que et les musiques et les paroles de l'album viennent de toi.
1: Ça veut dire que je me prends la tête.
0: Ça veut dire que tu te prends la tête.
1: Je réfléchis. Voilà. Je réfléchis beaucoup, mais je ne suis pas tout seul. J'écris mes chansons avec un garçon qui s'appelle Paul École depuis une dizaine d'années. Et puis là, pour le coup, pour les musiques, il y a un garçon qui s'appelle Felipe Saldivia, qui lui est mon acolyte depuis une quinzaine d'années, nous travaillons ensemble. Okay. Moi, j'ai pour habitude de vraiment démarrer les choses chez moi, de réfléchir les thèmes, d'avoir peut-être un couplet, un refrain, un début de mélodie. J'aime pas arriver les mains dans les poches dans une maison où on se retrouve, on se fait un séminaire d'écriture en gros une semaine par mois. Donc pendant 3 semaines, je suis à la maison, je réfléchis, je monte un peu mes trucs et quand ça commence à ressembler à des chansons, paf, je les appelle et là on s'isole et on se fait une semaine ensemble. En général, on fonctionne comme ça.
0: Ok, mais bon, ce que je veux dire, et ce qui m'intéressait dans ta démarche, c'est que t'es impliqué autant dans les paroles que dans la musique. Ça veut dire que même si après, il y a d'autres qui viennent mettre leurs pattes, n'empêche que tout ce qui est dit dans ce disque, à un moment, ça vient de ton cœur à toi.
1: À un moment donné, c'est...
0: Ou ton cerveau.
1: C'est le cœur et le cerveau. Je crois qu'il y a les deux. Mais c'est vrai que tout me plaît dans ce métier-là. Tu vois, en ce moment, je suis en train de penser... à la scène, je pense le décor, je pense les fringues de mes musiciens, je m'implique dans tout parce que tout me plaît et j'ai toujours cette envie de me surprendre et de surprendre les gens qui m'apprécient à nouveau et je crois que c'est important en tous les cas.
0: Ouais, alors vous parlez les amis de ce nouvel album de Christophe Maé. Si vous ne l'avez pas encore écouté, dites-vous bien que c'est étrange de dire ça, mais tant pis, je le dis. J'ai l'impression que c'est l'album d'un homme qui a digéré sa crise de la cinquantaine. J'ai halluciné, Christophe, parce que j'ai toujours... Je me suis jamais demandé quel âge t'avais. Et en fait, j'ai regardé et t'as eu 50 ans récemment.
1: Ouais, j'ai fêté mes 50 ans au mois d'octobre.
0: Ouais, c'est ça. Et on dit toujours que voilà, dans la vie d'un homme, et peut-être encore plus d'un artiste, c'est un cap à passer. Et toi, en l'occurrence, je trouve que dans cet album, on sent que t'as pas eu peur de te poser certaines questions, d'aborder certains thèmes, même archi-personnels, et que tout ça est digéré. Donc la vie, c'est pas la fête foraine, mais c'est pas non plus l'horreur.
1: En fait, c'est... Tu sais, j'ai pas réfléchi énormément. En fait, je travaille de manière très instinctive. Ouais. J'avais qu'un désir, c'était de me raconter, de raconter ma vie sans phare. Voilà.
0: Oui.
1: C'est-à-dire que aller à l'essentiel et parler des gens et dire que quand je dis que ma vie c'est pas la fête foraine et c'est pas la misère non plus,
0: c'est pas la misère,
1: attention, mais c'est vrai que c'est pas, je m'invente pas une vie, j'ai pas peur de dire que je peux être chez moi, je peux m'ennuyer, je peux tourner en rond
0: dans ton salon,
1: je peux avoir peur. Tu vois, il y a plein de choses qui me préoccupent. J'ai des enfants, donc il y a plein de choses qui me préoccupent. Et la vie, c'est vrai que c'est pas la fête tous les jours, mais en revanche, chaque jour se fête. Ça, je l'avais déjà écrit dans une chanson qui s'appelle Bouquet de roses il y a quelques années. Donc, on peut mettre un genou à terre, mais en sachant que la vie est faite de cycles et qu'on va revoir la lumière et qu'on va, voilà. En tous les cas, je reste un éternel optimiste, quoi qu'il arrive. Mais c'est vrai que ça fait du bien aussi d'aller à l'essentiel et de pas se voiler la face et de dire qui l'on est. À un moment donné, tu es ce que tu es. Et puis voilà, on t'apprécie pour qui tu es ou pas, mais on va pas se mentir, quoi.
0: Ouais, y a des moments super touchants, en tout cas, comme quand tu fais cet inventaire d'images rassurantes. La chanson s'appelle Dans ma tête.

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1: Énormément de choses dans la tête de Christophe Maé, vous l'avez compris. Cette chanson-là, elle est hyper intéressante aussi au niveau de la musique, parce que le premier extrait qu'on a écouté, Fête foraine, qui était très Motown, hein, quelque part, il y a plein de textures musicales différentes sur le disque.
2: Ce qui est important, en tous les cas, c'est que en temps normal, c'est vrai que j'ai l'habitude d'aller parcourir un peu le monde, d'aller à la rencontre au Cap-Vert, à la Nouvelle-Orléans, en Afrique. Quand je finis une tournée, que la lumière s'éteint, je m'éteins un peu avec.
1: Ouais.
2: Donc ça, j'ai la bougeotte et c'est vrai que j'aime bien partir, retrouver l'anonymat et aller écouter un peu de la musique ailleurs, me nourrir de d'autres influences. Là, pour le coup, je fais cet album-là à la maison.
1: Ouais.
2: Et en revanche, j'ai pris énormément de plaisir à le semer, à parsemer de toutes mes influences qui m'animent depuis toujours. Et en plus, ça, c'est un album qui est joué live. Par des virtuoses qui m'accompagnent. Donc c'est un album incarné, très organique, solaire dans la musicalité.
1: Oui.
2: Qui me permet de raconter un peu ma mélancolie, un peu des moments de nostalgie, et d'y raconter la vie telle que je la vois, quoi.
1: Solaire, c'est très intéressant que tu dises ça, parce que c'est vrai que si parfois certains textes sont plutôt graves ou mélancoliques, en tout cas, oui, très, très intérieurs, la musique, elle est jamais triste.
2: La conception de ma musique, en tous les cas, c'est ça.
1: Ouais.
2: J'adore les rythmiques afro-caribéennes, j'aime bien quand ça pulse, j'ai besoin de danser en studio, j'ai besoin de vivre. Voilà, c'est viscéral. Et c'est ce qui me permet aussi de d'y raconter peut-être des choses plus graves, sans que ça devienne je fais pas de la musique de dépressif.
1: Non plus. Non, ne vous en faites pas.
2: Au contraire, j'ai envie de donner de la vie, quoi.
1: Ouais. Ouais, mais c'est un album très généreux, ce Fête foraine, et très personnel aussi. Il y a eu beaucoup, beaucoup de bonnes critiques. Est-ce que attendais avec impatience?
2: Ben écoute, on attend toujours.
1: Ouais.
2: Et ça fait, et effectivement, je sens qu'il y a un engouement et que les retours sont plutôt positifs. Donc ça, ben forcément, je fais ça aussi pour ça, quoi. Tu vois, pour avoir le retour des gens qui m'apprécient, et les gens sont bien au rendez-vous, donc ça fait trop trop trop plaisir, quoi.
1: Ils sont fidèles, hein. Il y a des gens qui te suivent depuis 20 ans maintenant.
2: Cette histoire est folle.
1: Oui.
2: Non, mais c'est vrai, parce qu'en fait, quand on décide de sortir le premier titre 50 ans déjà.
1: Oui.
2: C'était au mois d'octobre, et donc on en profite d'ouvrir la tournée. Et au mois de décembre, la tournée était déjà complète.
1: Ouais.
2: Ce qui fait qu'on a rajouté des dates pour 2027. Et les gens sont...

0: Aux chanteuses de rester belles, de rester jeunes, de faire attention, etc. Est-ce que c'est la même problématique pour les chanteurs? Est-ce que toi, tu fais attention, tu te dis merde, j'ai 50 ans, est-ce qu'il faut que maintenant quand je vais, je sais pas, à la télé ou tourner un clip, je me maquille un peu? Comment t'es par rapport à ça?
1: Et dis-moi, moi je suis pas une chanteuse.
0: Non, toi t'es un chanteur, mais je me demande si c'est un sujet pour toi.
1: Écoute, c'est un sujet, tu sais quoi, tu vieillis, avec le temps on change forcément. Oui.
0: Mais par exemple Zazie, tout le monde avait râlé parce qu'elle avait laissé ses cheveux blancs.
1: Mais Zazie, elle est belle comme elle est. À un moment donné, tu vas voir Zazie, c'est pour écouter sa musique. Oui. Et après, elle est ce qu'elle est, et puis elle est plutôt belle comme elle est. Elle est hyper naturelle et moi je pense que non. Moi sincèrement, j'apporte pas d'importance là-dessus.
0: Ouais.
1: Je suis comme je suis et c'est clair que je fais du sport, j'essaie de m'entretenir et d'être mais déjà avant tout pour moi quoi, j'ai envie de me sentir bien. Maintenant, j'ai pas commencé le botox, c'est tout le bordel. Ça, je vais attendre un petit peu, je vais repousser ça, d'accord?
0: Mais tu vas pas atteindre ta barbe.
1: Non.
0: C'est en noir.
1: Non.
0: Christophe Maé, sur ce nouvel album, on le disait, t'abordes des thèmes qui sont vraiment hyper personnels et à la fois plus c'est personnel, plus c'est universel et ça va parler à tout le monde. Je pense par exemple à cette phrase terrible mais qui est vraie, quoi, c'est on est seul, on meurt seul. On arrive tous.

0: Seul, avec plein de monde autour, c'est une sensation qui est hyper étrange.
1: C'est ça. Là, je parle vraiment de ça, quoi. Je parle de... C'est un des premiers titres que je commence à écrire. Je sors de la tournée, et c'est vrai que là, je me retrouve à la maison. Et même s'il y a du monde, s'il y a ma femme, mes enfants, tout ça, j'ai ce sens du vide qui est là. Ce sentiment de vide, de solitude qui est là, qui me traverse.
0: C'est un album qui parle aussi beaucoup d'amour. Il y a des chansons d'amour très lumineuses. Et puis, il y en a une qui aborde la peur d'être quittée.

0: une chanson où tu dis que tu veux pas qu'on te dise adieu, mon amour. Qui est cette voix féminine incroyable qui t'accompagne sur la chanson?
1: C'est une demoiselle qui s'appelle Cécile Évraud, une chanteuse de flamenco traditionnel, qui, quand elle chante, elle pleure, quoi.
0: Mais nous aussi, hein.
1: Mais de toute manière, c'est la force du chant, du chant flamenco. Il y a quelque chose de tellement viscéral. Il y a une âme dans ses voix. Et ça fait quelques années que j'ai envie de solliciter cette demoiselle-là, mais j'avais pas la chanson. Et là, pour le coup, cette chanson est arrivée. Et j'entendais sa voix au moment où je l'ai composée. J'entendais déjà sa voix. Et c'est vrai que je parle de ce couple qui traverse la vie, qui est tout simplement la mienne. Puisque ça fait 22 ans que nous marchons main dans la main avec ma femme et puis voilà, avec toujours cette peur de que ça se termine. En tous les cas, j'aime traiter ce sujet-là parce que je déteste les choses qui se terminent. Que ça soit en amour, en amitié, la fin d'une soirée, la fin de l'été, la fin des fêtes de Noël. Et il y a quelque chose comme ça dans l'album qui se tient la main, entre ces chansons se tiennent la main, parce que c'est un sujet assez récurrent qui vient sous une autre forme. Mais en fait, ce que j'essaie de dire par là, c'est que moi je fige ces moments, ces jolis moments, je les fige à travers ces chansons-là pour en garder un souvenir, parce que en fait ce temps qui passe, c'est quelque chose qui peut me qui me travaille, quoi, tout simplement. Et le fait de le figer, et sinon c'est revenir aussi à l'instant présent, quoi, de relever ces sujets-là, c'est d'être plus dans l'instant présent et de profiter pleinement, parce que voilà.
0: Ah oui, mais alors à la fois
1: c'est essayer de ralentir le temps, quoi.
0: Ouais, tu profites pleinement, mais en fait quand t'es en train de vivre un truc qui te plaît, t'es déjà en train de te dire merde, ça va se finir.
1: N'exagérons pas. Ça, en soirée, par exemple, quand je commence à y penser,

0: c'est quand il y en a un qui va se lever, qui va dire ouais, j'y vais parce que faut que je libère la nounou, ou j'ai je sais pas quoi demain matin. Là, le premier qui se lève qui dit ça, ça c'est le casse-délire de la soirée.
1: C'est vrai.
0: Tu vois, moi je sais quand je suis en soirée.
1: C'est jamais toi le premier.
0: Moi je suis le dernier à partir. Je déteste quitter la table. Ah ouais, pour de bon.
1: Et c'est ce qu'il raconte dans Je voudrais que ça continue. Donc quand on n'aime pas que les choses se terminent. Moi j'aime.

0: moment, je parie que tu t'es dit, j'aimerais bien que ça continue. C'est le moment où tu es avec Francis Cabrel en train d'enregistrer votre duo. C'est une chanson qui s'appelle La boutique des rêves. Est-ce que tu peux nous raconter ton histoire avec Francis Cabrel?
1: Écoute, avec grand plaisir. Il me fait cet immense cadeau de pencher une oreille, d'écouter cette chanson-là. Je l'appelle. Cette chanson, on l'enregistre, on la compose. Je l'enregistre. Et puis, il manque plus que sa voix, quoi. À un moment donné, je me dis, oh, s'il pouvait poser sa voix. Donc, je l'appelle et je lui dis, écoute, je viens d'écrire une chanson qui parle de ce métier que tu connais mieux que personne. C'est un hommage aux artisans, et là, en l'occurrence, je parle de notre métier, d'aller chercher des mots, des notes, et de créer des émotions, des sentiments comme ça. Et il me dit, ah, j'aime bien le sujet, et donc je lui envoie la chanson, et puis il me dit, écoute, laisse-moi vivre un petit peu avec, et je reviens vers toi.
0: T'avais le track?
1: Ouais, écoute...
0: Tu vois comment, Cabrel, toi? C'est un de tes héros, c'est un ami, c'est comment pour toi?
1: C'est quelqu'un pour qui j'ai énormément de respect. C'est quelqu'un, je l'ai dit à plusieurs reprises, c'est mon idole. C'est la personne que j'ai le plus écoutée. Qui représente mieux l'artisanat dans ce métier?
0: Tu vois, Cabrel?
1: Ouais.
0: Ah bah évidemment, oui.
1: Non mais il y a forcément que je pense aussi à Alain Souchon, Laurent Voulzy, les plus grands quoi, tu vois, dans leur manière de faire. Mais lui, sa musique, le côté blues de sa musique, son œuvre, son répertoire, de prendre le temps comme ça, de livrer une œuvre tous les, tu vois, un album tous les 7-8 ans, c'est l'élégance.

0: avec Francis Cabrel, la boutique des rêves. C'est un des grands moments de ce nouvel album, Fête foraine. Christophe, fier.
1: Carrément.
0: Hein?
1: Plus que fier.
0: Il est réussi, ce disque.
1: Ouais, je suis très, très, très heureux. Très content du résultat, en tous les cas, parce que je souhaitais vraiment enregistrer cet album-là.
0: Il est né dans la joie, dans la douleur?
1: Franchement, c'était un peu force tranquille. Je ne me suis pas énervé.
0: La Cabrel.
1: Non, on n'y est pas encore là. Lui, il est trop loin, il est trop. Mais en tous les cas, j'avais vraiment envie d'apporter ça et de parler de la vie sans phare, de parler des gens qui donnent du sens à ma vie, c'est-à-dire que la famille, mes proches, mon refuge, tu vois. Parler des gens qui m'apprécient à travers cette chanson-là que je leur dédie. Il y a que de l'amour chez toi.
0: Ah oui, on l'écoutera tout à l'heure.
1: Ouais. Entouré de ces virtuoses qui m'accompagnent, que des musiciens qui arrivent d'ailleurs. C'est une invitation au voyage. Et puis en même temps, voilà, où j'ai recentré vraiment les thèmes où j'avais parlé. Envie d'aller à l'essentiel, finalement.
0: Alors, il est très bien fait, cet album. On sent que tu as pensé, Christophe, à l'ordre des chansons de Fête foraine. En fait, il y a vraiment un triptyque au milieu du disque. La 4, la 5, la 6. Trois amours différents, mais trois amours hyper importants. Alors, dans ta vie à toi, mais dans la vie de tout le monde. C'est maman, ma femme et le public. Tac, tac, tac, 4, 5, 6. C'est drôle quand même qu'elles se suivent, ces chansons, et qu'elles se...
1: Tu sais quoi, j'avais même pas capté.
0: Ah bah moi, j'ai capté tout de suite. Moi, c'est mon petit côté psychanalyse.
1: Mais que ma mère soit là
0: En prums. Elle était là au début de l'histoire.
1: Ah ben, disons que c'est elle qui écrit cette histoire.
0: Hein, voilà, ma femme et le public. Moi, j'aime bien.
1: Ouais, ouais, écoute.
0: Franchement.
1: Mais c'est vrai que c'est un album sur l'amour. C'est un album d'amour. Écoute, de toute manière, je crois que l'amour, on en a tellement besoin. Et c'est tout ce qui nous restera, finalement.
0: L'amour, c'est la lune, c'est maman.

0: quel moment ta femme, elle a entendu cette chanson qui parle d'elle?
1: Sur la fin, sur la fin
0: elle
1: de
0: était
1: la
0: déjà prête de la,
1: ouais,
0: la chanson.
1: Ouais, ouais.
0: Elle l'a pas entendu au début.
1: Et puis c'est vrai que j'avais vraiment envie de. Bah, tu sais, je me cache souvent derrière elle, quoi. Je la mets dans la lumière. Là, en l'occurrence, je dis qu'elle mérite carrément les applaudissements, tu vois, parce
0: une
1: que.
0: Star.
1: Parce que c'est elle qui me porte et qui me supporte surtout au quotidien. Tu vois, parce que quand on passe à table ou et qu'elle voit que je suis dans mes pensées parce que je suis en train de réfléchir à mes chansons, et c'est vrai que ça, tu sais, j'essaie d'en parler avec un peu de légèreté, mais ça me prend 24 heures sur 24 cette histoire. C'est-à-dire que quand je suis pas en tournée, je suis chez moi, mais je pense à ça du matin au soir. J'arrive à vivre forcément et normalement et j'arrive à m'épanouir tout ça, mais ça me prend beaucoup d'énergie et beaucoup de ça me prend
0: ça me prend la tête.
1: Et à un moment donné elle me parle et il y a pas de réponse, quoi. Elle me dit, dis-moi, tu vas nous faire ça tout l'hiver, tu vas tourner en rond comme ça tout l'hiver. Et au moment où elle me dit ça, ben elle déclenche ce morceau.
0: Ouais.
1: Le lendemain, je vais me retrouver avec une boucle comme ça, très hypnotique, l'intro de cette chanson là où je démarre. Oh, ma femme est belle, voilà. Et je raconte ce truc-là. Et merci d'être là, merci de me remuer, merci de me bousculer, parce que grâce à ça, en tous les cas, j'arrive à écrire, et puis elle me réveille, quoi.
0: Qu'est-ce qu'elle a dit quand elle a entendu la chanson pour la première fois?
1: C'est sa chanson préférée, je crois.
0: C'est ta meilleure.
1: Ah ouais, tu as jamais fait un chef-d'œuvre pareil. Ça, c'est vraiment, tu vois.
0: Et puis il y a la chanson pour le public que tu évoquais tout à l'heure. Il y a que de l'amour chez toi, les amis. Vous qui allez applaudir Christophe Maé en concert, cette chanson, elle est pour vous.
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0: a que de l'amour chez toi. C'est marrant, tu dis tu. C'est toi le public.
1: Ouais.
0: Tu vois une personne,
1: et pourtant, quand je suis sur scène, j'aime pas tutoyer les gens.
0: Ouais.
1: Donc, je vous vois en général, tout le monde. Mais là, je sais pas, il y a que de l'amour chez toi. Il y a quelque chose à. Je les prends un par un, quoi. Tu vois. C'est un refrain que j'avais cette idée de depuis quelques années. J'ai envie d'écrire ce truc-là. Et j'avais ce refrain, il n'y a que de l'amour chez toi, il n'y a que ça, il n'y a que ça. Et putain, j'ai tourné en boucle, mais des mois avec ce refrain. J'arrivais pas à déclencher le couplet. Et puis, c'est venu tout doucement. Je suis tellement heureux du résultat. Et puis, en plus d'un arrangement très soul, ce côté Motown que j'adore. Il y a quelque chose de très, très sexy dedans.
0: Je pense que ça va bien, bien fonctionner sur scène. Parce que je pense que ça y est, maintenant tout le public la connaît déjà par cœur et ça va vous faire sans doute des beaux moments en concert.
1: Ouais, j'imagine.
0: Ça va être bien. Je l'ai vraiment pensé
1: pour la scène,
0: ouais. Cette
1: chanson-là. De toute manière, toutes les chansons. Au moment où j'écris, où j'ai l'album devant moi, je sais à peu près où. Début, milieu du show, fin du concert, je sais à peu près où elles vont être placées dans l'album. J'ai envie de vraiment raconter une histoire, quoi. De démarrer un concert, emmener les gens où je le souhaite, quoi.
0: Les 10 nouvelles chansons de Christophe Maël racontent une histoire, oui, c'est la sienne. Et c'est réjouissant. Fête foraine est disponible. Bonne tournée à toi.
1: Merci infiniment. Bientôt. Merci.
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0: 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Michel Sardou, Les Lacs du Connemara, la chanson préférée de Grégoire. Du
1: silence. Jacques Roux qui a déjà composé comme d'habitude. Il en a écrit tellement qu'il y a un synthé qui se bloque sur un son. Il n'arrive pas à changer le son, mais le son le fait penser à une cornemuse. Il en parle avec Michel Sardou. Ils ont cette idée d'écrire sur l'Irlande, les catholiques, les protestants et tout ce qui se passe là-bas.

0: vous soyez, d'où que vous veniez, vous avez tous dansé en serrant vos amis dans les bras.
1: Ah, sur cette chanson en fin de soirée.
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4: Bonjour à toutes et à tous. J'espère que vous allez bien et que vous arrivez à profiter de cet été, que vous soyez au travail, à la maison ou en vacances. Jusqu'à 13h, ce sont les meilleurs moments d'Au Taquet. Une sélection d'instants sympas, drôles et qui donnent le sourire à l'heure du déjeuner. Ce mercredi, nous passerons un petit peu de temps, par exemple, avec Sébastien qui perd ses clés alors qu'elles sont dans sa poche, avec Victor qui imite Julien Lepers, Martine qui aime faire des croissants chèvre-miel pour l'apéro, ou encore Noureddine qui offre des chaussures à sa femme, mais en prenant sa pointure à lui, évidemment.
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4: Mais avant de retrouver ces candidats et d'autres avec Valérie Damido et Eric Bastien, je vous propose de commencer cette heure ensemble en musique avec Morane et un de ses plus grands succès. Nous remontons le temps jusqu'en 1989 avec Toutes les mamas sur votre radio ici.

0: Mama Moran dans la playlist de votre radio ici. Valérie Damido et Eric Bastien sont avec Dominique d'ici Alsace et Sébastien d'ici Occitanie. Tous les deux de vrais maladroits étaient en l'air. Ne leur demandez pas de poser une étagère ou dans quel train il faut monter. Cela va pas bien se passer et on en rigole sur votre radio ici.
1: Ici, nous sommes avec Dominique, ma candidate, qui a 7 points, bien sûr, qui est donc en tête, et Sébastien. Voilà, alors...
2: C'est une honte ce que vous faites. Non, c'est lamentable.
1: Je ne dis rien.
2: Seras vengé.
1: Non, je ne suis pas du tout.
2: Si, quand même.
1: Alors, on a parlé de Pierre Richard. Ah, oh, j'aurais aimé qu'il n'y ait plus d'anecdotes. Mais non, il y en a encore, oui. Ah, je t'aime, Dominique. Il t'arrive des aventures que j'adore. Parce que, comme elle nous a dit qu'elle était dans la déco, figurez-vous que quand elle était étudiante, elle adorait fixer les étagères, les miroirs, les luminaires chez tous ses potes. Hein. Elle avait sa petite perceuse.
3: Ouais. Voilà. Ah,
2: vous faites bien la perceuse.
3: Ça,
1: ouais. Je fais bien la perceuse.
2: Ah, ouais, super.
1: Un dimanche matin, elle va chez sa sœur. Elle veut mettre un meuble au-dessus de l'évier de la cuisine. Elle perce. Et qu'est-ce qui s'est passé?
3: En plein dans la conduite d'eau de l'immeuble, un geyser, trempé. On a couru pour attraper les peignoirs, les serviettes pour faire un bouchon. Bien sûr, donc le dimanche, les voisins qui étaient sur les paliers, qui sortaient de la douche, qu'est-ce qui se passe, etc. On a dû appeler les pompiers pour couper la canalisation. Enfin, la catastrophe.
1: 200 000 litres d'eau dans toute la résidence. Hein, bravo. C'est-à-dire que oui, on ne peut pas toujours savoir où se trouve la conduite d'eau, mais là quand même...
2: On peut éviter de le savoir pour elle. Là, ça sera mieux. Même, hein.
1: Ma petite Pierre Richard, c'est pas tout. Parce que quand elle va en vacances, c'est pareil. Il lui arrive des aventures. Bah oui. Elle est avec une copine, elle est en Tunisie. Elle attend ses bagages à l'aéroport. Elle prend une valise. Et hop, elle va en bus pour rejoindre sa destination. Le bus roule et puis ça s'arrête. Et qu'est-ce qui s'est passé? Le bus s'arrête, il y a quelqu'un qui monte. Et qu'est-ce qui se passe?
3: Il demande s'il y a une certaine Dominique avec mon nom, à l'époque. Oui, qu'est-ce qui se passe? Il y a votre valise qui est restée à l'aéroport de Tunis. Vous avez dû prendre la mienne par erreur.
1: Et voilà.
3: Eh bien oui, en effet, j'avais pris sa valise.
1: Et donc, tu as attendu combien de jours avec tes affaires?
3: À peu près quasiment une journée complète, parce qu'on a pu la récupérer que le lendemain soir. Taxi qui allait la chercher depuis l'hôtel.
2: Ouais. Vous avez pas un Doliprane là, parce que.
1: J'adore qu'il t'arrive des choses comme ça. Alors, je vais donc te poser la question à 5 points. Si tu les prends, tu seras un sans faute. Allez, tiens, je te mets une petite chanson.
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1: Allez, on va parler de zapping, on va parler de télécommande. Écoute bien cette question. Sur les télécommandes de télé, il y a plein de touches et il y en a une avec un cercle. Avec un trait vertical en haut sur la télécommande, quelle touche est représentée par un cercle avec un trait vertical en haut?
3: Marche arrêt.
1: Elle a même pas le temps de dire les 10 secondes que déjà elle me dit la réponse. Eh ben oui, c'est la touche marche arrêt. Bien sûr, c'est le 0 hein, et le 1. Bravo, c'est donc un sans faute. 12.
2: Comme c'est un véritable chat noir, Dominique, je précise que notre télé s'est éteinte toute seule dans le studio. Inquiète un peu. Madame Damido, vous n'avez pas le monopole du père Richard. Voilà. Oui. C'est un mélange de SNCF et de Pierre Richard. Alors Sébastien, toi aussi, t'as un petit côté maladroit. Tu l'as un peu évoqué tout à l'heure. Qu'est-ce que j'apprends? On est avec sa tante en ville pour faire des courses et au retour, on retrouve plus la voiture.
5: On cherche la voiture.
2: Ouais.
5: Du coup, on s'est inquiété beaucoup. On n'a pas retrouvé du tout. Donc ma tante a décidé d'aller déclarer la voiture qui a été volée. On s'est dit, ben, on nous l'a piqué la voiture. Et au bout d'un mois et demi, elle reçoit un coup de téléphone de la police en disant que la voiture, elle est garée dans une rue au centre-ville, et c'était la rue où on s'était garé, nous. Du coup, pas du tout, c'était pas trouvé, voilà.
2: Ah non,
5: voilà.
2: Mais t'oublies de dire que tu t'es pris quand même un paquet de contraventions sur le pare-brise quand t'as retrouvé la voiture aussi.
5: Exactement, il y avait
2: non, mais c'est pas tout, Ne raconte plus, c'est pas tout, il y en a d'autres. Il t'arrive de faire opposition très régulièrement sur ta carte bleue parce que tu l'as perdue, alors que pas du tout, tu la retrouves le lendemain.
5: Exactement, ça m'est arrivé beaucoup de fois ça.
2: Voilà, donc tu mets 6 plombes avant de recevoir une nouvelle carte bleue. Oh moi, encore je vous en remets une petite couche. Parfois monsieur reste coincé dehors parce qu'il trouve pas ses clés. Alors quelles sont où les clés?
5: Dans la poche.
6: Et voilà, voilà.
2: Et alors là, j'ai le pompon. Ah, c'est pour ça qu'on a écouté le jingle de la SNCF. Voilà. Au travail, une fois, il y a une dame qui lui dit, une dame ou un monsieur, il dit, bah, je dois aller, je crois que c'était à Cahors. Et lui, il l'a mis dans un train qui allait.
5: Narbonne.
2: C'est normal, voilà.
1: C'est juste à côté.
2: Il s'en est hyper voulu. Donc, la personne nous écoute aujourd'hui, celle qui atterrit à Narbonne, on a le coupable.
1: Nous avons
2: il est
1: coupable.
2: Là.
1: C'est fou. Voilà.
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0: Teddy Swims qui sera en concert à Paris en mars 2027. Lose Control sur votre radio ici. Écoutons à présent Victor d'ici Saint-Étienne-Loire et Vanessa d'ici Touraine avec Valérie Damido, et à qui Éric Bastien a demandé d'imiter un animateur très connu de France 3 et son tic de langage légendaire sur votre radio ici.
1: Alors, attention les yeux. Victor, tu as 2. Vanessa a 4. Ah, alors, Victor. Victor, il aime
2: oui,
1: bien...
2: Oui, je suis toujours là.
1: Ah, bien sûr que t'es là. Victor, il paraît que t'adores les manèges à sensations et que t'adores louer des petits avions. Qu'est-ce que ça veut dire, ça, louer des avions? T'as ton brevet?
2: Ah non, je loue, mais à travers un pilote qui nous pilote et qui nous fait découvrir une région...
1: T'as pas peur?
2: Non.
1: Bah, qui paraît qu'en avion, t'as fait le lac d'Annecy, le lac du Bourget, c'est beau ça, dis
2: oui, donc. Le bassin d'Arcachon aussi, oui, on a fait avec Françoise, tu vas dans des aérodromes, des petits aérodromes locaux, dans les régions dans lesquelles tu te trouves, et puis on te propose un circuit d'une heure et demie, deux heures, et tu acceptes oui ou non, et suivant le temps, eh bien, il y a un tarif à débourser, quoi.
1: Et alors, si tu étais un animal, tu adorerais être un chien?
2: Oui.
1: Alors, parce que tu n'as pas de chien, toi tu gardes ceux des autres, t'as pas de chien, t'as pas de chat. Mais pourquoi un chien? T'aimes bien les chiens? Ils sont mignons les chiens?
2: Eh ben, disons que quand j'étais gamin, j'ai toujours eu des chiens à la maison. Il y a quelque temps, on avait des chiens. Et depuis, bien, nous sommes à la retraite. Alors, bon, ils nous ont quittés et on n'en a pas repris. Mais actuellement, à l'heure d'aujourd'hui, on en a un. C'est un canet corso. Oh. Ce sont des copains qui sont partis à la montagne. Et on arrive à en garder.
1: Ah, oh, j'adore le canet corso, j'adore ça.
2: Ah, c'est génial. En plus, elle est belle comme tout, cette toutoune. Elle est géniale. Et on arrive à garder soit les chiens chez nous, soit on se déplace chez les gens pour aller les garder, leurs chiens, leurs chats.
1: Eh ben, c'est magnifique.
3: Point commun avec Vanessa, hein, qui adore les animaux aussi.
1: Alors, mon Victor, oui, tu n'as que 2 points. Alors, ça, c'est pas un point commun avec Vanessa.
3: Ah non, ça se confirme.
1: T'as 2 points. Là, tu vas m'en marquer 3 d'un coup. C'est la question à choix multiple. C'est une question, je te pose la question, je vais te faire des petites propositions, et à mon top chrono, t'auras 10 secondes pour me donner ton choix. Écoute bien la question.
2: Oui.
1: Écoute bien. Aujourd'hui, mercredi 11 février, débute le carnaval de Nice. Alors, petite question. Quelle animation est une spécificité du carnaval de Nice? Alors, écoute bien. La déferlante de confettis, la bataille de fleurs, la parade des géants, Éric Bastien, bien tout sûr. Bleu sur un char.
3: Et ça vaut
1: quelle animation est une spécificité du carnaval de Nice? La déferlante de confettis, la bataille de fleurs, la parade des géants, Éric Bastien, tout bleu sur un char. Top chrono, 10 secondes.
2: Je dirais la deuxième, la bataille des fleurs.
1: Palam, pam, palam, et c'est une bonne réponse.
3: Oh.
1: Et oui, au carnaval de Nice, c'est les corsos fleuris. Et c'est des chars décorés de fleurs. Bravo. Ça te fait 3 points, tu as 5.
3: Est-ce que je pourrais m'entraîner un instant? Parce que j'adore, là, avec Victor, les ouais. Vas-y, fais-moi un ouais. Vas-y. Ah ouais, bravo, Julien Lepers, on va la retrouver. Je voudrais juste saluer Marie-Laure qui est en Dromardèche et qui a joué avec nous il y a quelques semaines et qui est au carnaval de Nice en ce moment parce qu'on
1: exactement
3: a offert ce cadeau.
1: Exactement.
3: On l'embrasse, voilà. Marie-Laure.
1: On l'embrasse et on espère qu'elle est sur le.
3: Et grâce à ici.
1: Sur le corso des fleurs.
3: Vanessa, tu sais faire un petit ouais ou ouais.
1: Oui, bah, attention.
3: Vas-y.
4: Ah ouais.
1: C'est pas mal, c'est pas mal.
3: Je parle de ça parce qu'il me paraît, mais je me méfie avec toi parce que tu. Peut-être peux dire non. Tu as participé, j'y vais à tâtons, à une émission de télé?
4: Oui.
1: Elle a dit oui.
3: C'était cette émission d'ailleurs. Ça commence aujourd'hui.
4: Oui.
3: En début d'après-midi avec Faustine Bollard sur France 2.
1: Ah.
3: Dis donc, t'as été parler de quoi? Qu'est-ce que t'as été lui raconter à Faustine?
4: on va dire que j'étais un petit peu trop accro au shopping.
1: Ah oui, bah comme toutes les filles, enfin je veux dire. On...
3: L'achat compulsif, madame est accro. Ouais, je sais, j'ai vu l'émission. L'achat compulsif. Non mais genre, t'achètes, voilà. Aujourd'hui, t'as acheté quoi ? Ou hier, un truc qui sert à rien mais que t'as acheté ?
1: Bah la moitié de sa garde-robe.
4: Non, c'était avant. Je suis maintenant ça m'a un peu choqué, on va dire, cette émission. Okay. J'ai quand même bien ralenti.
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Allez, dans une minute, c'est votre agenda de l'été avec des bons plans dans votre région et des idées de sortie dans votre coin. De quoi se changer les idées cet été, même si vous ne partez pas en vacances. On est bien sur votre radio ici.

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1: Jusqu'à 13h, nous réécoutons les meilleurs moments d'Otake avec Valérie Damido et Eric Bastien. Nous continuons juste après le succès du groupe Womack & Womack, un titre qu'Elton John a repris d'ailleurs. Teardrops sur votre radio ici.

0: Womack and Womack, Teardrops sur votre radio ici. Place maintenant à la bonne humeur de Valérie Damido et Eric Bastien. En février dernier, ils étaient avec Philippe et Martine. Et Valérie a confondu un chanteur avec un personnage de dessin animé avant de prendre un fou rire à propos d'un frisbee sur votre radio ici.
1: Alors, Philippe, ah, qui joue avec ici Armorique, qui habite à Jugon-les-Lacs dans les Côtes d'Armor, qui est avec sa chérie Stéphanie. Et mon Dieu, comment vous êtes-vous rencontrés? C'était très mignon. C'était il y a très longtemps. C'était quand même.
2: On s'est perdu de vue.
1: Et voilà. Alors attention. Là, il va falloir que tu m'expliques. La rencontre avec Stéphanie, il paraît que c'est la sœur de ton oncle, donc c'est ta tante.
3: Non, c'est la sœur de mon oncle. Mon oncle, en fin de compte, s'était reconstitué. Enfin, ma tante a épousé Marcel,
1: ouais.
3: Qui est mon oncle, ouais. Qui est devenu mon
1: donc,
3: oncle.
1: Donc ton oncle et sa sœur, c'est devenu ta femme.
3: Exactement.
1: Alors, tu es resté en contact avec elle pendant 2 ans, vous vous parliez par SMS, et vous vous êtes revu à une autre fête de famille, et là, t'as dit, je l'aime, je veux pas qu'elle reparte.
3: Exactement.
1: Et voilà.
3: C'est ce qui s'est passé.
1: Et ben voilà.
3: Et j'étais la chercher à Bordeaux, avec un camion de déménagement, et puis elle est revenue.
1: Ah oui.
3: Ah oui.
1: Ah tu fais pas les choses à moitié, toi. Tu veux qu'elle vienne, allez hop, le camion, on vide l'appart et on y va.
3: Exactement.
1: Mais quelle force! Quelle force, Fifi! Bon, mon petit Philippe, ça serait bien que tu marques tes 3 premiers points. Tu vas pouvoir le faire grâce à la question à choix multiples. Je vais te poser la question, te proposer des réponses. Évidemment, à mon top chrono, tu auras 10 secondes pour me donner ton choix. Mais tout de suite, on écoute Olaf. Olaf, Monsieur Olaf, pardon. J'ai dit Olaf. Je suis extrêmement fatigué. Non, ce n'est pas la Reine des Neiges. Je demande pardon à Olaf. Alors.
4: Viens là ici. Olaf.
1: Ah non, Olaf, le pauvre, c'est le bonhomme
4: oui,
1: des neiges.
4: Oui, bien sûr.
1: Alors écoute bien, Philippe. Samedi, c'est la Saint-Valentin. Hein, ça, tout le monde le sait. Alors, pour les amoureux, je vais vous poser des questions. La Saint-Valentin tire son nom de quoi? Premièrement. Un dieu de l'amour, un poète du Moyen-Âge, un prêtre chrétien martyr ou d'Éric Bastien. Je répète, la Saint-Valentin, ça vient de quoi? Ça tire son nom de quoi? Un dieu de l'amour, un poète du Moyen-Âge, un prêtre martyr ou d'Éric Bastien. Top chrono, 10 secondes.
3: Non, par contre, Valérie, tu m'avais dit 4, mais par contre, moi, je dirais la 3.
1: Un prêtre chrétien martyr, c'est une bonne réponse. Bravo. Oui, c'est d'un prêtre chrétien martyr. C'est le Saint Valentin, prêtre du 3e siècle, qui mariait des couples en secret malgré l'interdiction de l'empereur Claude. Il a été arrêté et exécuté le 14 février. Il est devenu donc le symbole de l'amour fidèle et de l'amour. Ça fait 3 points pour Philippe. Bravo.
4: Martine, j'ai faim, Martine. Allez, on passe en cuisine.
1: T'as faim?
4: Bah oui, 12h37 quand même.
1: Ah oui, c'est vrai.
4: Tu aimes cuisiner? Qu'est-ce que tu fais de bon? En Normandie en plus.
5: Ah ben je cuisine pas mal. Je fais du couscous.
4: Oui, le couscous normand très connu.
5: La ratatouille, un peu de tout.
4: Non, tu fais de la tartiflette aussi. Tu fais le gâteau au citron?
5: Oui.
4: Waouh! C'est vrai que tu as beaucoup de petits-enfants aussi. Donc, t'es mamie gâteau, vraiment? Voilà,
5: oui. Bah oui, j'adore mes petits-enfants et mon arrière encore.
4: Et tu cuisines un délicieux croissant au miel? Et aux chèvres en apéritif. Alors ça, j'adore.
5: Ah oui.
4: Oui, non, effectivement, ça nous laisse, ça laisse sans voix. Martine, qui a participé à une émission de télévision, souvenez-vous, 40 degrés à l'ombre, c'était il y a quelques années, Vincent Perrault, et juste après, il y avait l'été de tous les records.
1: Vincent Perrault, notre réalisatrice, était folle de lui. Il est venu, paraît-il, faire une émission dans sa région.
4: Ah oui.
1: Et elle était très amoureuse. Ça ne s'est pas fait,
4: fini,
1: mais
4: c'est
1: bon.
4: C'est fini maintenant?
1: Bon, elle est grande maintenant.
4: Ouais. On peut l'appeler, Vincent, on peut arranger le truc. Qu'est-ce que tu as fait dans l'été de tous les records? C'est quoi le record que tu as battu?
5: Alors, on a lancé des frisbees. On s'est lancé. Mon conjoint et moi, le frisbee, puis ainsi de suite, plein de couples. Et puis apparemment, on avait battu le record. Oui.
1: chez nous, on se demandait avec Eric, nous, par exemple, si on était tous les deux, quel est le record qu'on pourrait faire. Et nous, bon, bah, évidemment, ce serait manger 3 tonnes de Saint-Nectaire. Mais bon, apparemment, il y a des gens qui sont plus sportifs que nous. Je te demande pardon, Martine.
4: Le
1: lancer de frisbee, on ne sait pas faire. Par contre, le lancer de Saint-Nectaire,
4: c'est magnifique, ça, voilà. Le lancer de frisbee.

0: ça qui me fascine.
1: Vous écoutez ici Boulevard Désert et Carbone en duo pour un titre parfait pour cet été. C'est pas si facile. En revanche, ce qui est facile, ce sont les questions que Valérie Damidot et Eric Bastien vont maintenant poser à Noureddine d'ici Gironde et Sophie d'ici Besançon. Vous allez voir, le chrono n'a même pas le temps d'être lancé que les réponses fusent sur votre radio ici.
2: Mon petit Nouré, hein, qui habite à Gradignan, qui est marié avec Amel. Alors, tu es très têtu. Pourquoi ? Qu'est-ce que c'est ? Comment ? Pourquoi ?
3: Ah, moi, je veux toujours avoir raison, en fait. En fait, non, mais je suis têtu, mais un gentil têtu, ça va.
2: C'est-à-dire, ça veut dire quoi, un gentil têtu ? Ça veut dire quoi, un gentil têtu ?
4: Bah, il a raison, mais il ne met pas de coup de boule. En gros, c'est ça. Il va avoir raison, mais il est soft.
3: Ouais, il a tout à fait raison.
2: Oui, bah, bien sûr. Qu'est-ce qu'elle dit, Amel ? J'aimerais entendre sa version.
3: Ah non, je préfère pas vous la passer.
2: Ah voilà. Donc en fait, t'es un gros casse-pied, voilà. Oui, parce qu'il faut que tout soit fait comme tu veux, parce que sinon tu penses que c'est n'importe quoi en fait. Si c'est pas comme tu veux, ça marche pas.
3: Si, mais des fois je peux avoir tort. Mais je le reconnais longtemps après.
2: Ah, longtemps après, c'est-à-dire 10 ans après, quand il y a prescription en fait. Alors, attention les gars, pour la première fois, on a quelqu'un qui veut un animal, ça serait un mix, c'est-à-dire... Écoutez bien le mix. Le mec voudrait être un chat de Bengale, mais un oiseau. C'est-à-dire ?
3: Alors du coup, l'oiseau pour la liberté.
2: Ouais.
3: Et le chat pour le côté câlin.
2: Ouais, alors t'as pas choisi n'importe quel chat. Le chat de Bengale, c'est pas le truc le plus câlin du monde, hein.
3: Non, mais c'est parce qu'il est beau.
2: Ah oui, c'est d'accord, okay.
4: Comme les requins, c'est beau. Le gars dit n'importe quoi depuis tout à l'heure.
2: Oh non, il veut être... les chats de Bengale, c'est magnifique, c'est sublime, mais c'est le truc qui t'arrache la joue si tu lui plais pas. Et puis bon, il veut être un oiseau. Bah écoute, c'est super, moi je dis, c'est super. Voilà. Alors, tu veux aussi... tu as un talent inutile qui m'a fait très, très rire. Ton talent inutile, c'est savoir bouger tes oreilles et retirer tes paupières. Oui. Ça veut dire quoi ?
3: Je savais pas quoi dire. Mais du coup, c'est vraiment des trucs inutiles qui servent à rien. Mais je sais faire ça.
2: Ah, tu sais bouger tes oreilles?
3: Ouais, regardez, je vais bouger mes oreilles. Bougez pas.
2: Ah ouais, putain, c'est vachement
4: bien. C'est génial. On a tous regardé dans nos enceintes.
2: Ah bah là, c'était super.
4: On aurait dit un chat de Bengale.
2: Ah, c'est un chat de Bengale.
4: C'est 30 millions d'amis, le gars.
2: Aïe, aïe, aïe, aïe, aïe, aïe.

0: rencontré Amel à la bibliothèque.
1: En lui faisant cette grimace-là.
0: En lui faisant les arêtes qui bougent. Et du coup, dis, tu t'as réussi à l'aborder rapidement quand même.
2: Grâce à mes oreilles.
0: Grâce à tes oreilles, bah oui, évidemment. Tu lui as montré ce que c'était. Elle s'est dit, oh là là là là, je vais étudier ce cas clinique. Et vous êtes mariés depuis août 2025, c'est ça?
2: C'est ça.
0: C'est magnifique. Bien, mon chat, tu as deux.
1: Mon chat de Bengale.
0: Mon chat de Bengale, pardon. Mon petit Bengale, écoute bien. C'est la question à 5 points. Tiens, je te mets une chanson.
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0: On va jouer au badminton. Écoute bien. Quel est le nom du projectile utilisé au badminton? Comment on appelle le truc qu'on s'envoie?
2: Le volant.
0: Le volant. Bah voilà, j'ai même pas eu le temps de dire le chrono que celui-ci me dit oui. Eh ben oui, c'est le volant. Donc tu as 5 points de plus, tu as 7. Bravo.
1: Bon, Sophie, tu niveau chat de Bengale, au niveau requin, t'es comment toi de ce côté-là?
4: Ni l'un ni l'autre.
1: En ouais. Fait. Ah, je vais te dire, toi t'es Barbie, toi.
4: Non.
1: Ouais. Notre Sophie est ici Besançon à Morteau. C'est une collectionneuse de Barbie, c'est vrai?
4: Voilà, mais en fait, quand j'étais encore plus jeune, quoi, je veux dire. Voilà, ouais. J'ai toujours été très très très Barbie. À chaque Noël, c'était une Barbie, voilà. Donc c'est vrai que j'en ai beaucoup.
1: Bah, t'as tous les accessoires, Barbie.
4: Collectionneuse. Bon, après, c'est pas vraiment le mot.
1: Oh, attends, t'as les accessoires. Camping-car Barbie, chevaux Barbie, oui, voiture Barbie. Excuse-moi.
4: Non, mais plus maintenant du tout. Mais quand j'avais l'âge de jouer au Barbie.
1: Oui,
4: voilà.
1: Mais nous, on a des dossiers. On peut remonter très loin dans ton enfance et ta vie. Donc, on a des dossiers.
4: Collectionneuse, voilà.
1: J'ai bien compris. Ah. Allez, voici la question. Elle arrive. Elle vaut 5 points. Hey, Sophie, on est sérieux là. Ça vaut 5 points. Ah, tu peux faire une petite remontada sympathique là. La question est la suivante. On a un extrait.
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1: Régine, mais.
0: J'adore cette chanson.
1: Quel est le format de papier le plus couramment utilisé pour les imprimantes qu'on a au bureau et les photocopieuses? Chrono. Le format de papier, tu m'as dit quoi? J'ai bien entendu.
4: A4.
1: Tu as dit A4. Are you sure? A4, forcheur? T'es forcheur?
4: Yes.
1: T'es comme Manu, t'es forcheur? Oui!

0: premier titre du groupe Alphaville en 1984, Big in Japan sur votre radio ici. Allez, dans un instant, nous retrouvons Valérie Damidot et Eric Bastien qui sont toujours avec nous, Redine d'ici Gironde et Sophie d'ici Besançon pour le bingo final de l'émission. Écoutez bien et essayez de faire mieux que nos candidats sur votre radio ici.
1: Et nous sommes au taquet avec Nouridine qui a 7, Sophie qui a 6. Nouridine, je le rappelle, qui joue avec Ici Gironde, qui habite à Gradignan, qui est mariée à Amel depuis août 2025, qui est fort occupée le matin, un peu seul aspirateur, qui cherche du travail en tant qu'éducateur spécialisé.
2: Et qui fait des pulses.
1: Qui fait des pulses avec des piscines. Et qui veut nager avec les requins tout en ressemblant à un chat de Bengale avec des plumes. Voilà.
2: C'est un joli portrait. Hein.
1: Voilà. Je me suis pas trompé, c'est à peu près ça.
3: C'est à peu près ça, mais vous exagérez un peu.
1: Pas du tout. Alors, j'exagère. Est-ce que ce serait pas plutôt toi qui exagères? Parce qu'il paraît que le jour de ton mariage, voilà, déjà c'est un jour un peu stressant. Tu perds ta veste de costume.
3: Ah là là, quel stress ce journée-là.
1: Mais comment peut-on perdre sa veste de costume quand on va se marier? Explique-moi.
3: Écoutez, en fait, dans la voiture, j'ai déposé ma veste. Bon, déjà, je pense que j'étais déjà stressé. J'ai déposé ma veste derrière, du coup, sur le siège arrière.
1: Ouais.
3: Et je pense que sur la route, j'ai dû freiner. Et la veste est venue se glisser sous les sièges.
1: Oh là là.
3: Et du coup, panique.
1: Oh, tu as dû pérorer sur le parvis, comme ça, de la mairie.
3: Non, en vrai, c'était pas sur la mairie. Du coup, j'étais sur un... Alors, j'attendais son père. Il m'a ramené le bouquet pour la voiture.
1: Oh là là.
3: Et ma boutonnière. Et c'est là où je me suis rendu compte qu'il manquait la veste.
1: Oh, là, ça a dû être sympa.
2: Bah, c'est-à-dire qu'au moment de dire oui ou non, il s'est pris une veste.
3: Oh là là. Valérie, faut s'en occuper.
1: Je sais, chérie. Pour ça que je te dis, ne l'encourage pas. Ne lui dis pas qu'il est drôle. Je sais. C'est un problème. Tu sais, il y a quand même des auditeurs qui m'ont proposé de m'en débarrasser en montant à Paris.
2: C'est vrai.
1: Alors, écoute, si tu veux te joindre à la troupe qui doit monter, vas-y. Alors.
3: Non, moi, je serais d'accord si tu déposes mon dossier chez Koh-Lanta. Je viens
1: malin, je vais faire le maximum. Je reviens de part de vers toi. Alors. Nous sommes avec évidemment quelqu'un qui, quand il offre des chaussures à Amel sur Internet, sa femme, ça le fait déjà rire. Bah, il offre des chaussures à sa femme, c'est hyper sympa.
2: Oui, c'est très sympa sur le principe.
1: Ouais, sauf que non, parce qu'il prend des chaussures à sa taille à lui. Donc, du coup, bah, elle regarde les chaussures, elle fait oh, merci, Minou. Et non, c'est du 44. Voilà, donc. Elle peut pas les mettre. Tu es un sadique.
2: Ah bah du coup, il s'est pas pris une chaussure, il s'est pris une veste. Voilà.
1: Voilà. Alors, oh mon Dieu, mon chat, on va t'encourager pour le bingo. Tu adores ce chanteur. On y va. C'est Daniel. Alors. Eh oui, ah bah tu peux pas comprendre, t'es trop vieux mon pote.
2: Pardon.
1: Allez, donc écoute bien le bingo. À mon top chrono, tu auras 10 secondes pour me citer un maximum d'animaux qui vivent dans une ferme. C'est les animaux qui vivent dans une ferme. Voilà, donc tous les animaux de la ferme. Top chrono, 10 secondes.
3: Vache, cochon, agneau, chèvre, cheval, poulain, âne, poule, cousin, canard, bélier.
1: Eh ben, il y en a 11.
2: Waouh.
1: Bravo.
2: Eh ben dis donc, c'est chaud ça pour nous, hein. Sophie, il va falloir battre le record de 11 points, dis donc. On va voir ce que ça donne. Allez, juste une petite dernière anecdote. Un jour en Bretagne, t'as loué un gîte, il a fallu appeler le propriétaire avec ton chéri pour lui indiquer que vous aviez cassé le lit.
4: Eh oui.
2: Et comment ça, on casse le lit?
1: Eh ben bravo.
4: Le sommier, en fait, voilà.
2: Rien à voir avec.
4: Gênant. Non, ça n'a rien à voir, mais c'est vrai que c'est très gênant parce que voilà.
2: Ah oui. Voilà. Oui, mais non, je croyais qu'il y avait eu des folies ce jour-là.
4: Pour voilà, trouver des bons arguments.
2: Bien sûr. Bon, Sophie, on a fait un joli parcours, mais là, tu l'as compris, il faut battre le record de 11 points. Si tu fais 12, voilà, ça peut peut-être le faire. Ça va être chaud, mais on va essayer. Je t'encourage avec ceci. Mamido et François Feldman pour ce titre.
1: Mamido ?
2: C'est pas ça.
1: Mamido.
2: Mais c'est votre cousine.
1: Mamido. Qu'est-ce que
2: on me dit que c'est Mamido dans le cas.
1: Mais c'est pas Mamido.
2: Mais si on me dit que c'est. Vous m'avez dit que c'était. Ouais. Ah, ça a été repris par Feynman et Mamido.
1: Ah, c'est pas moi, Mamido. Allez,
2: plaisir,
1: allez, dépêche-toi parce que là, ça va être l'heure.
2: C'est fou, on découvre des trucs aujourd'hui. Allez. Allez, vite, oh là là, 10 secondes, là. Allez, 10 secondes pour me citer un maximum d'animaux de la jungle. Ah, wouh, la jungle ou la savane. 10 secondes, top chrono. Allez.
4: Alors, singe, serpent, araignée, éléphant,
2: le zèbre, le gnou, le jaguar, le gorille, la gazelle, le crocodile, l'anaconda. Ça ne suffira pas, Sophie, non. Tu l'imagines bien.
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0: Je veux Zaz sur votre radio ici. Et voilà, les meilleurs moments d'Otakès, c'est terminé pour aujourd'hui. Nous recommençons demain avec un fan de Johnny, un passionné de pêche, une imitatrice de pantoufles, oui. Et bien sûr, Valérie Damido et Eric Bastien sur votre radio ici.
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0: C'était Tracy Chapman. Vous êtes bien ici.
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0: Bonjour tout le monde, mercredi 12 août, le jour J, celui de l'éclipse tant attendue, un événement astro comme il en arrive très rarement, en moyenne une fois tous les 30 ans. C'est dire si cette journée revêt un caractère très particulier. Pour l'instant, le soleil dort encore avant qu'il ne se lève. La musique d'ici au rendez-vous avec Julien Clerc qui arrive après le journal de 5h. Bonjour Cyril Ardo-Redon.
2: Bonjour Johan Rock, bonjour à tous.
0: Quelque chose me dit que dans ce premier journal de la matinée, on va parler d'éclipse.
2: Évidemment, éclipse, vous le disiez, événement exceptionnel qui arrive tous les 30 ans, voire même parfois un peu moins. On y revient dès le début du journal de 5h.
0: Changer d'adresse gratuitement, c'est possible à condition de savoir comment s'y prendre par ici les économies. Vous êtes dans vos démarches tout à l'heure, 5h13. Et puis, venez nous dire si vous comptez l'observer, cette éclipse ce mercredi, fin de journée. Ça commence aux alentours de 19h15. Quel souvenir vous gardez, si vous en avez un, de l'éclipse de 1999, 0810, 055. 055-056.
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0: Merci d'être ici ce mercredi. On se réveille ensemble. Il est pile 5h. Le journal Cyril Ardo-Redon. Et aujourd'hui, le soleil va se coucher avant le coucher du soleil.
2: Certains parlent du plus beau crépuscule du siècle. Ce soir, des millions de personnes vont regarder le ciel dans la même direction, vers l'ouest, au moment de l'éclipse. Elle sera partielle pour nous en France. La Lune va cacher le soleil à plus de 90%. C'est l'événement de ce type le plus important depuis 1999. Anne Le Gall, pour profiter du spectacle, il va falloir être au bon endroit et au bon moment.
4: Ce soir, à partir de 19h20, quand le soleil descendra vers l'horizon, il va progressivement être grignoté par la Lune. Vers 19h50, il ne restera plus de lui qu'un croissant très lumineux. Entre 20h15 et 20h30, selon les régions, il sera caché à plus de 90%. Il ne fera pas nuit noire, mais cette éclipse devrait donner l'impression d'un crépuscule avant l'heure, avec un ciel virant à l'orange, les ombres qui s'allongent, les oiseaux qui cessent de chanter et une légère baisse des températures. En France, le phénomène sera plus particulièrement perceptible dans le sud-ouest et dans le nord de l'Espagne où l'éclipse sera totale. Les habitants verront carrément un soleil noir avec une couronne lumineuse. Mais cet alignement parfait de la Lune et du soleil ne va durer qu'une minute 40. Ensuite, le soleil reprendra sa forme ronde juste avant de se coucher pour de bon.
2: Explication d'Anne Le Gall sur votre radio locale ici. Tous les conseils pour observer l'éclipse dans les meilleures conditions et en tout de sécurité sont à retrouver sur ici.fr. Un événement à ne pas manquer car le prochain de ce type en France, ce sera en 2081. Tout le réseau ici est mobilisé pour vous faire vivre cette éclipse avec notamment une émission spéciale de 13h à 13h30.
0: Après plus de 3 semaines, le feu du Gros Bessillon dans le Var est enfin maîtrisé.
2: Maîtrisé, mais pas éteint, indique la préfecture du Var. Près de 400 pompiers restent mobilisés. Les flammes ont parcouru 6300 hectares depuis le 21 juillet sur les communes notamment de Pontevès, Corrance ou Cotignac. Une soixantaine d'agriculteurs sont impactés et le préfet du Var leur a promis que l'État serait à leur côté face aux difficultés économiques qui s'annoncent, Sophie Glotin.
5: Oui, les viticulteurs pour commencer, la cave coopérative de Montfort-sur-Argence annonce déjà 10% de volume en moins. Il y a les vignes incendiées et celles qui ont souffert du travail des pompiers selon son président Jean-Marie Porte.
6: Elles ne sont pas brûlées mais impactées par le retardant. Donc aujourd'hui, on ne peut pas vinifier les productions qui sont dessus. On a l'obligation de faire tomber le raisin au sol.
5: Reste à savoir si les assurances vont prendre en compte ces dégâts collatéraux. Coralie Gauthier, maraîchère à Corrence, sait déjà qu'elle ne sera pas indemnisée. Elle n'était pas assurée pour la perte d'exploitation.
7: Je fais de la vente à la ferme, je livre des paniers, je fais les marchés. Clairement, ça fait 20 jours qu'on ne travaille plus.
5: La maraîchère estime ses pertes à 35 000 euros. Le chiffrage est en cours pour Camille Bossuge. Ses 80 chèvres n'ont plus d'endroit pour aller paître.
8: Aujourd'hui, elles sont dans leur parc. On les nourrit avec le fourrage qu'on a trouvé un peu de partout en France. Donc ça coûte très très cher.
5: Le préfet du Var a écouté toutes les doléances pour à terme proposer des aides adaptées à chaque situation. C'est la promesse de Simon Babre.
9: C'est notre engagement
3: de tout faire pour que les sinistrés soient soulagés dans le quotidien et aient des perspectives de rebond.
5: Avec à 7h un étalement des charges et des aides publiques à venir.
2: Sophie Glotin, ici Provence, sur votre radio locale ici. Aujourd'hui, face aux feux de forêt, 45 départements de la moitié nord et du littoral méditerranéen sont placés en orange pour un risque élevé. Par ailleurs, la quasi-totalité du pays est placée en vigilance orange canicule par Météo France. 75 départements au total, seul le nord-est est épargné.
0: Ici, 5h04, au moins 11 jeunes Français sont détenus en Thaïlande pour trafic de drogue.
2: Des jeunes majeurs de 18 à 20 ans interpellés ces dernières semaines avec des valises pleines de cannabis, alors qu'ils s'apprêtaient à prendre l'avion pour rentrer en France. Lauriane Delanoë, la plupart de ces jeunes disent être tombés dans un piège tendu par des groupes criminels sur les réseaux sociaux.
9: Ces jeunes adultes sont partis en Thaïlande avec la promesse d'un voyage de rêve, tout frais payé. C'est ce que raconte Valérie, la mère de l'un d'entre eux, âgée de 19 ans. Elle a pris la parole sur les réseaux sociaux il y a quelques jours.
10: Mon fils est parti le 30 juin suite à une annonce sur Snapchat. C'était des voyages gratuits. Et à la fin du séjour, tu devais prendre une valise avec des iPhones et aller jusqu'à Londres et en échange d'une rémunération. Donc quand il s'est fait arrêter à Bangkok, il avait une valise, mais pas de téléphone portable, mais de cannabis. D'où la raison pour laquelle il est en détention.
9: Car la Thaïlande vient de durcir sa législation pour contrer la hausse du trafic mondial de son cannabis. L'usage médical de cette herbe y est légal depuis 2022 et les trafiquants internationaux en profitent pour développer une nouvelle route vers l'Europe. Alors depuis mi-juin, les touristes arrêtés à l'aéroport avec du cannabis doivent payer une très lourde amende. Sinon, ils sont placés en détention provisoire. C'est ce qui arrive à ces 11 jeunes Français. Ils risquent jusqu'à 10 ans de prison. En Thaïlande.
2: Et des investigations sont en cours en France pour remonter les réseaux criminels qui organisent ces trafics.
0: Une vague de médailles pour les nageurs français au championnat d'Europe de natation.
2: Un championnat qui se déroule à Paris. Hier soir, la France a décroché l'or sur le relais mixte 4 x 100 mètres 4 nages. Un peu plus tôt, Maxime Grousset a décroché l'argent sur le 50 mètres papillon et Pauline Mailleux a décroché le bronze sur le 200 mètres d'eau. Un coup d'œil sur le ciel, Johan, et c'est une journée caniculaire qui nous attend.
0: Avec une élévation généralisée des températures et une canicule qui s'étend progressivement sur tout le territoire ce mercredi. Ce matin, les températures seront déjà bien élevées. 20 degrés de moyenne au lever du jour, ce qui est considérable. 23 à Toulouse, 22 à Lyon, 25 à Nantes, 21 dans la capitale. Alors qu'au nord de la Seine, en revanche, on respire un peu mieux qu'ailleurs. 14 degrés seulement ce matin à Charleville-Mézières, 16 à Lille. Et puis cet après-midi, comme attendu, une vague de chaleur extrême qui s'intensifie en France, ce qui donnera 37 à Rennes, on aura 31 à Brest, 35 à Paris, 37 à Bourges. Et en bord de Méditerranée, on relèvera 36 degrés à Montpellier, 37 à Lyon, enfin 38 à Toulouse, 39 la maximale cet après-midi à Bordeaux. Comment ça se passe ce mercredi matin par chez vous? Vous nous envoyez un petit message sur la page Facebook d'ici. Température, nom de votre commune et si vous le cœur vous en dit, une petite photo. Comme tous les jours ici, on fait la météo ensemble.
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0: Ça ne vous aura pas échappé, donc ce mercredi, c'est jour d'éclipse, tiens, pour marquer le coup, toutes les heures. Aujourd'hui, une chanson en rapport avec cet événement unique. Voici Julien Clerc, Laissons rentrer le soleil, 5h07.

0: C'est bien ici que vous écoutez votre radio locale, tout près de chez vous. Il est 5h11.
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0: C'est la belle histoire du jour, une histoire vieille de 27 ans, puisqu'elle remonte à la dernière éclipse totale du soleil, le 20e siècle, c'était la dernière, le 11 août 1999, ce jour-là, des centaines de milliers de curieux avaient convergé vers la bande de totalité entre la Normandie et l'Alsace, zone où en France on pouvait le mieux observer l'éclipse. Virginie, à l'époque, avait 25 ans, elle avait fait le déplacement pour l'occasion depuis Toulouse, elle était partie en train retrouver une copine qui vit en Alsace, et une fois arrivée directement direction l'esplanade de la commune dans laquelle son ami résidait, ben là, Virginie se rend compte qu'elle n'a plus ses lunettes de protection spéciale éclipse, celle-là même qu'elle avait préalablement achetée chez un opticien quelques jours auparavant. Alors là, qu'est-ce qu'elle fait, Virginie? Elle est paniquée parce qu'elle se dit, ben, je vais passer à côté de ce moment rare. Et ce jour-là, elle a tapé sur l'épaule de son voisin pour lui demander si elle pouvait lui emprunter sa paire de lunettes. Il a été sympa. Il a accepté, ce garçon, ce jour-là de 1999, et ces deux ont partagé une paire de lunettes par intermittence, chacun son tour regardait avec les lunettes. Est-ce que vous me voyez arriver?
2: Allez, dites-moi.
0: Ces deux-là sont ensuite sortis ensemble, et 27 ans plus tard, ils sont mariés. Ils ont deux enfants, aujourd'hui ils vivent en Charente-Maritime, mais pour l'occasion, ce soir, ils seront sur cette même esplanade en Alsace, où ils se sont rencontrés en 99.
2: Alors ce soir, est-ce qu'ils auront une paire ou deux paires?
0: Je leur souhaite, et vous aussi, je vous souhaite. Hein. L'amour, c'est beau, mais enfin, la paire de lunettes, quand même, au préalable, c'est beaucoup mieux pour observer cette éclipse de soleil. À partir de 19h15, on aura l'occasion d'y revenir tout au long de cette journée sur les 44 radios locales de votre réseau ici. En attendant, il est 5h12, l'info d'ici ce mercredi, eh bien, ça se passe en Provence.
2: Oui, avec le soleil qui a beau s'éclipser quelques instants ce soir, il reste bien présent une majeure partie de la journée et il fait chaud. 75 départements en vigilance orange canicule, notamment la Provence, avec donc les personnes âgées qui souffrent particulièrement de la chaleur en ce moment. Reportage dans quelques instants.
0: La musique ce matin, pour vous accompagner, ce sera avec Marine.
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0: 5h13, le moment pour vous d'économiser quelques sous. Avec Valère Coréard. Chaque jour avec vous, un bon plan pour notre pouvoir d'achat. Aujourd'hui, Valère, vous nous dites comment faire son changement d'adresse gratuitement.
4: Il faut dire que c'est fastidieux, la question du changement d'adresse quand on déménage. Et parfois, par manque de temps ou pour ne pas perdre un courrier important, on passe par le service de la poste qui coûte cher, entre 47 et 79 euros. Mais il existe effectivement un bon plan que nous a envoyé Gérard, qui m'a écrit sur le mail paricilleséconomies@radiofrance.com. J'ouvre les guillemets. Ce service permet de communiquer la nouvelle adresse gratuitement à tous les services, carte grise, fournisseur d'électricité, de gaz, CAF et j'en passe. Et l'on reçoit une confirmation du changement de tous les services que l'on a cochés quand ils ont reçu la nouvelle adresse. Pour la carte grise, on reçoit une étiquette à coller sur l'ancienne adresse. Donc pas la peine d'aller payer pour faire un changement de carte et de payer un renvoi de courrier à la poste. Merci, merci beaucoup Gérard. C'est un super bon plan que je ne connaissais pas. Tout est d'ailleurs sur le site service-public.fr.
0: Et vous avez vérifié, j'imagine, Valère, si ce n'est pas trop compliqué.
4: Non, ça va, vous devez vous identifier sur le site Service Public, puis vous saisissez la date d'effet, vos nouvelles coordonnées, les organismes que vous voulez informer. Et c'est parti, et c'est large hein, sur les organismes. C'est vrai qu'il y a les fournisseurs d'énergie, France Travail, la Sécurité Sociale, les caisses de retraite, le service des impôts, ou même le service en charge des cartes grises. Mais vous voyez, là vous savez désormais comment économiser jusqu'à 79 euros, mais aussi gagner du temps, ce qui n'a pas de prix, en profitant donc de ce service gratuit pour changer d'adresse. Vous tapez dans votre moteur de recherche « changer d'adresse, service public », vous arriverez sur la bonne page, et là vous vous laissez guider, c'est vraiment facile. Si vous, comme Gérard, vous avez d'ailleurs des bons plans budget, pouvoir d'achat, pensez à m'écrire parce que, à la fin, ça aide tout le monde. Mon mail, c'est paricilleséconomies@radiofrance.com.
0: Merci Valère, merci Gérard. Donc, par ici, les économies tous les matins. Un bon plan pour optimiser votre budget. Tous les conseils par ici, les économies, à retrouver sur ici.fr. C'est mercredi, il est 5h15.
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0: et ce mercredi. Météo France place aujourd'hui 75 départements en vigilance orange canicule.
2: La quasi-totalité du pays est concernée, même si dans certains territoires, la chaleur n'est jamais vraiment partie cet été. En Provence, des pointes proches des 40 degrés sont attendues aujourd'hui, avec des nuits très chaudes. Le mercure ne descend parfois pas en dessous des 27 degrés. C'est encore plus dur à supporter pour les personnes les plus fragiles, comme les personnes âgées. Et certaines bloquées chez elles comptent plus que jamais sur les soignants qui leur rendent visite tous les jours. Rémi Inc.
3: Oui, j'ai rendez-vous avec Alexia. Elle est infirmière depuis 11 ans, depuis 4 ans en libéral. Et tous les jours, elle rend visite à une vingtaine de patients dans Marseille. Des patients qui ont toutes et tous 80 ans ou plus.
6: Bonjour Basile.
3: Nous sommes chez Basile et Eliane.
6: Allez, venez, je vais me mettre là.
7: Oui, allez-y.
3: Super. Et quand je leur demande comment ils supportent ces fortes chaleurs...
7: Ça me se passe difficilement.
3: Eliane a 88 ans.
7: Mais mon quotidien, il se limite à l'appartement et un peu aller à droite, à gauche pour mes courses.
3: Est-ce que vous avez la sensation que cet été, il est plus dur que les autres?
7: Oui, elle a commencé très tôt.
3: Là, je vois que les volets sont fermés, par exemple.
7: Je vais un peu ouvrir, mais autrement, quand il y a le gros soleil... Je ferme. Après, on a de la déventilation. Disons que si on bouge pas trop, ça va.
3: Alors ça va, oui. Mais il est clair que la visite quotidienne d'Alexia, l'infirmière, est très importante pour Eliane, pour des raisons de santé d'abord.
7: Malheureusement, mes soins de la tête en savent quelque chose, puisqu'il y a une infection qui est revenue et ça m'a beaucoup donné du souci.
3: Et voilà. Ça, c'était à cause des fortes chaleurs.
7: Oui.
8: Je vais faire les soins au niveau de la tête. Donc voilà, je prépare mes petites compresses.
3: Car en plus des pansements, Alexia est là pour prendre la tension, surveiller les prises de médicaments, vérifier les ordonnances, aider pour la toilette, apprendre à bien gérer son diabète. Et puis, Alexia est là.
7: Moi, j'aime bien le contact du monde, j'aime bien parler. Et malheureusement, ça se réduit de plus en plus. Après, j'ai de bons voisins, bon, tout le monde est en vacances en ce moment. Mais enfin, je suis bien entourée, mais c'est difficile.
3: Observer, regarder, analyser, le rôle est primordial pour l'infirmière, notamment avec ces fortes chaleurs.
8: À domicile, on voit certaines choses, on détecte certains problèmes, on plie au niveau de la peau les patients au niveau du thorax, et on se rend compte que la peau reste figée. Déjà, c'est l'un des signes de déshydratation. Ou des fois, j'ai eu des épisodes où des patients, ils me reconnaissaient à peine. Donc on se dit, il y a un problème là. Donc c'est là où on détecte. Comme ils n'ont pas cette sensation du coup de chaleur et cette sensation de soif, le risque est accru et c'est très très dangereux et on évite certaines hospitalisations.
3: Au cours de sa tournée, Alexia s'est déjà rendu compte par exemple qu'il faisait 37 degrés dans le logement de l'un de ses patients.
2: Le reportage de Rémi Inc, ici Provence.
0: 5h18, ce mercredi, les coulisses télé reçoivent un animateur qui a la bougeotte, Antoine de Maximi, l'homme qui s'invite chez les gens pour mieux dormir chez eux. On le retrouve, Antoine, le temps d'écouter un autre grand voyageur, Bernard Lavillier, On the Road Again, sur votre radio locale, ici. Merci d'être des nôtres.

0: écoutez ici, ravi de vous savoir des nôtres pour démarrer ensemble cette journée. C'est un 12 août qu'ils sont nés, l'ancien footballeur Djibril Cissé, 45 ans aujourd'hui. On souhaite également un bon anniversaire à notre ancien président de la République, François Hollande, 72 bougies. Julien Lepers, ex-présentateur du jeu quotidien Question pour un champion sur France 2, plante une 77e bougie sur son cadeau d'anniversaire. Et puis un 12 août également, naissait le chanteur et guitariste Mark Knopfler. Dire Straits, le leader, c'est lui qui a donné le son de ce groupe incroyable des années 80-90. Le 12 août, c'est la journée internationale de la jeunesse, à savoir jusqu'à quel âge on est jeune. 30 ans peut-être.
1: 35 maintenant.
0: Un bon anniversaire à Cyril Lardo-Redon, donc qui fête ses 30 ans aujourd'hui.
1: Merci beaucoup, Yoann.
0: Et puis enfin, c'est un 12 août 1964 que Ian Fleming tirait sa révérence, le créateur de James Bond. 007, la franchise mondiale de cinéma peut-être la plus célèbre au monde. 5h32.
1: Comment ?
0: 5h22, c'est une heure approximative. Une bonne heure en tous les cas pour retrouver les coulisses télé. Ce mercredi, on vous parle de J'irai dormir chez vous, l'émission d'Antoine de Maximi, l'homme qui s'invite chez le particulier aux quatre coins de la planète. C'est son truc à lui, partir à l'aventure équipé d'un micro, une caméra et beaucoup de curiosité sans jamais savoir ce qui va se passer. Et à chaque fois, pour Antoine de Maximi, ça donne des rencontres étonnantes.
2: C'est la ville d'Écunus.
3: Ah ouais ?
2: Ça fait 30 ans que je vis là. Parce que je supporte plus le monde actuel et je suis très bien ici.
3: Tu vis vraiment ici ?
4: Moi aussi, à l'année.
3: Ah ouais ?
0: Antoine de Maximi a fait du voyage l'objet principal de ses émissions. 23 ans que l'animateur, producteur, baroudeur parcourt le monde, dont 16 passés sur France 5. Il y a 5 ans, il a quitté le service public, son baluchon sous le bras, pour s'installer sur RMC Découverte. Rétrospectivement, une évolution qu'il ne regrette pas.
5: Je suis beaucoup plus libre, c'est certain. Puis j'ai aussi dû me battre pour conserver ce que je voulais mettre dedans. Et en fait, ils n'étaient pas interventionnistes, ils étaient frileux. Ils avaient peur que le programme perde du public. Donc, ils voulaient toujours que ça soit trop court. Et là, on regarde les courbes qu'on a sur RMC Découverte, et c'est des courbes, même quand l'émission fait 1h50, ça ne fait que monter. À l'époque de France 5, il y avait des débats qui parfois pouvaient être un peu houleux parce qu'ils voulaient couper des choses en considérant qu'on s'ennuyait. Et moi, je disais qu'on s'ennuyait pas.
0: Et on s'ennuie rarement avec Antoine. Tiens, avant de raccrocher le téléphone, j'ai demandé au Globetrotter qui voyage tout au long de l'année où il partait cet été.
5: Alors, pendant l'été, eh bien, on continue à se promener, mais on va voir ses copains en France sans prévoir quoi que ce soit et on va pas à l'étranger. En fait, les vacances, qu'est-ce que c'est pour tout le monde ? C'est pas faire la même chose que ce qu'on fait le reste de l'année. Et en revanche, il y a des trucs que je fais jamais, qui consistent à aller faire traîner un peu dans une grande surface. Et ben, ça m'arrive de le faire en vacances, avec plaisir.
0: En attendant la fin des vacances et le retour des inédits, toute la collection des épisodes de J'irai dormir chez vous à retrouver sur la chaîne YouTube qui porte le même nom. Nous sommes le mercredi 12 août. Cette date, on l'a dans le viseur depuis des mois. L'éclipse solaire, comptez-vous l'observer ? Oui, comment ? Avec qui ? 0810 055 056. Venez nous dire ce que vous avez prévu de faire en cette journée très particulière. Vous connaissez le principe. Dès lors que vous passez sur l'antenne, vous repartez avec votre paqueté. Voici Marine, escroc à 5h25. Bon réveil.

0: Nouveauté ici, c'était Marine. Avant les infos de 5h30, c'est le moment de voyager un peu et dans le temps avec vous Stéphane Bern. Ce matin, direction l'époque où Christophe Colomb se servait du ciel comme d'une arme.
1: Cette fois, Colomb n'ouvre pas de route. Il est bloqué et affamé. Et pour survivre, il va transformer une éclipse en chantage cosmique. Du bluff niveau poker, avec l'une en guise de jeton. Jamaïque 1504. Les deux dernières caravelles de Christophe Colomb sont échouées sur la côte, rongées par le sel et les vers. Impossible de repartir. Les hommes tiennent à peine debout, la faim s'installe et l'aide tarde. Autant dire que niveau room service, on est plus proche de Koh Lanta que du Club Med.
2: Le bonheur, si je veux.
1: Au début, les autochtones partagent leur nourriture. Puis ils se lassent. Trop de bouches à nourrir. Les réserves diminuent. On passe doucement de bienvenue à... Bon, vous avez une date de départ ou pas ?
3: On peut peut-être finir nos verres.
1: Colomb, lui, n'a plus beaucoup d'options. Alors, il fouille au fond du sac et tombe sur un livre, un almanach d'astronomie. Une date attire son attention. En février 1504, une éclipse de lune est annoncée. Le plan est risqué, mais brillant. Le soir venu, Colomb fait venir les chefs. Son dieu, dit-il, est furieux. Et il en donnera la preuve dans la nuit. Ambiance. Et si vous ne coopérez pas, je coupe la lumière. Et voilà que la nuit tombe. La lune s'élève, puis lentement, elle s'efface. Une ombre la grignote, elle rougit, elle disparaît presque. Effets spéciaux dignes d'Hollywood, sans budget et 100% naturel. La panique gagne, on supplie Colomb, on lui demande d'arrêter ce prodige. Lui disparaît dans sa cabine, il laisse durer, puis revient au moment précis où l'éclipse s'achève. Le lendemain, les vivres affluent.
4: Ah voilà. Date de livraison, ce soir, minuit.
1: Bien utilisé. La connaissance peut parfois faire plus d'effet qu'une armée. Comme quoi, parfois, il suffit juste de décrocher la lune. Littéralement.
0: À demain, Stéphane Bern. Ici, évidemment, chaque mercredi, ici donne la parole à un ou une libraire qui tente de vous faire partager son goût pour la lecture. On sera tout à l'heure avec Sophie depuis sa librairie en région parisienne. En attendant, il est 5h30, l'info en France. Et dans le reste du monde, c'est l'heure du 90 secondes avec Cyril Ardo-Redon.
5: La lumière qui baisse, les couleurs qui changent et les animaux qui deviennent silencieux. C'est le grand jour pour l'éclipse ce soir à partir de 19h20. En France, elle sera partielle à plus de 90%. 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Et tous nos conseils pour bien l'observer en toute sécurité à retrouver sur ici.fr. Après plus de 3 semaines, l'incendie du massif du Gros Bessillon dans le Var est désormais maîtrisé. C'est ce qu'annonce la préfecture. Il n'est toutefois pas éteint. Près de 400 pompiers reste mobilisé. Au total, 6300 hectares ont été parcourus par les flammes depuis le 21 juillet. Dans ce contexte, le Premier ministre Sébastien Lecornu missionne 7 parlementaires pour proposer de nouvelles mesures contre les feux de forêt, comme de nouveaux moyens aériens ou une évolution du budget des pompiers. Les conclusions sont attendues fin septembre. Face aux feux de forêt, 45 départements de la moitié nord et du littoral méditerranéen sont placés en orange pour un risque élevé. Face à la canicule, la quasi-totalité du pays, 75 départements sont en vigilance orange aujourd'hui selon Météo France. Le ministère de la Transition écologique réunit aujourd'hui le comité de suivi hydrologique et les préfectures de région pour faire un état des lieux de la sécheresse. Actuellement, 62 millions de personnes, soit 94% de la population de métropole, est concernée par une restriction sur l'eau potable. Et puis 3 médailles françaises au championnat d'Europe de natation. L'or sur le relais mixte, 4 fois 100 mètres 4 nages. L'argent sur le 50 mètres papillon pour Maxime Grousset et le bronze pour Pauline Mailleux en 200 mètres d'eau.
0: Vous écoutez ici, 5h32 ce mercredi, c'est donc un événement qu'on ne vit qu'une ou deux fois dans sa vie.
5: Une éclipse totale en Espagne, partielle à plus de 90% chez nous en France. La dernière comparable, c'était en 1999. La prochaine de ce type dans l'Hexagone, ce sera en 2081. Des millions de perdus seront donc braqués dans la même direction ce soir à partir de 19h20. Mais attention à ne pas prendre de risques inutiles. Anne Le Gall, la protection des yeux est indispensable.
6: Selon un sondage récemment réalisé par un opticien, 8% des Français ignorent
2: encore les risques qu'il y a à regarder le soleil sans protection. Le risque est pourtant clairement connu et documenté. C'est celui d'une brûlure de la rétine. Ce soir, pas question donc de tenter d'observer l'éclipse sans les lunettes noires en carton réglementaire. Surtout, rappelle Olivier Lasvergnas, le président de l'Association française d'astronomie, ne bricolez pas d'autres protections et n'utilisez pas vos lunettes de soleil habituelles.
6: Les lunettes de soleil, c'est fait pour regarder le paysage, pas du tout pour regarder le soleil. Et le soleil, ce qu'il faut comprendre, c'est que ça détruit la rétine sans douleur, instantanément. Si vous fixez le soleil comme ça, ça fait une loupe, exactement comme Hergé l'a très bien dessiné dans le Temple du Soleil de Tintin. Les rayons du soleil sont concentrés et ils brûlent le fond de la rétine. Donc la sécurité, c'est très simple, c'est d'avoir des lunettes spéciales éclipse qui laissent un 100 000ème de la lumière et du soleil pour vraiment filtrer. Quoi.
2: Et il faut conserver ces lunettes durant toute l'éclipse, même quand le soleil est caché à plus de 90%. En 1999, lors de la dernière éclipse totale en France, le ministère de la Santé avait recensé un peu plus de 250 lésions des yeux.
5: Explication d'Anne Le Gall, les dossiers complets sur l'éclipse, où et comment l'observer à retrouver sur notre site ici.fr. Et de 13h à 13h30 sur votre radio locale, ici, émission spéciale avec des invités et des directs depuis toute la France pour raconter ce phénomène exceptionnel. C'est donc à vivre sur votre radio locale ici. Dans le ciel, Johan, il y a donc une éclipse, mais il y a également du soleil avec une vague de chaleur extrême qui s'intensifie en France.
0: Oui, avant de s'éclipser en fin de journée, il va taper fort le soleil aujourd'hui avec au lever du jour en moyenne ce matin 20 degrés. On respire quand même un peu mieux au nord de la Seine, par exemple à Lille, avec 16 degrés, à Charleville-Mézières 14 degrés. Et puis pour le reste, ce matin, quelques températures, 23 à Toulouse, 22 à Lyon, 25 à Nantes, 21 à Paris. Puis cet après-midi, donc le mercure qui va monter d'un cran, ce qui donnera 37 à Rennes. On aura 31 en milieu d'après-midi à Brest, 35 à Paris, 37 à Lyon, 39 la maximale à Bordeaux. Et chez vous, comment ça se passe? Vous nous l'écrivez en nous postant vos petits messages sur la page Facebook d'ici, comme l'a fait Paco, qui vit à La Tronche, c'est en Corrèze. Chez lui, il fait 17 degrés. Il nous écrit, ça va chauffer, protégez-vous et restez vigilants. Merci Paco. Alexandre, lui, vit à Saint-Martin-le-Vinoux, c'est dans le sud-ouest. Ciel dégagé ce matin, 21 degrés, enfin 22 degrés relevés chez Lionel à Limoges. Tous les jours ici, on fait la météo ensemble.
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0: Vous écoutez ici, c'est mercredi, au plus près de votre quotidien, dès le matin, il est 5h39.
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0: Et vous le savez, ici, tous les jours, tous les matins, on évite les arnaques. Aujourd'hui, Cyril, on parle de ces personnes qui tentent de se faire passer pour des gendarmes.
2: Oui, avec des appels téléphoniques très crédibles. Hein. Tout fait vrai, le nom sur le téléphone, la personne au bout du fil. Sauf que, vous en doutez, c'est une arnaque. Aude Raso nous dit tout dans quelques instants.
0: Et dans les prochaines minutes, on a rendez-vous avec Monsieur Eddy. Reste là, Eddy.
2: Oui, il veut partir.
0: Bonjour, la moindre des politesses, Monsieur Eddy Mitchell arrive dans vos oreilles dans les prochaines minutes. Pour l'heure, 6h20, on accueille Marie. Bonjour Marie.
3: Coucou Johan, ça va?
0: Ça va. Bonjour parfaitement.
3: Marie. Bonjour Cyril.
0: Vous nous appelez d'où Marie ce matin?
3: Non, je triche un peu, normalement j'habite à Nîmes, mais j'appelle des Hauts-de-Seine.
0: Bon, très bien, quel est le programme de cette journée pour vous Marie?
3: Survivre au chaud.
0: Mais est-ce que vous êtes équipée pour survivre au chaud en cet été caniculaire?
3: Non, je pense qu'on fait une transformation en cours de route, hein, parce qu'à force, depuis le temps que ça dure.
0: Donc ventilo, climatisation, système D?
3: Oui, tout. Puis je crois qu'on finit par s'habituer. Non, mais j'ai de l'entraînement là où j'habite normalement, ça va.
2: Oui, à Nîmes, c'est l'un des endroits où il fait le plus chaud en France, souvent.
3: Ouais. C'est l'enfer sur Terre.
2: Peut-être pas non plus, c'est une très belle région, mais oui, il fait souvent chaud.
3: Oui. Ça dépend. Allez-y, là, quand il fait très chaud comme ça.
0: Marie, qu'est-ce qui est prévu?
3: Ça fait du bien de remonter un petit peu, voilà.
0: Qu'est-ce qui est prévu pour cette fin de journée en

0: en ce mercredi d'éclipse solaire?
1: Bah, regardez l'éclipse surtout, hein, c'est ça. Hein.
0: Vous êtes équipé, vous avez les lunettes, les
1: oui,
0: fameuses.
1: Bon,
0: très bien.
1: Oui, je les ai. Des vrais, j'ai rien bricolé, j'ai pas fait de bricolage bizarre. Non, j'ai pas
0: très
1: tenté
0: bien.
1: Le carton. Non.
0: On est paré. Une éclipse en solo ou vous serez accompagné ce soir?
1: Non, je suis en famille. Non. Je suis revenue un petit peu pour voir ça en famille.
0: Justement pour profiter de l'événement. Bah, écoutez, on vous souhaite de profiter le mieux possible de cette éclipse solaire, hein, une fois tous les 30 ans, voire même un peu plus, comme le disait
1: oui.
0: Cyril.
1: Non, et... là, ça fait 27.
0: 27 ans.
2: 27. Bon, mais la prochaine, la 81.
0: Bon, voilà, vous serez là, Marie.
1: Non, en quoi? Ah bah, j'en sais rien, je vais peut-être unifier d'ici là.
0: Bon, en attendant, on va vous envoyer le paqueté, il arrive chez vous dans les prochains jours. Je vous souhaite une belle éclipse, une belle journée.
1: Merci beaucoup.
0: Et à très bientôt sur l'antenne.
1: Bonne journée, Johan, bonne éclipse.
2: Bonne journée.
0: 5h41, vous êtes bien ici.
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0: 5h42, chaque matin ici, c'est pas vrai, votre rendez-vous anti-arnaque ce mercredi. Audrazo, si le numéro des gendarmes s'affiche sur notre téléphone, ce ne sont pas forcément les gendarmes qui nous appellent.
6: Oui, je vous fais le scénario, votre téléphone sonne, le numéro est bien celui d'une gendarmerie, là pas loin de chez vous, le nom de la gendarmerie s'affiche carrément, même parfois sur le téléphone, et voilà cet officier au bout du fil, il vous parle comme un gendarme, il est très crédible, et il vous raconte une histoire inquiétante, une plainte a été déposée contre vous, où vous devez régler plusieurs centaines d'euros de contraventions. Si vous y croyez, et c'est difficile de ne pas y croire, surtout quand on panique un peu, plusieurs scénarios sont possibles, mais à l'arrivée, vous tomberez toujours sur quelqu'un qui essayera, d'une manière ou d'une autre, de vous soutirer vos informations bancaires, voire même vous piquer votre carte bleue. Il y a carrément des faux coursiers qui viennent jusque chez vous pour la récupérer. Une chose à garder en tête toujours, ni la gendarmerie, ni la police ne vous demanderont jamais d'informations bancaires, jamais.
0: Alors, Aude, comment savoir très concrètement si on a vraiment des gendarmes au bout du fil?
6: Mais généralement, déjà, quand la gendarmerie vous appelle, c'est plutôt en numéro masqué. Dans tous les cas, ce que je vous conseille, et je donne exactement le même conseil d'ailleurs quand c'est la banque qui vous appelle, vous raccrochez poliment et vous rappelez. Donc le 17, si vous voulez les gendarmes ou la police, vous demandez à parler à la personne qui était censée vous parler au départ et vous serez très vite fixé. Question que vous vous posez peut-être, comment l'escroc a-t-il fait pour faire s'afficher le vrai numéro des gendarmes sur votre téléphone? Ça, j'en ai déjà parlé. En fait, ils ont un logiciel tout bête et ils trafiquent le numéro qui s'affiche. C'est vraiment tout simple et c'est dévastateur.
0: À bon entendeur. Merci, Audrazo. Tous les liens utiles de C'est pas vrai, votre rendez-vous anti-arnaque à retrouver sur ici.fr à l'onglet Arnaque. Justement, avec un S, Arnaque. Dans le monde merveilleux du vivant, ce mercredi, il sera question d'oiseaux préhistoriques, ceux qui peuplaient notre planète il y a un peu plus de 150 millions d'années. Ici, on apprend tous les matins pour l'heure. Voici Oshi. Je partirai sur votre radio locale. Bon début de journée. Il est 6h moins le quart.

0: Restez donc avec nous. Vous avez choisi ici et vous avez bien fait. Il est 5h47. Et soyez les bienvenus dans le monde merveilleux du vivant. Aujourd'hui, on revient sur la planète Terre, il y a 150 millions d'années, rencontre avec un dinosaure. Bonjour Benoît Prospero.
1: C'est pas moi, hein, le dinosaure, c'est le ptérodactyle. Bonjour à toutes et tous. Petit rappel pour tout le monde, le ptérodactyle, alors, c'est le dinosaure qui vole, vous savez, avec deux grandes ailes et un long bec pointu. Au programme, bêtises, taille et naissance. Et donc, première chose à savoir, on a dit une bêtise, hein. Contrairement à ce que l'on pourrait croire, le ptérodactyle n'est pas un dinosaure, mais un ptérosaure, c'est-à-dire un reptile volant. Et au passage, pourquoi ptérodactyle? Vous savez ça? En fait, c'est le père de la paléontologie, Georges Cuvier, qui l'a nommé officiellement en 1809, ptérodactylus, signifiant doigt en aile. Doigt comme des doigts, quoi.
0: Et ici, le mot « aile » s'écrit « A-I-L-E-S » comme les ailes d'un oiseau.
1: Exactement. Et juste pour info, sachez que Georges Cuvier, c'est pas n'importe qui. C'est grâce à lui que l'on a commencé à comprendre que des espèces entières d'animaux avaient vécu sur Terre avant nous et avaient disparu. Rien que ça. On referme la parenthèse. Deuxième chose à savoir, contrairement à ce que l'on pourrait penser, les ptérodactyles sont des ptérosaures de petite taille puisqu'ils ne dépassent pas un mètre d'envergure, contrairement aux grands ptérosaures de la fin du Crétacé, comme le pteranodon, par exemple, le célèbre, qui pouvait atteindre une envergure de 7 mètres.
0: Et c'est déjà un bel oiseau.
1: Ah ben ça oui, hein. Et à propos d'oiseaux, troisième chose à savoir, les oiseaux ne peuvent voler qu'à partir du moment où ils ont atteint une taille quasiment adulte. Une règle qui vaut pour tous les vertébrés volants, sauf pour les ptérodactyles, qui pouvaient quant à eux voler dès leur naissance. Nom d'un canard en short, le monde vivant est merveilleux. Et un immense merci à l'excellent paléoanthropologue Ronan Alain pour le partage de ses connaissances. Pour plus d'infos, rendez-vous sur le site du Muséum National d'Histoire Naturelle, mnhn.fr.
0: C'est comme ça, tous les matins, on se rapproche un peu plus près de la nature avec Benoît Prospero et son monde merveilleux du vivant.
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0: 6h10 à la une de la presse, comme tous les mercredis à cette heure-ci, un libraire vous recommande son roman préféré de l'été.
3: Et ce matin, on part en région parisienne à la librairie Espace Pierre Lecut, où nous attend Sophie.
0: Bonjour Sophie Foulon. Sophie ?
4: Sophie, bonjour.
0: C'est quoi pour vous un bon libraire?
4: Pour moi, c'est quelqu'un qui n'a pas pour objectif de vendre absolument des livres, c'est de donner le livre qui convient au client qui vient chercher. C'est-à-dire que c'est pas forcément un livre que je vais avoir et que je vais aimer, que je vais conseiller au client, c'est le livre qui va lui correspondre.
0: Ce métier, vous l'avez choisi?
4: Non, il est venu à moi. En fait, au départ, j'ai jamais été rêvé d'être libraire. C'est après des études d'histoire, j'étais destinée au professorat et ça n'a pas marché, donc on m'a proposé une formation de libraire et puis je suis partie là-dedans, quoi. Mais c'était vraiment un pur hasard.
0: Est-ce qu'il y a des livres qui ont changé votre vie ou en tous les cas votre façon de la voir?
4: Oui, par exemple la lecture de Paul Auster, ça m'a bouleversée. En fait, moi je suis surtout fan de tout ce qui est voyage, histoire, etc. Et ça me permet de lire des histoires comme ça qui m'ouvrent l'esprit et qui me donnent envie de voyager et de connaître mieux le monde.
0: Rappelons-le, Paul Auster, c'est un auteur new-yorkais.
4: Oui, c'est un auteur new-yorkais qui a une écriture que je trouve magnifique pour moi et à chaque fois il aborde des thèmes qui me touchent à chaque fois, quoi.
0: Alors aujourd'hui, c'est pas de Paul Auster dont il sera question dans votre recommandation, mais de l'ardente et très secrète Miles Franklin d'Alexandre Lapierre. Qui est d'abord ce Miles Franklin?
4: Alors Miles Franklin, on peut en penser que c'est un homme, mais en fait c'est une femme qui a en fait pris un pseudo pour être éditée. En fait, c'est une autrice connue dans le monde entier, mais pas du tout en France. Et là, l'intérêt de l'autrice, ça a été de nous faire découvrir justement cette autrice et de nous raconter en fait toute l'histoire de cette femme qui a eu un parcours assez extraordinaire.
0: C'est donc une biographie?
4: Ouais, c'est une biographie. Et puis, c'est aussi un livre de voyage parce qu'en fait, on est en Australie, on est aux États-Unis, on est en Europe. Dans ce livre, on voyage beaucoup. On on côtoie beaucoup de gens différents, etc. Donc c'est, en fait, c'est une biographie, mais avec beaucoup d'autres éléments qui font que la lecture est vraiment plaisante.
0: Qu'est-ce qui fait le trait de caractère principal de cette Miles?
4: C'est une femme qui, en fait, au départ est issue d'un milieu fermier, et en fait elle va connaître tout de suite un succès extraordinaire, mais sauf que quand on va s'apercevoir que c'est en fait une femme, elle va être un peu rejetée. Donc comme elle a l'écriture chevillée au corps, elle va tout faire pour continuer à écrire, et en fait au final elle va devenir vraiment connue, mais en fait c'est l'écriture a toujours été son leitmotiv, et à chaque fois c'était une force de caractère qui tout ça au service de son écriture.
0: L'ardente et très secrète Miles Franklin d'Alexandre Lapierre, c'est donc le choix ce mercredi de la librairie Espace Pierre Lecute à Hermont, qui fait partie du groupement des librairies Ensemble. Merci Sophie Foulon d'avoir été avec nous ce matin.
4: Merci, bonne journée.
0: Ce mercredi, Muriel Jordan s'apprête à se poser une question. L'appli tricante peut-elle ruiner une amitié? C'est quoi une appli tricante? Bon, on va tout vous expliquer dans un instant. Le temps d'écouter Eddie Mitchell et sa dernière séance ici, 5h53.

0: Vous écoutez ici, c'est mercredi, avant de retrouver le journal de 6h sur votre radio locale. Chaque jour, l'œil curieux de Muriel Jordan s'arrête sur une tendance, un phénomène de société. Ce matin, Muriel, on va s'intéresser à une appli qui permet de partager les frais entre amis.
1: Oui, vous avez remarqué comme ces applis de partage de frais sont devenues à la mode. Dès que des vacances, un apéro, une sortie, un trajet est organisé entre potes, il y en a toujours un pour dégainer son appli Tricount. L'appli qui fait les bons amis. Chacun indique ce qu'il a dépensé, on voit apparaître les dépenses collectives et elle calcule ce que chacun doit ou ne doit pas aux autres. C'est la parade à la copine radine qui participe jamais à rien, ou au pote resquilleur, ou à la cousine totalement nulle quand il s'agit de faire la compta. Mais est-ce que ça peut foutre le bordel entre potes? C'est la question que je suis allée vous poser dans la rue.
2: Je pense que oui, parce que justement, on est parti avec des copines. Il y en avait certaines qui buvaient de l'alcool. Il y en avait certaines qui fumaient des cigarettes. Mais il y a quand même des trucs qu'on mange pas, qu'on se retrouve à payer. Donc ça peut foutre le bordel, effectivement.
1: Eh oui, hein, vous voyez, ces outils prônent la réalité, la rationalité, l'efficacité, mais ne nous protègent surtout pas des embrouilles entre potes pour une histoire de saucisses ou de merguez achetées. Hein. S'il y a engueulade, aucun SAV ne prévoit d'arranger les choses.
0: Et ce qui rend ce type d'appli encore plus attractif, c'est qu'elle propose aussi de faire des virements vers un compte bancaire.
1: Bah oui, par exemple, si vous organisez une grosse teuf, Tricount vous propose d'envoyer un lien à chaque invité avec le montant à rembourser. Il clique et il fait sa participation par virement. Mais ça reste quand même un casse-tête, comme l'explique ses trentenaires.
3: On a déjà fait des Tricount, effectivement, et c'est vrai que c'était toujours un peu les mêmes qui payaient. Et donc, ça restait dans le rouge et on était obligé de réclamer les sous, en fait, des mois.
1: Pour relancer, en fait.
3: Pour relancer, donc...
2: Tu vas payer souvent toi-même à avancer l'argent et ensuite à devoir attendre qu'on te rembourse et à te dire, tiens, est-ce que je suis censé lui rappeler qu'il me rembourse ou est-ce que je vais laisser un peu passer le temps ?
4: C'est pour ça que les intérêts ont été inventés.
1: Tu peux payer des intérêts si on te donne des sous pour un dîner ?
4: Il y a une deadline et si l'invité ne règle pas avant cette date-là, on augmente la facture et il n'est plus invité.
1: Et sur TikTok, l'humoriste Sophia Titrit racontait en décembre dernier la mésaventure d'une de ses amies à cause, justement, de cette appli Tricount.
5: On est bien d'accord, si t'invites quelqu'un à manger chez toi, tu ne lui fais pas payer. Peut-être que je suis folle, mais si tu invites les gens chez toi, c'est que tu es en mesure de les nourrir. Et puis, franchement, je sais que voilà, c'est la crise et tout, mais un plat pour... Je sais pas, 3 personnes, 5 personnes, 8 personnes, il n'y a pas tant de différence, genre, dans les ingrédients et tout. Enfin, c'est de la folie. Parce que là, c'est un truc qui est arrivé à ma pote. Le pire, c'est que mon ami et tous les invités ont contribué au repas. Genre, ils ont tous ramené quelque chose, tu vois, un dessert, un plat, des boissons. Et l'hôte, à la fin, leur a quand même envoyé un Tricount. C'est de la folie. On a perdu le sens de l'hospitalité. C'est grave.
1: Ouais, je sais pas si j'ai très envie d'aller dîner chez mes potes ce soir. Bref, ces tendances de vouloir partager les frais entre potes. Mais attention, en cas d'embrouille à cause de l'argent, votre pote pourra toujours plaider la légitime dépense.
0: À demain, Muriel Jordan, ici.fr pour retrouver toute la collection des 7 tendances. Ce mercredi, c'est le grand jour, celui de l'éclipse, pour tout comprendre, tout savoir sur l'événement astro de l'année, voire même un peu plus. À 13h, rendez-vous pour une édition spéciale éclipse, avec toute la rédaction. En attendant, ici matin, à vos côtés. Bonne journée.
6: Merci, Johan. 5h59, vous écoutez ici Pays de Savoie et ce phénomène, cette éclipse. Vous pourrez la voir aussi, bien sûr, chez nous, dans les Pays de Savoie, aux alentours de 20h. Un conseil pour la voir, prenez de l'altitude.
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6: Bienvenue, bon mercredi, il est 6h. Ici Pays de Savoie, première radio sur l'actu locale, Lison Bourgeois, bonjour.
8: Bonjour Xavier, bonjour à tous.
6: Des chutes de pierres à répétition au Mont-Blanc.
8: Conséquences dangereuses des canicules et de la sécheresse. Pour inciter les alpinistes à ne pas prendre de risques, les refuges du Goûter et de Tête Rousse sont fermés depuis hier après-midi par arrêté municipal. Ils sont tous les deux situés sur la voie principale d'accès au plus haut sommet d'Europe, Tommy Cananeo.
9: Oui, les derniers alpinistes qui étaient sur le Mont-Blanc hier vont redescendre ce matin parce que les chutes de pierres entre ces deux abris dans le fameux couloir du Goûter sont trop nombreuses en ce moment. Le niveau de risque n'était plus acceptable, explique Antoine Ratin. C'est le gardien qui coordonne les deux refuges, plutôt soulagé que la mairie de Saint-Gervais ait pris cet arrêté.
10: Au mois d'août, on a souvent des gens qui sont un peu éloignés de la montagne et de sa culture et qui n'ont pas forcément conscience des risques. Quand les autorités disent quelque chose et prennent une décision, bon bah les usagers, qu'ils soient français ou étrangers, bah ils le comprennent mieux. C'est vrai que les jours précédents, on avait plus de mal avec, on a observé des personnes qui, malgré les messages de prévention, traversaient quand même à des horaires qui étaient complètement inadaptés et qui se mettaient vraiment en danger, quoi.
9: Cette décision de fermer les deux refuges est assez rare. La dernière fois, c'était en 2022, mais ça avait aussi été le cas lors des grosses vagues de chaleur en 2015 et 2003.
10: On espère tous que la situation va se rétablir. Puis on espère que d'ici la fin du mois, on puisse à nouveau pratiquer cette ascension.
9: Ascension qui, de toute façon, reste dangereuse avec les étés qu'on connaît désormais. Il y a moins d'un mois, un guide tchèque et son client s'étaient tués dans cette traversée du couloir du Goûter.
8: Et d'ailleurs, les guides de la vallée de l'Aoste, comme les guides chamoniards, avaient déjà décidé de ne plus faire l'ascension du Mont Blanc, cette fois-ci à cause de crevasses rendues dangereuses par les périodes de chaleur. Le maire de Saint-Gervais explique donc que cette fermeture a surtout pour objectif de dissuader les alpinistes sans guide ou avec des guides étrangers. Une femme de 56 ans, gravement blessée après avoir été percutée par une moto hier à Évian, en Haute-Savoie, elle a été transportée médicalisée à l'hôpital de Thonon-les-Bains. Le motard, un homme de 17 ans, est lui indemne. À La Clusaz, c'est un VTTiste de 13 ans qui s'est gravement blessé hier sur une piste dédiée au VTT. Il a été héliporté à l'hôpital d'Annecy. Le partage de la route entre piétons, motos et vélos, loin d'être toujours facile. Les chiffres savoyards sont mauvais. Alors les services de l'État continuent de sensibiliser à la sécurité routière avec les opérations Cool notamment. Comme celle organisée hier au col de la Madeleine entre la Maurienne et la Tarentaise, où s'est rendue Annabelle Galotti.
11: Bonjour monsieur.
12: Bonjour, je suis motard. Motard d'occasion. Je crois qu'on l'avait déjà fait le col. C'est assez sympathique. Bon, il y a beaucoup de voitures, beaucoup de vélos, etc. Mais autrement, c'est très chouette.
11: Alors, ça c'était le gilet
12: airbag. Ouais, les gilets, il y a 10 ans, c'était 4%. Aujourd'hui, on est aux alentours des 20% des motards qui portent un gilet national.
11: On parlait chiffres, sécurité routière. Oui. L'été, c'est pas très bon.
13: Tout à fait. Alors, l'opération Col Cool, c'est quelque chose qui existe depuis 2010 dans plusieurs départements. Grégoire Bordet, le directeur de cabinet par intérim à la préfecture de la Savoie. Le département de la Savoie est très concerné par les accidents de la route, notamment qui impliquent les cyclistes et les motards, puisque sur la période estivale, près de deux tiers, 60% des accidents graves et des tués sont des usagers de roues, soit cyclistes, soit motards. 9 personnes tuées sur les routes de la Savoie, donc c'est effectivement un bilan qui doit nous interpeller, d'où la mobilisation des services de l'État. Donc voilà.
8: Les services de l'État en Savoie qui ciblent particulièrement les cols mythiques. La prochaine opération Col Cool, c'est mardi le 18 août au parking du col des Saisies.
6: Ici Pays de Savoie, 6h03, pas de piste VTT au sommet du Mont Chéry.
8: Décision du conseil municipal de la station des Gets face aux conclusions de l'enquête publique menée pendant le mois de juin. Le commissaire enquêteur cible notamment deux points négatifs, Marie-Ameline.
14: 1. La majorité d'avis exprimés, plus des deux tiers défavorables à la réalisation d'une piste VTT au sommet. 2. Une concertation défaillante, en particulier avec les alpagistes et les commerçants. Le maire des Gets, Philippe Vinet, prend acte.
15: On va mettre en stand-by, pour ne pas dire plus, la création de pistes VTT sur la partie sommitale du Mont Chéry. Et puis, on ne peut pas faire l'économie aujourd'hui de concertation avec toutes les parties intéressées par le territoire.
14: À commencer sur les pentes du Mont Chéry par les alpagistes qui font pâturer leurs troupeaux et qui ont mené la contestation ces derniers mois. Les 12 éleveurs du groupement pastoral que préside Anouk Bonhomme sont ce matin soulagés sans être tout à fait rassurés par l'issue de la concertation annoncée.
16: Le Mont Chéry, c'est le patrimoine des Gets, le pastoralisme également. On est plusieurs fermes à vivre et à travailler aux Gets. Et la municipalité, là, elle est à un moment charnière et elle peut tout à fait prendre une autre option que de reproduire le modèle du tout-ski avec le tout-vélo l'été.
14: Le point qui, en revanche, fait l'unanimité et validé par l'approbation du commissaire enquêteur, c'est le démontage de 4 remontées mécaniques sur le Mont Chéry et leur remplacement par un seul télésiège menant au sommet.
8: Télésiège qui ne transportera pas de VTT au sommet, assure le maire des Gets. Pas besoin de télésiège, on vous emmène à plus de 2000 mètres d'altitude dans une demi-heure. C'est notre troisième épisode de notre série d'immersion au refuge du Nant du Beurre à la Léchère. Et cette fois-ci, on s'installe à table.
6: Vous savez quoi, moi ce soir, je prendrais bien une tranche de soleil.
8: C'est ce qui est au menu de la soirée avec l'éclipse aux alentours de 20h. Un spectacle extrêmement rare à voir avec des lunettes adaptées. Et si vous n'en avez pas, il faudra vous en faire prêter pour ne pas prendre de risques, prévient Mathieu Tonini, ophtalmologue au centre hospitalier Annecy-Genevois.
17: Spontanément, l'être humain ne fixe pas le soleil. Et là, le fait qu'il y ait moins de luminosité avec cette éclipse de lune qui va cacher le soleil, mais pas complètement, c'est là où notre regard va être attiré, va être intéressé par cet événement assez incroyable. Et il y a quand même un gros passage d'UV en périphérie de la Lune qui va rentrer en contact avec notre rétine, avec une atteinte des cellules rétiniennes, notamment au niveau maculaire, au niveau du centre de la rétine. Donc si cette macula est endommagée, malheureusement, c'est assez regrettable. Donc les signes qui peuvent survenir, c'est une baisse de vision centrale, une gêne à la lumière ou une vision déformée. Majoritairement, quand même, ça récupère. Donc sur les 70 atteintes qu'on avait eues en France en 1999, la majorité ont récupéré spontanément en plusieurs mois. Mais ça reste quand même embêtant d'avoir une gêne pendant plusieurs mois. Et puis, quelquefois, malheureusement, c'est définitif.
8: Cette éclipse et ses dangers dont on reparle à partir de 13h dans notre émission Ma France. Et puis, c'est la déception pour l'Annécien Johan Hendeuil-Brouard au championnat d'Europe de natation à Saint-Denis. Il n'a pas été retenu pour disputer les demi-finales du 200 mètres d'eau. Demi-finale dominée par le Hongrois Hubert Koss. Les Français qui ont remporté 3 médailles hier. L'or pour le relais 4x100 mètres 4 nages mixtes. L'argent pour le 50 mètres papillon de Maxime Grousset, le bronze pour le 200 mètres d'eau de Pauline Mailleux. 6h07, on va sur la route, Xavier, et c'est sur la Nationale 90 qu'il y a du monde ou qu'il y a un problème ?
6: Bah, en fait, il pourrait y en avoir, en tout cas, pour qu'il n'y ait pas de problème, on vous donne cette info. Sur la Nationale 90, la DIR abaisse à 4,30 m la hauteur maximale sur le pont de Saint-Marcel, en direction de Bourg-Saint-Maurice uniquement. Donc, si vous avez prévu d'emprunter, je ne sais pas, un gros véhicule, un grand véhicule, anticipez vos déplacements dans ce secteur sur la route nationale 90. On est à vos côtés sur les routes, hein. C'est ici Pays de Savoie que vous écoutez et vous avez bien fait. Pour la météo aujourd'hui, nous sommes toujours en vigilance orange canicule avec du soleil aujourd'hui, des averses orageuses en montagne cet après-midi. Le ciel devrait être dégagé en pleine pour l'éclipse de ce soir. Mais sur les reliefs, des nuages pourraient venir masquer un petit peu le soleil. Secteur Vanoise, Haute-Vallée de Tarentaise, Maurienne, Mont-Blanc, Augifre, Aiguille Rouge. Sachez qu'il va faire très chaud aujourd'hui encore avec 36 degrés attendus à Chambéry. Vous aurez 34 à Annecy et jusqu'à 33 aujourd'hui à La Roche-sur-Foron. Et les températures ne devraient pas baisser avant samedi.
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6: Jour d'éclipse aujourd'hui et toutes les heures, l'éclipse solaire se décline en chanson sur votre radio ici Pays de Savoie. Alors là, faut parler un petit peu anglais. Et j'ai fait mes recherches parce que je suis un malin moi. Katrina and the Waves, Walking on Sunshine. Sunshine en gros, c'est l'ensoleillement quoi. Allez, 20 sur 20 au bac d'anglais. Hein.

0: Catherine and the Waves, Walking on Sunshine, ici Pays de Savoie, il est 6h12.
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0: Je vous souhaite une excellente journée avec ici Pays de Savoie, c'est jour d'éclipse aujourd'hui, éclipse que vous pourrez voir aux alentours de 20h, et pour la voir, on vous conseille de repérer un endroit bien dégagé vers l'ouest. Le col du Chat, au-dessus du Bourget, ou le col de l'Épine, au-dessus du Val de Chaise, ce sont des endroits privilégiés ou à privilégier aujourd'hui. Et on pourrait avoir aujourd'hui des nuages sur les massifs intérieurs et ils pourraient venir perturber la visibilité, mais quel que soit votre spot, vous vous en doutez, il ne faut pas regarder l'éclipse sans lunettes adaptées. Il faut avoir évidemment des lunettes spéciales. À suivre, la visite d'un endroit que vous connaissez forcément parce que vous l'avez déjà vu au moins en photo. C'est une cave d'affinage de Beaufort. Et on ira y voir ce qui se passe de bon matin. Mais ce qui s'y passe vraiment hors visite, ce sera dans les petits bonheurs tout à l'heure. Et puis aujourd'hui, c'est l'anniversaire de quelqu'un qui a fait beaucoup pour la musique. C'est Marc Knopfler, 77 ans. Vous le connaissez pour le groupe Dire Straits. Il chantait, il jouait de la guitare. Vous l'avez entendu sur Walk of Life. Quand on pense à Dire Straits, on peut aussi penser à Money for Nothing.

0: Ici Pays de Savoie, 6h13. Notre docteur arrive dans un instant. On va parler des orages d'été et surtout des bons réflexes à avoir.
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0: On attend des averses orageuses cet après-midi sur nos massifs, sur nos reliefs dans les Pays de Savoie. Et c'est l'occasion d'en parler avec notre docteur, le docteur Kierzek. Et aujourd'hui, gare aux orages qui accompagnent parfois notre été. Bonjour docteur.
7: Bonjour à toutes et à tous. L'an dernier encore, des accidents ont rappelé que la foudre tue une quinzaine de personnes chaque année en France. Alors aujourd'hui, on va réviser les gestes qui sauvent. La foudre, c'est une décharge électrique. Ça peut tuer en un éclair ou laisser des séquelles lourdes. Et l'immense majorité des accidents surviennent en pleine activité de loisirs, notamment entre mai et août. Heureusement, avec quelques réflexes simples, on réduit considérablement le risque. Le principe, c'est d'éviter d'être le point culminant ou de se trouver sur une zone conductrice. Alors en extérieur, on se baisse au maximum quand il y a l'orage. On s'éloigne des arbres isolés, c'est 50 fois plus dangereux qu'un homme debout. Des poteaux, des clôtures métalliques ou des plans d'eau. On quitte le vélo, on quitte la planche à voile ou le club de golf. Et si le terrain est dégagé et qu'aucun abri solide n'est accessible, on s'accroupit en position fœtale, les jambes repliées, on est le plus proche du sol possible. En voiture, si elle n'est pas décapotable, il n'y a pas de problème, c'est un excellent abri, on peut s'y réfugier. Attention aux parapluies, aux cabines téléphoniques, aux abris de jardin, eux ne sont en revanche jamais des abris sûrs. Et à l'intérieur, on va débrancher les appareils électriques, on ne se colle pas aux tuyaux ni aux fenêtres et on n'utilise pas de téléphone fixe. Quant au portable, lui, il est sans danger.
0: Et si malgré tout, une personne est frappée par la foudre, on fait quoi immédiatement parce qu'on a parfois peur de la toucher ?
7: C'est l'idée reçue la plus dangereuse. On peut et on doit toucher la victime. En fait, elle reste pas accrochée à la foudre. Quelqu'un qui s'est électrisé avec une prise électrique, oui, il faut couper le courant avant de la toucher. Mais là, après avoir été foudroyé, le corps ne reste pas chargé d'électricité après l'impact. La foudre va souvent provoquer malheureusement un arrêt cardiaque ou un arrêt respiratoire. On appelle le 15, le 18 ou le 112. On vérifie la conscience et la respiration. Si la personne ne respire pas ou est inconsciente, on va vraiment commencer immédiatement un massage cardiaque. Si elle respire normalement, on va la placer en position latérale de sécurité, on va la couvrir pour éviter l'hypothermie. Et même si la victime reprend conscience rapidement, elle doit être hospitalisée pour un bilan complet et un risque de trouble du rythme cardiaque a posteriori. Et aujourd'hui, rappel très utile aussi, ça n'a pas grand-chose à voir avec les orages, mais c'est l'éclipse, elle sera partout visible en France. Et je vous l'avais dit, on ne regarde jamais le soleil à l'œil nu. Prenez des lunettes spécialement certifiées. Allez, bonne éclipse, bon été, bonne santé à l'écoute d'ICI, bien sûr.
0: Merci Doc, et je rappelle que ces lunettes, ICI Pays de Savoie vous les a distribuées sur les marchés de la région. Et émission spéciale aujourd'hui pour parler de cette éclipse, ma France, à partir de 13h. Mais pour le moment, il est 6h17, on va vous emmener dans des caves d'affineurs après Alain Chamfort. Bye.

0: Alain Chamfort sur votre radio ici Pays de Savoie. Bon mercredi.
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0: On rencontre des gens, on apprend des choses, on parle bonheur tous les matins avec Christophe Garnier dans Les Petits Bonheurs. Ce sont des rencontres au hasard sans jamais prendre de rendez-vous. Et aujourd'hui, on fait un tour en Maurienne à Lens-le-Bourg.
2: On est bien à Lens-le-Bourg. Et vous voyez sur la rive gauche de l'Arc, en face de l'atelier de fabrication de la coopérative, il y a les caves d'affinage.
3: Voilà, c'est ça.
2: Et c'est là qu'on est ce matin.
3: Ah, vous venez avec moi
2: Bah, si vous voulez bien.
3: Ok.
2: J'ai déjà eu l'occasion de visiter cet endroit qui est toujours impressionnant. J'étais venu il y a longtemps avec le patron.
3: D'accord.
2: Et je me suis dit, je vais venir en douce un matin, comme ça, voir comment ça se passe quand le patron est pas là.
3: Eh ben, ouais, pas de patron aujourd'hui.
2: Alors, je dis endroit impressionnant parce que dès qu'on rentre, il y a des grandes galeries avec les fromages. Donc, ici, c'est les Beauforts.
3: Voilà.
2: Combien on en a là sous les yeux?
3: Il y en a à peu près 1000-1100 par cave. Et on a 6 caves. Après, celle-ci n'est pas pleine, mais comme celle-ci.
2: On passe là, le couloir d'à côté. Ouais, c'est ça, c'est impressionnant. C'est les photos qu'on voit sur les cartes postales.
3: C'est ça, 1000 meules.
2: Et alors, avec toujours. Cette odeur un peu caractéristique là, de quoi? D'ammoniac?
3: Oui, c'est ça, c'est l'ammoniac. Maintenant, je suis assez habitué. Mais alors par contre, quand j'ai commencé, c'était compliqué au début.
2: Et alors vous, votre boulot, c'est quoi?
3: Préparer les commandes pour tous les grossistes ou les magasins. Et puis aussi de l'affinage.
2: C'est là que je voulais en venir, parce que l'affinage, c'est pas juste là. On a donc un millier de fromages sous les yeux qui sont posés sur des étagères en bois. C'est pas juste de les laisser reposer comme ça pendant des mois et des mois.
3: Ah non, non, non, il faut les retourner, les frotter, les saler...
2: Autant autrefois, ça se faisait à la main. Maintenant, les meules de 40 kilos, c'est pas vous qui les retournez tous les jours.
3: Non, plus à la main, non. L'affinage, c'est le robot. Nous, les seules fois où on porte des meules, c'est pour les faire sortir de la cave, préparer des commandes.
2: Vous charriez combien de kilos de fromage tous les jours?
3: Ça dépend du nombre de commandes, mais 6-7 tonnes, quelque chose comme ça.
2: Le robot, il bosse déjà, là?
3: Ouais, là, il est en plein travail, on peut
2: aller. Et il est où? On peut aller voir, ouais. Donc là, on avance dans les travées, donc... Ah ouais, voilà, il est là-bas. Comment on peut décrire ce robot à quelqu'un qui en aurait jamais vu?
3: Un robot très intelligent, ça c'est ce que je peux vous dire. En fait, il fait tout. Là, par exemple, il pose la meule sur le retourneur. Il récupère l'autre meule qui est en train de se faire frotter. Là, il va la mettre à sa place. Pendant ce temps, il retourne l'autre. C'est vraiment très, très efficace. Et puis là, vous pouvez voir d'ici, on a une brosse pour la surface et une brosse pour la tranche. Il met un petit peu de saumure dessus. Et il frotte.
2: Et qui, pendant ce temps, donc, est allé chercher une meule qui est combien là-haut? À 4,50 m de hauteur?
3: À peu près, ouais.
2: Voilà, et qui va venir remplacer l'autre.
3: Voilà, exactement.
2: Bon, j'étais sûr de rencontrer du monde le matin de bonne heure. Vos journées commencent à quelle heure?
3: 5h et elles se terminent vers midi à peu près.
2: Je peux vous demander votre prénom?
3: Pierre Marin.
2: Et c'est quoi le dernier petit bonheur de Pierre Marin?
3: Le dernier petit bonheur, bah, c'est manger mon fromage. Je peux rien vous dire d'autre. Déguster nos meules.
0: Oui, après l'effort, le réconfort, les petits bonheurs avec Christophe Garnier tous les matins. Il est 6h24. Mylène Farmer va sortir un nouvel album. Ce sera le 30 octobre prochain. En voici le premier extrait qui est sorti il y a déjà quelques semaines. C'était à fin mai. Cette chanson s'appelle « C'est à qui le tour ?»

0: C'est Actu Tour, nouvelle chanson de Mylène Farmer, 6h27 à suivre. Votre horoscope et l'actu locale dans 3 minutes.
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0: Mercredi aujourd'hui, c'est jour d'éclipse et on va en parler avec Catherine Viguier pour l'horoscope. Oui, on a cette éclipse Catherine aujourd'hui.
5: Et oui, elle se forme au Lion, la Lune et le Soleil s'y retrouvent avec Mercure et Jupiter aussi. Et puis autre actu, Mars, planète guerrière, visite le signe du Cancer.
6: Bélier, c'est jubilatoire, vous avez des joies qui valorisent vos sentiments avec les êtres aimés.
7: Taureau, alors pas évident, le foyer est toujours concerné et vous avez un rôle essentiel à jouer.
8: Gémeaux, un voyage est décisif, une communication, un apprentissage, c'est important pour votre avenir.
9: Cancer, vous allez agir de manière ferme, engagée et les finances seront concernées.
10: Lion, journée clé durant ce mois, on attend de vous, vous attendez des autres et votre exigence fait tout.
11: Vierge, vous n'avez pas beaucoup de marge de manœuvre, mais cela ne vous empêche pas de prendre soin de vous.
12: Balance, c'est plutôt agréable, avec des réjouissances dans votre vie publique.
13: Scorpion, vous vous affirmez haut et fort, malgré les résistances, il est question de votre avenir.
14: Sagittaire, un dépaysement, une rencontre vous enthousiasme et pourrait influer sur votre devenir.
15: Capricorne, des questionnements liés à vos possessions matérielles, spirituelles et charnelles.
16: Verseau, à vous la vie relationnelle et un contrat, un engagement sont d'actualité, on attend votre version.
17: Poissons, vos efforts au quotidien portent leurs fruits, les soins que vous vous portez aussi.
18: Et pour nous tous, eh bien, on fait au mieux.
0: Merci Catherine et bonne journée.
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0: À suivre l'info d'ici, à l'heure du petit-déj, on s'installe à table.
19: À celle du refuge du Nant-du-Beurre à plus de 2000 mètres d'altitude. C'est le troisième épisode de notre série de la semaine en refuge avec des randonneurs sur les hauteurs de Nave à l'Aléchère.
0: C'est après le 90 secondes, l'info en France et dans le monde. C'est avec vous Cyril Ardo-Redon.
20: C'est un événement que l'on ne vit généralement qu'une ou deux fois dans sa vie. L'éclipse de soleil, c'est ce soir à partir de 19h20 environ. Elle est partielle à plus de 90% en France. Pour la regarder, il faut être équipé de lunettes spéciales. En 1999, lors de la dernière éclipse totale, le ministère de la Santé avait recensé environ 250 lésions oculaires. Incendie désormais maîtrisé, mais pas éteint, dans le massif du Gros-Bessillon, dans le Var, annonce la préfecture. Près de 400 pompiers restent mobilisés. Au total, 6300 hectares ont été parcourus par les flammes depuis le 21 juillet. En Gironde, plus de 1500 consultations réalisées par la cellule d'urgence médico-psychologique après le gigantesque incendie qui a parcouru 42 000 hectares et conduit à l'évacuation de plus de 220 000 personnes. Certains sinistrés parlent de cauchemars et de terreurs nocturnes. Le dispositif d'écoute reste actif. Face aux feux de forêt, aujourd'hui, 45 départements de la moitié nord et du littoral méditerranéen sont placés en orange pour un risque élevé. 78 départements sont par ailleurs placés en vigilance orange canicule par Météo France. Au moins 11 jeunes Français détenus en Thaïlande pour trafic de cannabis depuis le début de l'été, arrêtés alors qu'ils rentraient en Europe avec des valises pleines de drogue. Ils disent être tombés dans un piège tendu sur les réseaux sociaux par des trafiquants. Et puis des médailles françaises au championnat d'Europe de natation hier soir. L'or sur le relais mixte 4x100 mètres 4 nages. L'argent pour Maxime Grousset en 50 mètres papillon. Et le bronze pour Pauline Mailleux sur le 200 mètres d'eau.
0: Merci Cyril. Et dans l'info d'ici, lisons, c'est le troisième épisode de notre série d'immersion dans un de nos refuges.
19: Au refuge du Nandubeur, à plus de 2000 mètres d'altitude sur les hauteurs de Nave, à la Léchère en Tarentaise. C'est à l'entrée sud du Beaufortin. Le refuge, c'est l'abri pour la nuit, mais c'est aussi le plaisir de mettre les pieds sous la table, Bleuette Dupin.
2: Il y a des incontournables en refuge. À l'arrivée, on enlève ses chaussures de randonnée dans la salle dédiée pour enfiler des crocs. Et puis la gardienne ou l'aide-gardienne nous montre notre dortoir avec deux infos essentielles.
21: Le repas est servi à 19h, le petit déjeuner à 7h30 demain matin.
2: Il n'y a qu'un seul service, mais personne ne le rate. Depuis 18h sur la terrasse, Pauline et Rémi patientent autour d'une bière. C'est un moment important le repas ?
22: Pour Pauline, oui, beaucoup. Et non, j'aime bien, on est gourmand, hein. On est quand même plutôt gourmand. Hein.
23: Ouais, c'est surtout après une journée d'effort, retrouver un peu de confort et un repas chaud, parce que quand on fait aussi des treks de plusieurs jours, ça change du sandwich ou de ce qu'on avait apporté.
2: Ce soir, ce sera soupe de légumes, poulet basquaise et crozet, et en dessert, un cake citron. C'est Pascal, la gardienne, qui cuisine avec son aide Florence, et elles se savent attendues par le randonneur.
24: C'est sûr qu'il a faim, mais maintenant, il y a quand même une exigence. Hein. Maintenant, on ne sort pas une boîte de lentilles et puis on la fait chauffer et on la donne au randonneur. Non, non, du tout. Non, on cuisine, hein, vraiment. Moi, il y a toujours des légumes, c'est des produits frais, autant que possible. Que ce soit local, hein, on essaye. Et tout ce que je fais, c'est cuisiner sur place.
2: Pour l'approvisionnement, il y a la version été et la version hiver.
24: L'été, c'est très facile, c'est en voiture. Il y a une piste, donc il y a une piste 4x4. Toutes les semaines, je descends et je fais mon approvisionnement. L'hiver, c'est plus compliqué parce qu'on est vraiment tributaire de la météo. Du coup, c'est en motoneige. Il faut un peu plus de temps, c'est un peu plus physique. Je descends jusqu'à Naves et après, je vais jusqu'à Albertville. Et ensuite, je remonte, je charge dans la motoneige et je fais une ou deux rotations s'il y a besoin.
2: Certains randonneurs n'hésitent pas à proposer au moment de la réservation de monter quelques produits frais.
22: Si le refuge n'est pas accessible, c'est toujours sympa de leur monter une salade ou des légumes ou des fruits, des choses qui sont pas forcément très très lourdes mais qui sont plutôt rares en refuge quand on est un peu plus isolé. Ouais.
2: Et une précision, à la fin du repas, on débarrasse son couvert et on essuie sa table.
19: Épisode Les pieds sous la table à réécouter sur ici.fr. Demain, on verra qu'on peut très bien s'en sortir sans douche, surtout s'il s'agit de partager l'eau avec le troupeau de vaches laitières sur l'alpage voisin.
0: Autre refuge dans lequel on vous emmène ce matin, c'est le refuge de la Serve à Faverges-Sétenay. On y sera en direct tout à l'heure à 7h40. Et puis dans le journal de 7h, lisons, on parle de ce qu'on est beaucoup à attendre ce soir.
19: Oui, la lune qui va grignoter un bout de soleil aux alentours de 20h. L'éclipse en France, elle sera partielle, mais elle sera totale en Espagne. On entendra une Savoyarde qui a donc décidé de faire la route pour l'Espagne pour profiter de ce spectacle bluffant. 6h34, on va sur la route et peut-être particulièrement sur la Nationale 90, Xavier.
0: On nous signale effectivement que le gabarit est abaissé de 4,50 m, on passe à 4,30 m à hauteur de Saint-Marcel sur le pont quand vous allez en direction de Bourg-Saint-Maurice. Voilà, donc c'est une info qu'on peut vous donner, soyez vigilants si vous prenez un véhicule de grand gabarit dans ce secteur. C'est à peu près l'une des seules infos qu'on ait à vous donner en ce moment parce que ça circule très bien. Nous sommes le 12 août aujourd'hui, pleine période de vacances scolaires. Si vous avez des infos routes, on est là bien sûr au 0806 00 10 10. Pour la météo, toujours vigilance orange canicule dans les pays de Savoie avec des températures très élevées aujourd'hui encore. Du soleil et des averses orageuses en montagne cet après-midi. Sachez que pour l'éclipse de ce soir, le ciel devrait être dégagé en plaine, mais sur les reliefs, on pourrait avoir quelques nuages, notamment secteur Vanoise, Haute-Vallée de Tarentaise, Maurienne, Mont-Blanc, Augifre, Aiguille Rouge. On vous conseille quand même de prendre de l'altitude pour ce soir. Les températures, je vous le disais, sont élevées. 36 aujourd'hui à Pont-de-Beauvoisin. Vous aurez 34 degrés à Annecy, à Saint-Jean-de-Maurienne et 33 degrés aujourd'hui dans le Pays de Gex.

0: Ici Pays de Savoie, c'était Jean-Jacques Goldman.
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0: C'est l'une des journées les plus chaudes de la semaine, avec jusqu'à 36 degrés aujourd'hui dans les Pays de Savoie. Certains d'entre vous avaient peut-être l'intention d'aller bien regarder l'éclipse aujourd'hui et d'aller vous installer quelque part dans l'après-midi. Donc si vous le faites, si vous y allez de bonne heure pour avoir les meilleures places, si vous y allez en après-midi, faites attention en plein cagnard, anticipez bien, faites attention, prenez bien de l'eau et surtout prenez soin des personnes les plus fragiles autour de vous. Nous sommes en vigilance orange canicule. Aujourd'hui, on a évidemment des idées de fraîcheur à vous donner. C'est ici matin jusqu'à 9h avec toute l'équipe, Evelyne, Pauline, Lison, Cyril et puis bien sûr les Frères de Paris, puisque comme chaque matin ils sont avec vous, ils vous racontent des histoires dans la place du village. Les Frères de Paris ont vu plein de choses dans la région et ils vous en parlent tous les jours. Jean-Noël de Paris, c'est avec Laurent Pascal.
3: Certains diraient à cette heure-ci vogue la galère, mais avec vous vogue les petits bateaux.
4: Ah, c'est pas la galère, c'est les petits bateaux. Alors là, on va rencontrer à Végy-Foncenay, nous sommes pas loin dans le Bas-Chablais, donc pas loin de la frontière suisse. Et là, on rencontre Marcel Moine. Marcel Moine, ancien peintre en bâtiment, qui à la retraite s'est reconverti en modéliste.
3: Un matelot.
4: Un matelot, mais un matelot en modèle réduit, si j'ose dire, Laurent. Et il nous fait des petits bateaux, s'il vous plaît, navigants.
3: Eh ben oui.
4: Et c'est pas des petits bateaux, c'est presque des gros bateaux. Alors, ils sont quand même plus petits que les vrais. Et en particulier, il aura fait en 15 ans 4 bateaux magistraux. Et il les fait, alors par exemple, le France, on va en parler, au 20e, la Savoie au 10e, c'est vous dire, parce que le France au 20e, c'est 2,70 m.
3: Ah mais ne m'appelez plus jamais France.
4: Oh,
3: la France m'a laissé tomber. Parce que...
4: oui, 33 kilos. Attention, ça n'est pas le transatlantique, Laurent le dit bien. C'est le France qui a vogué sur le lac d'Annecy entre 1909 et 1962, qui a coulé en 1971 au lac.

0: marche de l'Impérial.
1: Et on le voit toujours au fond de l'eau.
0: Il est toujours au fond de l'eau. D'ailleurs, il nous en parle. Il nous dit que ça fait c'est le paradis des plongeurs. Et il y a 43 mètres de profondeur. D'ailleurs, on ne sait même pas trop pourquoi. Alors, lui, il y a une explication. Il pense que ça peut être la glace sur la coque. Mais peu importe. Il aura refait le France à sa façon. Et il le fait revivre. D'autant plus qu'il l'a fait voguer au même endroit. Mais beaucoup plus petit, hein, ce France, avec une vraie émotion à faire revivre un bateau mythique de la région. C'est sa femme qui lui a demandé, fais-moi le France, et il fait le France, fais-moi la Savoie. Et il fait la Savoie.
1: Il lui a demandé de faire la sirène après ou pas?
0: Pourquoi pas? Il n'a pas demandé. Et la Savoie, pareil, même chose. Alors on rappelle que c'est ce fameux bateau qui va voguer, lui, sur le lac Léman, un bateau qui va transporter des pierres de carrière, de maillerie, jusque pour fabriquer une partie des bâtiments de Genève. 3,50 m le modèle réduit, Laurent.
1: C'est un beau modèle, ça.
0: C'est un joli modèle. Hein. Et il le fait, allez, attention, à l'identique de l'original. Hein. Moi, je les ai vus, c'est extraordinaire. C'est fait avec méticulosité. Du mélèze qu'il utilise, du chêne de pays, du poirier, du noyer. Il y fait tout. Un vrai bateau qui vogue là aussi. Alors, celui-ci, il marche à voile. Je n'ai pas expliqué que le France était une machine à vapeur. Là, c'est à voile. Parce que les bateaux, ils avancent avec notre ami Moine, Marcel Moine. Et là, il y a également un autre bateau qu'il va faire en modèle réduit. Ça sera un cuirassé et un bateau, également un yacht de croisière. C'était un bonheur de le voir ici, dans son atelier de travail. Incroyable.
2: Ah oui, il est fascinant, il est très talentueux. Merci à vous, Jean-Noël de Paris. À suivre, les conseils de notre veto. Comment sécuriser son intérieur pour son oiseau? Notre veto arrive dans 30 secondes.
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2: C'est pas facile d'avoir un oiseau à la maison. Notre veto, le docteur Pierre Fabien, vient vous donner des conseils, comme chaque matin. Parce qu'une maison, c'est pas une volière, ça peut vite devenir un terrain miné pour lui. Alors, comment, docteur, sécuriser l'intérieur pour notre oiseau?
6: Effectivement, un oiseau, ce n'est pas un bibelot. Il a besoin de mouvement, de lumière, d'interaction. Et pour ça, il faut qu'il puisse sortir de sa cage, au moins de temps en temps, même tous les jours, idéalement. Mais attention, en liberté, un oiseau peut être confronté à plein de dangers invisibles pour vous. Les vitres, c'est le premier piège. Il peut foncer dedans à pleine vitesse, avec à la clé des torticolis, une aile fracturée ou même pire. Pour éviter ça, il suffit de casser la transparence. Mettez des rideaux, des stickers ou même juste coller des papiers temporairement sur la fenêtre, ça peut suffire. Le but, c'est qu'ils comprennent qu'il y a un obstacle. Autre zone rouge, la cuisine. C'est à concentrer de risque. Les poêles brûlantes, la vapeur, les casseroles, les plaques à induction et surtout les fumées toxiques des revêtements comme le téflon quand il surchauffe. Leurs émanations peuvent tuer un oiseau en quelques minutes. Donc, on évite totalement d'y laisser voler un oiseau. Cuisine interdite.
2: Est-ce qu'il faut surveiller qu'est-ce qu'il faut surveiller dans les autres pièces de la maison surtout?
6: Alors là, il faut se mettre à hauteur d'oiseau et imaginer que tout est potentiellement à explorer ou à picorer. Tout ce qui est petit, brillant, souple ou mordillable peut être dangereux. Élastique, pile-bouton, boucle d'oreille, petit jouet, cordon de store, fil électrique, il faut tout ranger ou cacher. Certaines plantes d'intérieur aussi sont toxiques. Ficus, philodendron, monstera, poinsettia, lelis. Une simple feuille mâchouillée peut provoquer des troubles digestifs, voire pire. Évidemment, attention aux autres animaux. Même si votre chat a l'air calme, même si le chien n'a jamais fait de mal à une mouche, leur instinct peut se réveiller très vite.
2: Et est-ce que vous avez des astuces simples pour rendre son intérieur plus sûr?
6: Alors oui, déjà, limiter les sorties à une ou deux pièces dans la maison, toujours les mêmes, bien préparées. Fenêtres fermées, rideaux tirés, objets dangereux retirés, c'est beaucoup plus facile à sécuriser. Ensuite, vous pouvez enrichir l'environnement avec des perchoirs, des jouets, des balançoires. Ça va canaliser son énergie et éviter les accidents. L'idéal, c'est de créer une zone de vol aménagée qu'ils connaissent par cœur, avec des repères visuels pour éviter qu'ils ne se cognent. Commencez par des sorties courtes de quelques minutes et allongez au fur et à mesure. Et bien sûr, restez présent pendant les sorties, surtout les premières.
2: Merci à vous, docteur Fabin. À suivre, des idées fraîcheurs pour vous dans les Pays de Savoie, parce qu'il va faire très chaud aujourd'hui. Ce sera après Eurythmics, Here Comes the Rain Again. C'est une journée spéciale aujourd'hui. Éclipse dans nos Pays de Savoie. Regardez-la avec des lunettes, évidemment. Ne regardez pas l'éclipse directement sans ces lunettes de protection.

0: Ici Pays de Savoie, 6h50, c'était Eurythmics. Certains veulent aller en montagne aujourd'hui pour bien voir l'éclipse. On vous en parle dans les 3 plus, 3 infos pratiques, locales, utiles et sympas tous les matins. Votre météo des montagnes, tous les jours à cette heure-ci. En soi, c'est une bonne idée de vouloir prendre de l'altitude pour voir l'éclipse. Par exemple, dans les stations de ski orientées vers l'ouest, aux alentours de 2000, théoriquement, c'est là que la visibilité est la meilleure. Mais maintenant, aujourd'hui, dans les faits, soyez vigilants en montagne parce que des averses, voire même des averses orageuses, sont attendues. Elles vont concerner les secteurs Mont-Blanc, Augifre, Aiguille Rouge, Vanoise, Haute-Vallée de Tarentaise et Maurienne, et sur ces secteurs, on pourrait avoir une visibilité troublée par ces nuages. Concernant les températures aujourd'hui, ce sera évidemment plus agréable en altitude, on aura 36 degrés en plaine, mais en montagne, 29 degrés à La Clusaz, 1100 mètres d'altitude, 28 à La Sambuie, 1150, et puis 22 degrés à Val d'Isère, 1850. L'isotherme 0 degrés aujourd'hui se situe vers 4400 mètres d'altitude. Il y a donc de la chaleur aujourd'hui en Pays de Savoie, vous l'avez bien compris, et vous êtes nombreux à chercher des lieux de fraîcheur, des endroits pour vous abriter. Je vous emmène à Chambéry. Sachez que la ville a créé une carte interactive pour répertorier tous les lieux de fraîcheur dans Chambéry. Sont renseignées les fontaines d'eau potable, les parquets jardins, des rues ombragées aussi pour aller vous promener, des lieux de baignade ou encore des établissements ouverts au public, frais ou climatisés. Par exemple, vous pouvez aller aujourd'hui au musée savoisien, il est climatisé et ouvert de 10h à midi et demi et de 13h30 à 18h, et puis en plus il est gratuit. Autant dire que c'est un sacré bon plan fraîcheur ici en Pays de Savoie. Et puis au-delà de ça, pensez à bien vous hydrater aujourd'hui. Quand il fait chaud, parfois on a envie de boire un rosé ou une bière bien fraîche. C'est pas le mieux pour l'hydratation aujourd'hui. Essayez d'éviter l'alcool et essayez d'éviter l'alcool les jours de forte chaleur. Et puis pour terminer, le prix des carburants, c'est jamais un bon moment quand on va faire le plein parce qu'on voit le compteur défiler, on voit notre argent partir, surtout en ce moment. Et si vous êtes dans le secteur de Chambéry, l'une des stations les moins chères pour faire le plein de gasoil, c'est le Super U de la Ravoire. On était hier à 2,11€ le litre. Et dans le secteur d'Annemasse, hier, l'une des stations les moins chères, en tout cas côté français, c'était la station du Intermarché Hyper, 1,94€ le litre, 200 plombs 95. Pour faire des économies, pour trouver tous les bons plans près de chez vous en Pays de Savoie. Vous écoutez ici Pays de Savoie tous les matins. Et pour trouver la musique pour vous accompagner, la musique pour vous réveiller, pareil, ici est à vos côtés. C'est Guillaume Grand avec Toi et Moi.
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0: Grand, toi et moi, on salue Thomasine qui nous écrit sur Facebook ce matin. Vous êtes à Seyssel, vous avez environ 21 degrés. Merci pour votre message. Direction notre page Facebook. À suivre dans moins de 5 minutes maintenant, toute l'actu locale. Et puis dans quelques secondes, l'humour en tube avec vos humoristes. Et on va parler aujourd'hui de l'événement de la journée. C'est l'éclipse solaire ce soir. Nos humoristes viennent vous en parler. Puis c'est l'occasion pour moi aussi de vous rappeler que tout à l'heure, à 13h, émission spéciale dans ma France.
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0: Grand rendez-vous aujourd'hui, c'est cette éclipse solaire aux alentours de 19-20h dans les Pays de Savoie. Alors on en parle, même dans l'humour en tube, Fred Ballard, avec vos rigolos, vous avez décidé de rendre hommage à notre astre de lumière.
4: Amis du soleil, chantons.
5: Tu es chaleur, tu es lumière, gloire à toi.
6: On a beau s'en protéger tout l'été avec de l'écran total, des lunettes noires, des bobs et des parasols, il n'empêche que sans lui, on se les gèlerait. Et c'est pas la Suissesse Marie-Thérèse Porchet qui dira le contraire, elle qui voue un véritable culte au dieu rat.
4: Je te rappelle qu'ici, chez les Amis du Soleil, tu dois choisir un nom qui évoque pour toi l'astre sacré.
7: Ah, vous voulez bien sûr un nom en rapport avec le soleil? Oui, j'ai choisi.
4: Alors, comment t'appelles-tu?
7: Nivea.
6: Oui, c'est un nom qui protège des méfaits du soleil, Nivea 50+, en référence à l'âge de cette jeune adoratrice qui devrait rentrer en transe à partir de 19h, heure à laquelle le soleil va s'éclipser avant d'aller se coucher. Et pour ceux qui n'ont toujours pas compris le principe du coucher de soleil, le comique astronome Adèle Fugazzi nous l'explique.
8: À vrai dire, c'est plutôt nous qui nous couchons et le soleil continue à faire du soleil, mais plus loin. Eh oui, je ne sais pas si je vous l'apprends. À vrai dire, c'est le soleil qui voit des couchers de pays. C'est lui qui dit au revoir les Français. Bonjour les Chinois.
6: Voilà, donc à partir de maintenant, on ira faire des selfies romantiques face au merveilleux coucher de France, hein, de notre astre préféré, parti réveiller nos amis du soleil levant. Quant à l'éclipse de ce soir, un seul astre vous manque et il se met à cailler. Hein, donc rions un peu en attendant la prochaine. En 2081, on sera peut-être pas tous très en forme.
0: Non, on a le temps de le voir venir quand même. Merci à vous Fred Ballard. Et je rappelle qu'ici Pays de Savoie vous a offert vos lunettes pour l'éclipse de ce soir sur les marchés de la région.
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0: Une nouvelle journée commence, bienvenue, il est 7h. Ici, Pays de Savoie, première radio sur l'actu locale, Lison Bourgeois. Et ce soir, le soleil a rendez-vous avec la lune.
9: Oui, pour une éclipse qui sera partielle dans nos Pays de Savoie, c'est déjà extrêmement rare. Mais le spectacle sera encore plus bluffant en Espagne, où les habitants seront entièrement plongés dans le noir. De quoi attirer des curieux comme Claire, cette Savoyarde que vous avez contactée, Tommy Cataneo.
10: Et au départ, les vacances d'été de cette habitante de La Table, au-dessus de La Rochette, devaient être bien différentes.
11: À l'origine, on avait prévu cette année d'aller dans le nord, donc rien à voir. Et quand on a su qu'il allait avoir une éclipse totale de soleil, on s'est dit que c'était l'occasion de changer nos vacances. Donc on a décidé d'aller au Pays Basque espagnol.
10: Ce spectacle du soleil totalement masqué, Claire veut y assister, même si elle ne se considère pas comme une passionnée d'astronomie.
11: Bah, pas du tout, mais comme c'était un phénomène qui se reproduit quand même pas très souvent, ça m'intéresse. Quand même parce que je l'avais vu quand j'étais enfant en 99 et je ne me rappelle plus trop. Donc voilà, je voulais en profiter.
10: Elle et son compagnon ont donc pris la route samedi, direction le sud.
11: On va rejoindre aussi ma sœur qui sera avec son mari et ses enfants et qui ont fait comme nous, qui ont prévu leurs vacances exprès pour aller voir l'éclipse.
10: Claire et sa famille ont passé Pamplune et vont rouler encore direction Madrid avant de trouver le bon coin où s'arrêter.
11: On utilise des sites qui nous permettent de voir les endroits les plus appropriés. Mais c'est vrai que comme on n'est pas parti en avance sur place, chance. On n'a pas de coup d'essai, on peut pas voir la veille, par exemple, si le coucher de soleil se voit bien ou pas. Ce serait quand même dommage d'avoir tout prévu pour ça et de pas le voir.
10: Au pire, Claire pourra toujours revenir l'année prochaine. Une nouvelle éclipse totale sera visible le 2 août 2027, tout au sud de l'Espagne.
9: Et par contre, pour en voir une depuis la France, ce sera un peu plus long. Il faudra attendre 2081. Cette éclipse, on en parle toute la journée sur votre radio ici, notamment avec une émission Ma France spéciale éclipse tout à l'heure, entre 13h et 13h30.
0: Plus de la moitié des victimes d'accidents sur nos routes sont des motards et des cyclistes.
9: Et il y en a beaucoup. Les chiffres font froid dans le dos. 9 tués et une centaine de blessés l'été dernier en Savoie. Alors les services de l'État organisent des opérations de sensibilisation nommées Col Cool. L'objectif, Annabelle Galotti, c'est donc d'aller à la rencontre de ceux qui se croisent sur les routes, de discuter, de rappeler les règles de sécurité, de vérifier les vélos et de promouvoir les gilets airbags pour les motards.
12: En montant au col côté Maurienne, j'ai croisé des cyclistes, quelques motards, pas beaucoup aujourd'hui.
13: Bonjour.
12: Et ils sont tous au col pour faire des photos. Il y a aussi le stand de la sécurité routière.
14: Bonjour, Renaud Mabouk, donc de la préfecture. Alors on a toujours un petit peu la même rengaine sur tous les cyclistes. Je me suis fait un peu frôler dans la montée, voilà. Mais les motards sont contents, surtout des départements étrangers, puisque c'est des routes de montagne qu'ils ne pratiquent pas au quotidien. Et donc ils apprécient qu'on leur rappelle justement les trajectoires de sécurité.
15: Mon prénom c'est Sandrino.
12: Et vous êtes motard sur le col ? Ça vous intrigue de voir la prévention routière ?
15: Non, je trouve que c'est très très bien. Bah, la montagne, oui, c'est un plaisir, mais il faut quand même anticiper les trajectoires et c'est pas forcément évident. Voilà. On peut s'enflammer, et le danger, il est là, quoi. On peut faire une sortie de route et là, c'est... Voilà.
12: Près de la tente, il y a un duo de cyclistes.
16: Bonjour.
12: Moi, je fais un reportage sur l'opération Col Cool. C'est le partage du col, les motards, les cyclistes, les voitures. C'était cool pour vous, ce col, ou pas ?
17: Oui, très cool. Non, puis les gens sont respectueux en voiture. Prennent bien de la place, les motos aussi, très bien.
12: Vous n'êtes pas fait de grosses frayeurs en tout cas aujourd'hui?
18: Non, ça va.
17: Voilà. Merci.
12: Merci à vous.
9: Annabelle Galotti à cette opération hier au col de la Madeleine. Et la prochaine opération Col Cool, c'est mardi 18 août, au saisie sur le parking du col. Des accidents comme hier, une femme de 56 ans gravement blessée après avoir été percutée par une moto à Évian en Haute-Savoie. Elle a été transportée médicalisée à l'hôpital de Thonon-les-Bains. Le motard, un homme de 17 ans, est lui indemne. À la Clusaz, c'est un vététiste de 13 ans qui s'est gravement blessé hier sur une piste dédiée au VTT. Il a été héliporté à l'hôpital d'Annecy. Du VTT, il n'y en aura pas au sommet du Mont Chéry. En tout cas, pas pour l'instant. La station DG suspend la création d'une piste dédiée. Après l'enquête publique menée au mois de juin, plus des deux tiers des avis exprimés sont défavorables à ce projet sur cet espace naturel où les alpagistes font pâturer leurs troupeaux l'été. Mais le maire DG, Philippe Vinet, retient surtout l'avis favorable pour un autre projet.
19: Ce qui n'est pas remis en cause du tout par l'enquête publique, c'est l'aménagement du domaine skiable. Donc les axes clés de l'aménagement du Mont Chéry, c'est une rationalisation, une forte rationalisation. C'est-à-dire que des remontées mécaniques vont être démontées, purement et simplement démontées. Et on va remplacer par une forme de colonne vertébrale avec le télécabine et dans son prolongement un télésiège nouvelle génération.
20: Qui transportera ou pas des vélos du coup ?
19: Le télésiège ne transportera pas de vélos puisqu'il n'y aura pas d'activité organisée de vélos sur la partie sommitale. Donc ça c'est la décision qu'on prend à l'analyse, à la lecture de l'enquête publique.
9: Un projet d'un télésiège pour le sommet qui, pour le coup, lui, fait l'unanimité dans le secteur.
0: Ici, Pays de Savoie, il est 7h05. C'est une conséquence de la sécheresse et des canicules en haute montagne.
9: Des chutes de pierres sur les voies d'accès au Mont Blanc, de quoi rendre l'ascension particulièrement dangereuse. Le maire de Saint-Gervais a donc pris un arrêté hier après-midi pour fermer les très fréquentés refuges de Tête-Rousse et du Goûter. Tous les deux sur la voie principale pour aller au plus haut sommet d'Europe. Une décision plutôt rare mais nécessaire, assure Antoine Ratin. C'est le gardien qui coordonne les deux refuges concernés.
21: Entre le refuge de Tête-Rousse et le refuge de Goûter, l'itinéraire nous fait traverser un couloir. Certes, c'est pas très long, ça fait 50 mètres de distance à peu près, mais on peut se retrouver sous le feu nourri de chutes de pierre très intenses, à la fois en volume et en surface. Si vous voulez, le curseur du risque, il est à peu près au-delà de l'acceptable, parce que jusqu'à présent, on avait à peu près des règles en disant « bon, le matin, ça passe, c'est sûr que les lendemains d'orage, c'est dangereux, on observe beaucoup de chutes de pierre ». Mais là, ça faisait en fait deux matins où même le matin, et malgré l'absence de pluie, on avait des gros chutes de pierre. Donc là, on maîtrisait plus grand-chose, si vous voulez.
9: Et les refuges avaient déjà été fermés pour les mêmes raisons de sécurité en 2022, mais aussi en 2015 et 2003. Le maire de Saint-Gervais nous explique sa position en longueur dans une demi-heure. Et puis, 3 médailles en 2 heures pour l'équipe de France hier soir au championnat d'Europe de natation. Le bronze pour Pauline Mailleux sur le 200 mètres d'eau. L'argent pour Maxime Grousset sur le 50 mètres papillon. Et l'or pour le relais mixte 4x100 mètres 4 nages. L'annécien Johan Ndoye-Brouard n'a par contre pas été retenu pour les demi-finales du 200 mètres d'eau. Demi-finale dominée par le Hongrois Hubert Kos. 7h07, Xavier, sur les routes, il n'y a pas de problème ce matin, tout va bien.
0: Effectivement, ça circule bien dans nos pays de Savoie, nous sommes en période de vacances scolaires. On est en gros à la semaine du 15 août, donc là il n'y a personne, vous le constatez certainement dans les communes où il n'y a pas grand monde, beaucoup de commerces sont fermés. Sur la route, si vous partez bosser, c'est calme. Vous avez une info route, vous nous appelez 0806 00 10 10. On est à vos côtés, période de vacances scolaires ou pas, on est là. C'est ici Pays de Savoie que vous avez choisi. Le soleil, il est là aussi aujourd'hui et il va taper. Nous sommes en vigilance orange pour le phénomène canicule. Du soleil, des averses orageuses en montagne pour aujourd'hui, des averses plutôt cet après-midi. Sachez que le ciel devrait être dégagé en pleine pour l'éclipse de ce soir, mais sur les reliefs, des nuages seront encore possibles et pourrait venir à masquer un petit peu le soleil, en tout cas ce qui va en rester. Ça concerne notamment les secteurs des Hautes-Vallées de Tarentaise et de Maurienne, Vanoise, Mont-Blanc, Aiguille Rouge, Augifre. Et les températures aujourd'hui sont élevées, je vous le disais. On est en ce moment dans le pic de la canicule, avec jusqu'à 36 degrés pour vous qui êtes à Montmélian. Si vous êtes à Rumilly ou à Annecy, vous aurez 34 degrés et on attend jusqu'à 33 degrés aujourd'hui à Thonon. Il fait chaud aujourd'hui et il devrait faire chaud aussi au moins jusqu'à samedi.
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0: Et je vous parlais de l'éclipse toutes les heures. L'éclipse solaire se décline en chanson sur votre radio, ici, Pays de Savoie. Le soleil donne, c'est Laurent Voulzy.

0: Woulzy, c'était Le Soleil Donne, il est 7h13 et vous avez choisi Ici Pays de Savoie. Nous sommes le 12 août aujourd'hui.
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0: Ici Pays de Savoie, c'est la radio de chez vous avec toute l'équipe d'Ici Matin, avec Lison, Cyril, Evelyne, Pauline. On est en pleine forme, on est là, on est prêt pour vous accueillir. Ici Matin, c'est jusqu'à 9h avec un petit rendez-vous à vous donner ce matin. À mon avis, c'est assez sympa à voir, puisqu'aujourd'hui, la garde républicaine sera présente devant l'hôtel de ville de Chamonix à partir de 8h30. Si vous avez prévu de faire une petite balade à la fraîche, si vous avez prévu de sortir le chien, ben voilà, ça peut être l'occasion d'aller voir ça de vos yeux aujourd'hui à partir de 8h. Et demi. À suivre, notre nouveau départ, on va vous raconter comment un passionné a fini par ouvrir son salon. Coiffeur, barbier à Régnier-Eyserie, ça s'appelle Noco, on ira discuter avec le patron ce matin, et puis dans un instant c'est Mon œil dans le rétro avec Gérald Roux, on va parler d'une éclipse solaire, mais vraiment ancienne.
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0: L'événement de la journée, c'est quand même cette éclipse solaire. Aujourd'hui, vous pourrez la voir aux alentours de 19-20h dans les Pays de Savoie. Et nous en parlons dans Mon œil dans le rétro avec Gérald Roux. Et ce matin, on revient beaucoup plus en arrière que d'habitude, puisqu'on regarde l'éclipse, mais celle de 1999.
4: Un moment dont on se souvient parfaitement en général, comme les très grands événements d'actualité. Ah oui, je me rappelle, j'étais en montagne ce jour-là, je faisais de la randonnée. Car l'éclipse du 11 août 1999 a été exceptionnelle. C'était la dernière éclipse totale du XXe siècle. À l'époque, ça faisait 38 ans que les Français n'avaient pas pu admirer un tel phénomène. Cette ombre de la Lune sur la Terre a pu être observée de manière optimale dans la partie nord de la France, sur une bande de territoire large de 110 km environ. Elle est arrivée d'abord sur la Normandie, au niveau du Havre, et a quitté la France par l'Alsace. Elle était auparavant passée par les régions d'Amiens, Reims ou Metz. La population a pu observer l'éclipse dans d'autres endroits de France, mais l'obscurité était alors moins prononcée. Ce phénomène de nuit en plein jour a duré un peu plus de 2 minutes, aux alentours de midi. Comme on le voit dans le film L'amour ouf, on portait des lunettes de protection. Les autorités avaient largement communiqué sur le sujet. Malgré tout, certains ne se sont pas protégés ce jour-là et 11 personnes ont quasiment perdu la vue car leur rétine a été brûlée. La météo n'était pas très favorable ce 11 août 1999. Beaucoup de nuages, des cumulus, mais finalement, dans de nombreux cas, une éclaircie, juste au bon moment, a permis d'observer l'éclipse. À ce moment-là, il a fait très sombre, la température a baissé, certains animaux se sont tus ou se sont couchés, les hommes, eux, se sont émerveillés, une joie forte, un moment où l'on se rassemble simplement, une sorte de communion, ce qui n'est pas si fréquent. Cette éclipse a été probablement le dernier événement positif de 1999 et du XXe siècle en France. Quelques mois après, juste avant le passage à l'an 2000, la France a enduré la grande tempête de décembre 1999. Là encore, souvent, on se souvient de l'endroit où l'on se trouvait à ce moment-là. C'est resté gravé dans nos mémoires. Reste que la grande tempête de décembre, malgré sa violence, n'a pas réussi à éclipser le beau souvenir du 11 août 1999.
0: Merci à vous Gérald. Et je rappelle que nous avons une émission spéciale aujourd'hui à partir de 13h pour parler justement de l'éclipse, mais de 2026. Ma France, à partir de 13h sur votre radio, ici Pays de Savoie. Ça, c'est une chanson qu'on aime bien vous proposer l'été. Ça sent bon l'été, c'est Shawn Mendes avec Camila Cabello, c'est Señorita. Et puis, juste après notre nouveau départ, on va vous présenter la nouvelle vie d'un entrepreneur des Pays de Savoie.

0: Shawn Mendes et Camila Cabello, c'était Señorita, une chanson qui sent bon l'été. 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Il vient de se lancer, il y a quelques mois, on va prendre de ses nouvelles, ses nouveaux départs, 3 minutes pour prendre des nouvelles d'un habitant des Pays de Savoie ayant pris un virage dans sa carrière professionnelle. Il s'appelle Noah, celui qu'on rencontre aujourd'hui, Noah Breteau. Il vient de créer Noco, coiffeur barbier à Régnier-Ezry, on est tout près de Genève. Bonjour Noah.
1: Bonjour.
0: Vous étiez salarié, vous êtes maintenant patron. Il y a des choses auxquelles vous ne vous attendiez pas en vous lançant?
1: Moi j'étais plutôt bien préparé parce que ça fait quand même quelques années que je veux faire ça. Donc j'ai quand même, je me suis fait accompagner par des associations parce qu'on a quand même pas mal d'associations dans la région, qui s'appelle Raise Up. Donc c'est vrai que non, j'étais pas trop, ça m'a pas trop étonné.
0: D'accord.
1: À vrai dire.
0: On va peut-être commencer par le commencement aussi. Hein. C'est quoi votre histoire avec la coiffure? Vous, elle a démarré quand? Cet amour, j'allais dire, a démarré quand?
1: Moi j'ai aimé ça assez jeune, à vrai dire. Puis après j'ai eu la chance d'avoir une mère qui m'a poussé à faire ce que je voulais et pas forcément suivre un chemin classique. Donc j'ai passé un CAP et un brevet professionnel et puis tombé sur des bons professionnels qui ont pu m'orienter et me faire toujours autant aimer ce métier. Et puis après j'ai continué comme ça.
0: Oui, c'est comme ça que vous avez créé donc Noco, coiffeur barbier à Régnier-Ezry. Au début, à vos débuts, vous, Noah, vous êtes entraîné sur des gens autour de vous, sur la famille, sur les amis. Vous avez raté des coupes dans votre entourage?
1: Bien sûr, il faut. il faut beaucoup d'entraînement. Mais c'est une passion aussi. Donc, de toute façon, il faut faire des erreurs, il faut apprendre et toujours recommencer.
0: Bon, ils vous en veulent pas trop alors, vos amis, la famille?
1: Non, au contraire, ils sont contents maintenant.
0: Bon, ça fait un bail que vous bossez dans ce milieu-là. Vous avez été salarié pendant 11 ans, ça vous trottait dans la tête de vous vouliez devenir votre propre patron, mais pourquoi ça a mis du temps? Qu'est-ce qui s'est passé?
1: On est juste à côté de la Suisse, donc c'est vrai que trouver des locaux à des prix qui peuvent être abordables quand on est jeune et qu'on n'a pas forcément un gros pécule derrière, ça peut être un petit peu compliqué. Donc ouais, ça a mis un petit peu de temps, mais maintenant que j'ai trouvé quelque chose qui me convenait à peu près et où je pouvais vraiment travailler, on se lance.
0: Ouais, bah tant mieux, c'est lancé, ça s'appelle Noco. Vous êtes coiffeur barbier à Régnier-Ezry et vous avez été soutenu par Initiative Genevois. Merci beaucoup Noah Breteau et bonne journée. 7h24, c'est Renaud avec Marche à l'ombre.
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0: Ici Pays de Savoie, il est 7h27, bienvenue à vous, vous pouvez nous écrire tous les matins sur la page Facebook Ici Pays de Savoie. Il y a Xavier qui nous a écrit, vous êtes à Valorcine avec 14 degrés ce matin et un ciel bleu, merci à vous. On salue également Michel qui nous écrit, on a Marie qui est à Saint-Rémy-de-Maurienne, 15,8, ciel tout bleu, merci beaucoup. Mireille à la Léchère avec 16 degrés et vous avez un petit vent, profitez des températures dites-vous parce que ça va chauffer aujourd'hui, dites-vous effectivement, on attend jusqu'à 36. À suivre, l'actu locale dans moins de 5 minutes.
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0: À suivre l'info d'ici, on parle des conséquences de la canicule sur le Mont Blanc.
7: Notamment avec des chutes de pierres à répétition. C'est pour ça que le maire de Saint-Gervais a pris un arrêté extrêmement rare hier. Il a fermé les deux refuges de la voie principale.
0: On vous en parle après l'info en France et dans le monde. Le 90 secondes avec vous, Cyril Ardo-Redon.
8: Ce sera peut-être le plus beau crépuscule du siècle. Des millions de regards dans la même direction ce soir à partir de 19h20 pour l'éclipse de soleil. Elle est partielle en France à plus de 90%. Les conseils pour la regarder en sécurité sont sur ici.fr et émission spéciale sur votre radio locale ici entre 13h et 13h30. Après plus de 3 semaines, l'incendie du massif du Gros Bessillon dans le Var est désormais fixé. C'est ce qu'annonce la préfecture. Il n'est toutefois pas éteint. Près de 400 pompiers restent mobilisés. Au total, 6300 hectares ont été parcourus par les flammes depuis le 21 juillet. Un homme de 45 ans condamné hier à 2 ans de prison ferme à Niort dans les Deux-Sèvres pour avoir provoqué volontairement 11 départs de feu avec un chalumeau depuis le 25 juillet. Des incendies rapidement maîtrisés et neutralisés. Cet ouvrier agricole reconnaît les faits. Face aux feux de forêt, 45 départements de la moitié nord et du littoral méditerranéen sont placés en orange pour un risque élevé aujourd'hui. Face à la canicule, la quasi-totalité du pays, 78 départements sont en vigilance orange selon Météo France. Un touriste français agressé à Rome au cours d'une attaque présumée antisémite. C'est ce qu'a annoncé hier le gouvernement italien. L'homme avait été aspergé de spray au poivre vendredi avant d'être roué de coups le lendemain par le même homme. Et puis une vague de médailles pour les Français au championnat d'Europe de natation. L'or sur le relais mixte 4x100 mètres 4 nages, l'argent sur le 50 mètres papillon pour Maxime Grousset et le bronze pour Pauline Maillot en 200 mètres d'eau.
0: Merci Cyril. Et dans l'info d'ici, lisons, les alpinistes très fortement incités à ne plus faire l'ascension du Mont Blanc.
7: L'accès n'est pas complètement fermé, mais les deux refuges utilisés par la grande majorité des alpinistes qui font l'ascension sont désormais fermés. C'est une décision prise hier après-midi par un arrêté de la mairie face aux chutes de pierres à répétition dans le couloir du Goûter que les alpinistes doivent emprunter. Ce couloir est considéré comme le passage le plus dangereux de l'ascension du Mont Blanc et il l'est encore plus avec les épisodes successifs de canicule. Le maire de Saint-Gervais, Jean-Marc Payex, explique pourquoi il ferme les refuges et non pas l'accès par la voie normale.
9: Aujourd'hui, les chutes de pierres sont importantes. Il est nécessaire de préserver la vie des alpinistes. Et ce qu'on ne sait pas faire, c'est fermer l'accès au Mont Blanc. Pourquoi ? C'est très simple à comprendre. Si, par arrêté municipal, je décide de fermer l'accès au Mont Blanc, il faudra que je puisse rapporter la preuve qu'il n'y a plus de risque pour pouvoir le rouvrir. Ça, c'est impossible parce que des chutes de pierres, c'est aléatoire et il y en a à peu près tout le temps. Donc, on a trouvé cette solution depuis plusieurs années, hein, c'est la quatrième fois, je crois, que je prends cette décision de fermer les refuges pour dissuader les alpinistes de faire cette ascension. Parce que les alpinistes, ils ne sont en fait, pour la plupart, pas capables physiquement de faire le Mont Blanc dans la journée. Donc, ils sont obligés de faire une halte dans un refuge. Et si les refuges sont fermés, il faut faire demi-tour. Alors, bien évidemment, c'est pas moi qui décide que la montagne est dangereuse ou non. C'est le président de la compagnie des guides de Saint-Gervais, avec d'autres vigies qui sont les gardiens de refuge du Goutet et de Tétrousse, qui m'éclairent.
10: Il y avait déjà eu des alertes hein, depuis mai-juin, c'est ça ?
9: Alors, il y a déjà eu des alertes, mais bizarrement, ce n'est pas le couloir du Goutet qui a fait des siennes cette année. C'est plutôt sur les autres itinéraires, les itinéraires italiens et chamoniards, sur des glaciers. Certains passages des glaciers deviennent dangereux. La canicule a provoqué des crevasses qui s'ouvrent et donc et les guides du Val d'Aoste et les guides de Chamonix avaient déjà décidé de ne plus faire de Mont-Blanc par leurs itinéraires. Et puis les guides de Saint-Gervais aussi ont décidé de ne plus faire le Mont-Blanc à leurs clients. Mais on a toujours les alpinistes sans guide, on a toujours les alpinistes avec des guides étrangers. C'est ceux-là qui sont visés par la décision de fermeture des refuges. Et donc, la brigade blanche, qui est une brigade communale, d'agents communaux, et les gendarmes du peloton de gendarmerie de haute montagne vont avoir la charge de convaincre, à l'arrivée du Nid d'Aigle, les alpinistes de faire demi-tour et de prendre le train pour redescendre.
7: Le maire de Saint-Gervais, Jean-Marc Payex, au micro de Bleuette Dupin. Le 15 juillet, un guide tchèque et son client sont morts dans un éboulement dans le couloir du Goutet, le refuge de Tétrousse à 80 places. 120 pour le refuge du Goutet.
0: Dans le journal de 8h, lisons, on parle du partage de la route entre motards et cyclistes.
7: Ce sont eux qui sont le plus victimes d'accidents sur les routes de nos pays de Savoie. Les services de l'État organisent donc des opérations col-coule pour sensibiliser, comme c'était le cas hier au col de la Madeleine. Et puis vous serez nombreux à profiter du spectacle de l'éclipse ce soir. Mais savez-vous ce qu'il va se passer si vous regardez l'éclipse sans lunettes adaptées ? Réponse dans le journal de 8h. 7h35, Xavier, sur la route, tout va bien.
0: Oui, tout va bien à cette heure-ci. Nous sommes en vacances scolaires. C'est une semaine traditionnellement cool. Franchement, il ne se passe pas grand-chose sur les routes. Et ça se vérifie aujourd'hui encore. Si vous avez une info route, on est là comme toujours au 0806 00 10 10. Votre radio ici Pays de Savoie est avec vous sur les routes. Pour la météo, vigilance orange aujourd'hui pour le phénomène canicule. Énormément de soleil aujourd'hui. On pourrait avoir des averses orageuses en montagne cet après-midi. Pour ce soir, pour l'éclipse, le ciel devrait être dégagé en pleine, mais sur les reliefs, eh bien, on pourrait avoir encore quelques nuages, notamment dans les secteurs du Haut-Giffre, Mont-Blanc, Aiguille-Rouge, Haute-Vallée-Tarentaise, Maurienne, Vanoise. Voilà pour les secteurs concernés par les nuages, a priori en fin de journée. Les températures ? Chaude, aujourd'hui même très chaude, 36 degrés à Chambéry, 34 aujourd'hui à Annecy, vous aurez 33 degrés à Évian et dans le pays de Gex. Ça pourrait commencer à baisser seulement à partir de samedi, donc concrètement on va encore avoir de belles journées de chaleur.
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0: On se fait plaisir tout au long de la journée en écoutant de grands artistes, en écoutant de grandes chansons. Nouvel exemple, China Girl, c'est David Bowie, 7h30.

0: Ici Pays de Savoie, 7h40, c'était David Bowie.
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0: C'est une journée historique aujourd'hui, jour d'éclipse en Pays de Savoie. On espère que vous avez réussi à trouver vos lunettes pour la regarder, parce qu'aujourd'hui c'est une denrée rare. Certains galèrent à les trouver. Et je vous rappelle qu'on avait anticipé cet événement. Ici Pays de Savoie vous a distribué votre paire de lunettes sur différents marchés de la région. C'est ici matin que vous écoutez, on est là jusqu'à 9h. Et aujourd'hui on va faire une rencontre avec une ex-athlète de haut niveau. Elle s'est reconvertie. Et elle a ouvert aujourd'hui sa pension pour chat.
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0: Vous allez la découvrir avec nous, ce sera dans une poignée de minutes. Mais avant d'en parler, on prend de l'altitude. On est au refuge de la Serve, maintenant à Faverges-Sétenay. Christophe nous y attend. Bonjour Christophe.
4: Bonjour Xavier, bonjour la radio d'ici, et bienvenue à la Sarve.
0: Ah oui, j'ai dit Serve, la Sarve, pardon.
4: Voilà, tout... ça marche, on a tout le monde a compris Xavier, pas de soucis.
0: Bon, on est mercredi matin, 7h41, on venait me faire quoi?
4: Au menu aujourd'hui?
0: Non, mais qu'est-ce qu'on fait là, le matin, cette heure-ci?
4: Alors ce matin, écoutez, tous les randonneurs sont en train de déjeuner à l'extérieur, là il y a une ambiance très calme, la température est agréable, il fait beau... Et du coup, je me suis isolé dans le chalet, là, dans ma petite cabane, là, pour pouvoir vous parler tranquillement, quoi, voilà.
0: Bon, et très bien. Alors, on avait envie de vous parler d'un rendez-vous qui va arriver chez vous. Ce sera la semaine prochaine, le 18, le mardi 18. C'est un rendez-vous traditionnel chez vous. Racontez-nous.
4: Alors, effectivement.

0: Chaque année au mois d'août, aux alentours du 15, donc cette année c'est mardi 18, il y a une messe qui est donnée dans l'alpage, et cette messe elle est donnée par le curé de Falerge, là, le père Laurent, et donc c'est un rassemblement sympa, c'est aussi l'occasion de bénir notre source, parce que vous savez on a une source d'eau, qui est la source de la Vierge, qui est captée en fait sous la pointe des Auges, et qui alimente le refuge, qui est précieuse pour nous, et d'ailleurs qui a pas faibli, on va dire, cette année, malgré la sécheresse. Et donc, cette source, elle alimente aussi tout l'alpage. Il faut savoir qu'il y a beaucoup de vaches et de chèvres sur l'alpage. Donc, elle est très précieuse pour nous, et elle est bénie à l'occasion de cette messe.
1: Oui, et puis voilà. C'est l'occasion d'un moment, un moment avec un petit repas, machin, c'est genre de...
0: Tout se passe en extérieur, et effectivement, après, nous, on fait un petit repas. Cette année, on aura la planche de l'alpagiste, avec salade de lentilles au cerf avec de chèvre, du haut vin rouge Polinte, et fromage de l'alpage. Voilà, et donc c'est accessible au public. Alors les places sont limitées parce qu'on peut pas accueillir 1000 personnes sur l'alpage. Mais voilà, si vous voulez participer, il suffit de nous appeler et réserver votre repas.
1: Tout à fait, on a le numéro au standard, hein. Vous pouvez nous appeler au 0806 00 10 10, et puis même en cherchant le refuge de la Sarve sur internet, c'est le premier numéro que vous trouvez, donc c'est assez facile. Donc rendez-vous mardi pour cette grande messe de l'alpage, cette belle journée, c'est au refuge de la Sarve, on est à Faverges à Sétenay. Merci beaucoup Christophe.
0: Merci Xavier, on espère le beau temps pour mardi.
1: Et on croise les doigts, rendez-vous mardi. Et puis nous, on continue à parler des refuges, lisons à 8h30.
2: Exactement, on parlera encore d'ailleurs, on se donnera encore l'eau à la bouche comme on vient de le faire, mais cette fois-ci au refuge du Nant du Beurre. C'est à Nave, à la Léchère, en parenthèse, sur l'entrée sud du Beaufortin. Parce qu'on verra que le refuge, c'est bien pour se mettre à l'abri, mais aussi pour se mettre les pieds sous la table.
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1: Elle est étonnante, elle est fascinante, notre invitée à la une aujourd'hui. Elle s'appelle Laura Paris, une ancienne athlète de haut niveau, membre de l'équipe de France de trampoline. Elle a stoppé sa carrière pour lancer sa pension pour chat au mois de juin. Elle est au micro de Sylvia Depierre.
9: Laura Paris, bonjour.
10: Bonjour.
9: Vous êtes sur le point d'ouvrir une pension féline à Annecy, l'Écrin Félin. C'est l'occasion pour nous de faire votre connaissance. Alors, vous avez fait du trampoline, Laura, à haut niveau pendant 15 ans. Vous avez accumulé pas mal de titres. Multiple championne de France, championne d'Europe et vice-championne du monde par équipe. Et puis, vous avez même vécu l'aventure des Jeux Olympiques de Paris 2024, mais en tant que remplaçante. Et vous avez donc décidé de mettre un terme à votre carrière sportive. Est-ce que c'est une décision qui a été difficile à prendre, Laura, ou c'est quelque chose qui a été mûrement réfléchi depuis plusieurs mois?
10: Alors, oui. Non, puisque c'est toujours compliqué de mettre un terme à une première partie de vie, mais ceci dit, ça faisait effectivement 15 ans et il était temps pour moi de tourner la page et de construire une autre vie, une vie on va dire plus professionnelle, même si mon sport était un sport professionnel, et me tourner vers l'entrepreneuriat pour le coup était vraiment une évidence.
9: Et donc à 33 ans, vous démarrez une nouvelle vie avec des chats. Bon, j'imagine qu'au départ vous adorez les chats, Laura.
10: Depuis tout toujours, c'est une vraie passion pour moi, les chats. J'en ai depuis que je suis toute petite et c'est vraiment des petites bêtes qui me passionnent.
9: Donc on rappelle, une pension féline, c'est effectivement le lieu où vous allez pouvoir laisser votre chat quand vous partez en week-end, en vacances et que vous n'avez personne qui peut éventuellement venir chez vous s'en occuper. Parce qu'on croit à tort qu'un chat peut rester seul longtemps, mais je crois que c'est pas trop le cas, Laura.
10: C'est exactement ça. Il peut effectivement rester seul puisqu'il est assez autonome. C'est juste que lui, il va mal vivre la solitude sur du long terme puisqu'il a besoin d'interaction, il a besoin de voir du monde, il a besoin de pouvoir être caressé, joué. Et c'est là tout l'intérêt de la garderie pour chat. C'est que quand quelqu'un part en vacances, le chat ne puisse pas rester tout seul toute la journée. C'est moi qui vais pouvoir les chouchouter tous les jours. Et puis voilà, l'offre que je propose, c'est vraiment ce multi-service pour pouvoir donner la possibilité au chat solitaire d'être plutôt dans un écrin individuel et d'avoir son petit cocon à lui. Pour les chats qui sont de la même famille, de pouvoir rester ensemble. Et sur le semi-collectif, d'être du coup en groupe, mais sans être dans un grand groupe, pouvoir rester quand même dans une petite collectivité avec une dizaine de chats maximum.
9: Et en quoi votre expérience d'athlète de haut niveau vous sert dans le montage et dans la naissance de ce projet ?
10: Je dirais que dans toute cette valeur du travail que j'ai appris à travers ma carrière d'athlète de haut niveau, j'ai aussi dû apprendre à être très organisée parce que entre l'école, le sport, puis après quand j'ai grandi, le travail, le sport, voilà, je pense que toutes ces valeurs qu'on peut en tout cas retrouver dans le sport, on les retrouve derrière dans l'entrepreneuriat. C'est vraiment tout ça qui va m'aider à construire ce projet.
9: Bon, on vous souhaite en tout cas de belles choses pour la suite. Longue vie à l'écrin félin, et je suis obligée de la faire, Laura, mais une fois de plus, vous avez su rebondir.
10: Oui, exactement. Merci beaucoup.
9: Merci à vous. Au revoir, Laura.
10: Au revoir, bonne journée.
1: Tiens, on parlait de trampoline, on va parler de sport dans les prochaines minutes, puisque la saison de foot a repris, la Ligue 2 a repris la semaine dernière, et c'est le premier match à domicile pour le FC Annecy vendredi. Vos places à gagner après Julien Libre, autrement.
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Julien Lib, autrement sur votre radio, ici Pays de Savoie. 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Toi, mon toi, c'est Elie Medeiros à écouter maintenant. Bienvenue. Toi, toi,

0: Excellente journée avec ici Pays de Savoie, 7h55, des cadeaux à vous offrir toute la journée. Et on a André avec nous ce matin, bonjour André.
1: Bonjour à tous, bonjour à vous.
0: Vous êtes debout depuis quelle heure vous André?
1: 4h30.
0: Vous faites quoi depuis 4h30?
1: Bah, on a une exploitation agricole, donc on s'occupe de nos animaux. Hein.
0: Et les journées sont longues alors ou un peu?
1: Non, là c'est plus calme, on a fini les foins, c'est... Bon. Que les animaux, donc ça va. Non, ça va.
0: Bon, vous aurez du temps pour vendredi à 20h45, aller au parc des sports.
1: Ah, on prend toujours du temps, il faut prendre du temps.
0: Vous avez raison. Vous avez raison, prenez du temps pour vous, c'est important. Bah, surtout quand on se lève à 4h30, à un moment donné, on se dit bon, « Tiens, j'ai bien mérité une petite pause ». Donc vendredi, 20h45, vous irez voir le premier match de la saison du FC Annecy. Ce sera contre Rodez. Oh, c'est quoi? Ce sera une victoire, André, ce match, n'est-ce pas?
1: Oui, je pense que ça sera une petite victoire, mais une victoire, 1-0, allez. Voilà. Positif.
0: Ouais, voilà. Ouais, on s'en fiche hein, qu'on gagne 50-0 ou 1-0, on a le même nombre de points. Donc voilà, c'est tout ce qui compte. Bon match, André. Merci d'avoir joué avec nous. Et comment s'appelle votre radio locale en Savoie et en Haute-Savoie?
1: Ici, Savoie, bien sûr, la seule,
0: l'unique. Merci et à bientôt. À suivre l'actu locale dans moins de 5 minutes. Et puis un peu d'histoire avec Stéphane Bern. Aujourd'hui, c'est jour d'éclipse. Christophe Colomb a su en tirer profit. Vous allez comprendre.
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0: Éclipse solaire ce soir dans les Pays de Savoie et puis partout en France. Et ce matin, eh bien, c'est l'occasion d'en parler avec Stéphane Bern. C'est notre voyage dans le temps. Et aujourd'hui, on voyage au temps où Christophe Colomb se sert du ciel comme d'une arme.
9: Cette fois, Colomb n'ouvre pas de route. Il est bloqué et affamé. Et pour survivre, il va transformer une éclipse en chantage cosmique. Du bluff niveau poker, avec l'une en guise de jeton. Jamaïque 1504. Les deux dernières caravelles de Christophe Colomb sont échouées sur la côte, rongées par le sel et les vers. Impossible de repartir. Les hommes tiennent à peine debout, la faim s'installe et l'aide tarde. Autant dire que niveau room service, on est plus proche de Koh-Lanta que du Club Med.
10: Le bonheur, si je veux.
9: Au début, les autochtones partagent leur nourriture. Puis ils se lassent. Trop de bouches à nourrir. Les réserves diminuent. On passe doucement de bienvenue à... Bon, vous avez une date de départ ou pas?
11: On peut peut-être finir nos verres.
9: Colomb, lui, n'a plus beaucoup d'options. Alors, il fouille au fond du sac et tombe sur un livre, un almanach d'astronomie. Une date attire son attention. En février 1504, une éclipse de lune est annoncée. Le plan est risqué, mais brillant. Le soir venu, Colomb fait venir les chefs. Son dieu, dit-il, est furieux. Et il en donnera la preuve dans la nuit. Ambiance. Si vous ne coopérez pas, je coupe la lumière. Et voilà que la nuit tombe. La lune s'élève, puis lentement, elle s'efface. Une ombre la grignote, elle rougit, elle disparaît presque. Effets spéciaux dignes d'Hollywood, sans budget et 100% naturel. La panique gagne, on supplie Colomb, on lui demande d'arrêter ce prodige. Lui disparaît dans sa cabine, il laisse durer, puis revient au moment précis où l'éclipse s'achève. Le lendemain, les vivres affluent.
12: Ah voilà, date de livraison, ce soir minuit.
9: Bien utilisé, la connaissance peut parfois faire plus d'effet qu'une armée. Comme quoi parfois, il suffit juste de décrocher la lune, littéralement.
0: Merci beaucoup Stéphane Bern et bonne journée.
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0: Nous sommes le 12 août, mercredi aujourd'hui, il est 8h. Ici Pays de Savoie, première radio sur l'actu locale, Lison Bourgeois, des chutes de pierres à répétition au Mont-Blanc.
10: Conséquence des canicules et de la sécheresse, alors pour inciter les alpinistes à ne pas prendre de risques, les refuges du Goûter et de Tête Rousse sont fermés depuis hier après-midi par un arrêté municipal. Très connus et presque incontournables parce qu'ils sont au Mikataneo sur la voie principale d'accès au sommet.
13: Oui, les derniers alpinistes qui étaient sur le Mont-Blanc hier vont redescendre ce matin parce que les chutes de pierres entre ces deux abris dans le fameux couloir du Goûter sont trop nombreuses en ce moment. Le niveau de risque n'était plus acceptable, explique Antoine Ratin. C'est le gardien qui coordonne les deux refuges, plutôt soulagé que la mairie de Saint-Gervais ait pris cet arrêté.
14: Au mois d'août, on a souvent des gens qui sont un peu éloignés de la montagne, de sa culture et qui n'ont pas forcément conscience des risques. Quand les autorités disent quelque chose et prennent une décision, les usagers, qu'ils soient français ou étrangers, ils le comprennent mieux. C'est vrai que les jours précédents, on avait plus de mal avec, on a observé des personnes qui, malgré les messages de prévention, traversaient quand même à des horaires qui étaient complètement inadaptés et qui se mettaient vraiment en danger, quoi.
13: Cette décision de fermer les deux refuges est assez rare. La dernière fois, c'était en 2022, mais ça avait aussi été le cas lors des grosses vagues de chaleur en 2015 et 2003.
14: On espère tous que la situation va se rétablir. Puis on espère que d'ici la fin du mois, on puisse à nouveau pratiquer cette ascension.
13: Ascension qui, de toute façon, reste dangereuse avec les étés qu'on connaît désormais. Il y a moins d'un mois, un guide tchèque et son client s'étaient tués dans cette traversée du couloir du Goûter.
10: Et d'ailleurs, selon le maire de Saint-Gervais, les guides de la vallée de la Hoste, comme les guides chamoniards, avaient déjà décidé de ne plus faire cet été l'ascension du Mont-Blanc, cette fois-ci à cause de crevasses devenues très dangereuses après les périodes de forte chaleur. Une femme de 56 ans, gravement blessée après avoir été percutée par un motard de 17 ans hier à Évian, en Haute-Savoie. Elle a été transportée médicalisée à l'hôpital de Thonon-les-Bains. Le partage de la route, difficile, entre piétons, motos et vélos. Les accidents de la route ont été nombreux l'été dernier en Savoie, alors les services de l'État continuent la sensibilisation, notamment avec les opérations Col Cool, comme celle où est allée hier Annabelle Galotti. C'était au col de la Madeleine, entre la Maurienne et la Tarentaise.
15: Bonjour monsieur.
16: Bonjour, je suis motard d'occasion. Je crois qu'on l'avait déjà fait le col. C'est assez sympathique. Bon, il y a beaucoup de voitures, beaucoup de vélos, etc. Mais autrement, c'est très chouette.
15: Alors ça c'était le gilet airbag.
17: Ouais, les gilets il y a 10 ans c'était 4%. Aujourd'hui on est aux alentours des 20% des motards qui portent un gilet national.
15: On parlait chiffres, sécurité routière.
17: Oui.
15: L'été, c'est pas très bon.
18: Tout à fait, alors l'opération Col Cool c'est quelque chose qui existe depuis 2010 dans plusieurs départements. Grégoire Bordet, le directeur de cabinet par intérim à la préfecture de la Savoie. Le département de la Savoie est très concerné par les accidents de la route, notamment qui impliquent les cyclistes et les motards, puisque sur la période estivale, près de 2/3, 60% des accidents des graves et des tués sont des usagers de roues, soit cyclistes, soit motards. 9 personnes tuées sur les routes de la Savoie, donc c'est effectivement un bilan qui doit nous interpeller, d'où la mobilisation des services de l'État. Donc voilà.
10: Les services de l'État en Savoie qui ciblent les cols connus comme celui des saisies, où sera organisée la prochaine opération Col Cool le mardi prochain.
0: Pas de piste VTT au sommet du Mont-Chéry.
10: Le projet est en tout cas suspendu par le conseil municipal de la station des G. Résultat de l'enquête publique, le commissaire enquêteur cible notamment deux points négatifs, Marie-Ameline.
19: 1. La majorité d'avis exprimés, plus des 2/3 défavorables à la réalisation d'une piste VTT au sommet. 2. Une concertation défaillante, en particulier avec les alpagistes et les commerçants. Le maire d'EG, Philippe Vinet, prend acte.
20: On va mettre en stand-by, pour pas dire plus, la création de pistes VTT sur la partie sommitale du Mont-Chéry. Et puis, on ne peut pas faire l'économie aujourd'hui de concertation avec toutes les parties intéressées par le territoire.
19: À commencer sur les pentes du Mont-Chéry par les alpagistes qui font pâturer leurs troupeaux et qui ont mené la contestation ces derniers mois. Les 12 éleveurs du groupement pastoral que préside Anouk Bonhomme sont ce matin soulagés sans être tout à fait rassurés par l'issue de la concertation annoncée.
21: Le Mont-Chéry, c'est le patrimoine des Gers, le pastoralisme également. On est plusieurs fermes à vivre et à travailler aux Gers. Et la municipalité, là, elle est à un moment charnière et elle peut tout à fait prendre une autre option que de reproduire le modèle du tout-ski avec le tout-vélo l'été. Le point qui, en revanche, fait l'unanimité et validé par l'approbation du commissaire enquêteur, c'est le démontage de 4 remontées mécaniques sur le Mont-Chéry et leur remplacement par un seul télésiège menant au sommet.
10: Télésiège qui ne transportera pas de VTT au sommet, assure le maire d'Égée. Pas besoin de télésiège, on vous emmène à plus de 2000 mètres d'altitude dans une demi-heure. C'est le 3e épisode de notre série d'immersion au refuge du Nandubeur à la Léchère. Et cette fois-ci, on s'installe à table.
0: Et bah pour moi, ce soir, ce sera une tranche de soleil.
10: Tiens. C'est ce qui est prévu au menu de la soirée, avec l'éclipse aux alentours de 20h. Un spectacle extrêmement rare à voir avec des lunettes adaptées. Et si vous n'en avez pas, il faudra vous en faire prêter pour ne pas prendre de risques, prévient Mathieu Tonini, ophtalmologue au centre hospitalier Annecy-Genevois.
1: Spontanément, l'être humain ne fixe pas le soleil. Et là, le fait qu'il y ait moins de luminosité avec cette éclipse de lune qui va cacher le soleil, mais pas complètement, c'est là où notre regard va être attiré, va être intéressé par cet événement assez incroyable. Et il y a quand même un gros passage d'UV en périphérie de la lune qui va rentrer en contact avec notre rétine, avec une atteinte des cellules rétiniennes, notamment au niveau maculaire, au niveau du centre de la rétine. Donc si cette macula est endommagée, malheureusement, c'est assez regrettable. Donc les signes qui peuvent survenir, c'est une baisse de vision centrale, une gêne à la lumière ou une vision déformée. Majoritairement, quand même, ça récupère. Donc sur les 70 atteintes qu'on avait eues en France en 1999, la majorité ont récupéré spontanément en plusieurs mois. Mais ça reste quand même embêtant d'avoir une gêne pendant plusieurs mois. Et puis, quelquefois, malheureusement, c'est définitif.
10: C'est cette éclipse et ses dangers dont on reparlera d'ailleurs à partir de 13h dans notre émission Ma France. Et puis c'est la déception pour l'annécien Johan Endoy Brouard au championnat d'Europe de natation. Il n'a pas été retenu pour disputer les demi-finales du 200 mètres d'eau. Demi-finale dominée par le Hongrois Hubert Koss. Les Français qui ont quand même remporté 3 médailles à ces championnats. Or, argent et bronze. Et puis 2 matchs amicaux ce soir dans nos pays de Savoie. En rugby, les Chambériens du Soc se déplacent à Mâcon. Ils affrontent Orléans à 19h et en hockey, les pionniers de Chamonix reçoivent les brûleurs de loups de Grenoble à 20h. 8h07, on va sur la route, Xavier, avec une bretelle fermée sur la Nationale 90.
0: Effectivement, la bretelle Albertville-Centre en direction de Moutier, des travaux d'hydrocurage en ce moment. Je ne sais pas trop ce que ça veut dire, mais en hydrocure, à tout va. Alors voilà, c'est fermé en ce moment. Si vous avez des infos routes à nous donner, 0806-00-1010. On est à vos côtés. À vos côtés aussi pour la météo. C'est une nouvelle journée chaude aujourd'hui. Vigilance orange pour le phénomène canicule. On a du soleil et des averses orageuses en montagne cet après-midi. Pour l'éclipse, ce soir, temps dégagé a priori en pleine, mais sur les reliefs, on pourrait avoir encore quelques nuages, notamment dans les secteurs du Mont-Blanc, Augifre, Aiguille Rouge, Vanoise, Haute-Vallée de Tarentaise et de Maurienne. Et les températures aujourd'hui pourraient atteindre 36 degrés, à faire chaud aujourd'hui. 36 pour vous qui êtes à Chambéry, vous aurez 35 degrés à Aix-les-Bains, on attend 34 à Annecy, 33 degrés aujourd'hui à Douvaines ou encore à Cluses. Les températures ne devraient pas baisser avant samedi.
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0: Et toutes les heures, l'éclipse solaire se décline en chanson sur votre radio ici, Pays de Savoie. Jennifer, au soleil, bienvenue et belle journée.

0: Jennifer au soleil, 8h11.
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0: Très belle journée avec Ici Pays de Savoie, c'est jour d'éclipse aujourd'hui, éclipse que vous allez pouvoir voir vers 20h. On vous conseille aujourd'hui de repérer un endroit bien dégagé vers l'ouest, le col du Chat au-dessus du Bourget ou le col de l'Épine au-dessus du Val de Chaise notamment, ce sont des endroits à privilégier. Sinon vous pouvez aussi aller dans des stations de ski, tourner vers l'ouest aussi, et puis ça devrait le faire. Mais sachez quand même qu'on pourrait avoir des nuages sur les massifs intérieurs aujourd'hui, ils pourraient venir perturber la visibilité. Mais quel que soit votre spot, évidemment, vous vous en doutez, on regarde pas l'éclipse sans lunettes adaptées, sans lunettes spéciales. À suivre, la visite d'un endroit que vous connaissez forcément, au moins parce que vous l'avez vu en photo peut-être, on ira visiter une cave d'affinage de Beaufort, on va y faire un tour de bon matin, on va voir ce qu'il s'y passe vraiment loin des visites. Ce sera dans les petits bonheurs à suivre dans quelques minutes avant 8h30, c'est promis. Et puis parfois, vous croyez parler à des gendarmes, mais ce sont des escrocs, ils sont très forts, vous allez l'entendre, c'est notre rendez-vous anti-arnaque dans quelques secondes.
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0: Si vous recevez un appel des gendarmes, bah c'est peut-être pas vraiment les gendarmes. C'est pas vrai, c'est notre rendez-vous anti-arnaque avec vous, Audrazo. Si le numéro s'affiche sur votre téléphone, bah ce ne sont peut-être pas vraiment les gendarmes qui vous appellent. Aude, on a reçu plusieurs alertes.
4: Oui, je vous fais le scénario. Votre téléphone sonne. Le numéro est bien celui d'une gendarmerie, là pas loin de chez vous. Le nom de la gendarmerie s'affiche carrément, même parfois sur le téléphone. Et voilà cet officier au bout du fil. Il vous parle comme un gendarme. Il est très crédible. Et il vous raconte une histoire inquiétante, une plainte a été déposée contre vous, où vous devez régler plusieurs centaines d'euros de contraventions. Si vous y croyez, et c'est difficile de ne pas y croire, surtout quand on panique un peu, plusieurs scénarios sont possibles, mais à l'arrivée, vous tomberez toujours sur quelqu'un qui essayera, d'une manière ou d'une autre, de vous soutirer vos informations bancaires, voire même vous piquer votre carte bleue. Il y a carrément des faux coursiers qui viennent jusque chez vous pour la récupérer. Une chose à garder en tête toujours, ni la gendarmerie ni la police ne vous demanderont jamais d'informations bancaires, jamais.
0: Mais alors comment savoir si on a vraiment des gendarmes au bout du fil ?
4: Mais généralement, déjà, quand la gendarmerie vous appelle, c'est plutôt en numéro masqué. Dans tous les cas, ce que je vous conseille, et je donne exactement le même conseil d'ailleurs quand c'est la banque qui vous appelle, vous raccrochez poliment et vous rappelez. Donc le 17, si vous voulez les gendarmes ou la police, vous demandez à parler à la personne qui était censée vous parler au départ et vous serez très vite fixé. Question que vous vous posez peut-être, comment l'escroc a-t-il fait pour faire s'afficher le vrai numéro des gendarmes sur votre téléphone ? Ça, j'en ai déjà parlé. En fait, ils ont un logiciel tout bête et ils trafiquent le numéro qui s'affiche. C'est vraiment tout simple et c'est dévastateur.
0: Non mais c'est dingue de devoir se méfier même quand on croit avoir les gendarmes. Audrazo, c'est pas vrai, notre rendez-vous anti-arnaque. 8h15, voici les Rolling Stones.

0: Ici Pays de Savoie, 8h19, c'était les Rolling Stones.
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0: On rencontre des gens, on apprend des choses, on parle bonheur tous les matins avec Christophe Garnier dans les petits bonheurs. Ce sont des rencontres au hasard et aujourd'hui Christophe, on fait un tour en Maurienne à Lens-le-Bourg.
2: On est bien à Lens-le-Bourg et vous voyez sur la rive gauche de l'Arc, oui, en face de l'atelier de fabrication de la coopérative, il y a les caves d'affinage.
3: Voilà, c'est ça.
2: Et c'est là qu'on est ce matin.
3: Ah, vous venez avec moi
2: Bah si vous voulez bien.
3: Ok.
2: J'ai déjà eu l'occasion de visiter cet endroit qui est toujours impressionnant. J'étais venu il y a longtemps avec le patron.
3: D'accord.
2: Et je me suis dit, je vais venir en douce un matin, comme ça, voir comment ça se passe quand le patron est pas là.
3: Eh ben, ouais, pas de patron aujourd'hui.
2: Alors, je dis endroit impressionnant parce que dès qu'on rentre, il y a des grandes galeries avec les fromages. Donc, ici, c'est les Beauforts.
3: Voilà.
2: Combien on en a là sous les yeux?
3: Il y en a à peu près 1000-1100 par cave. Et on a 6 caves. Après, oui, celle-ci n'est pas pleine, mais comme celle-ci.
2: On passe là, le couloir d'à côté. Ouais, c'est ça, c'est impressionnant. C'est les photos qu'on voit sur les cartes postales.
3: C'est ça, 1000 meules.
2: Et alors, avec toujours cette odeur un peu caractéristique là, de quoi? D'ammoniac?
3: Oui, c'est ça, c'est l'ammoniac. Maintenant, je suis assez habitué. Mais alors, par contre, quand j'ai commencé, c'était compliqué au début.
2: Et alors, vous, votre boulot, c'est quoi?
3: Préparer les commandes pour tous les grossistes ou les magasins. Et puis aussi de l'affinage.
2: C'est là que je voulais en venir parce que l'affinage, c'est pas juste là. On a donc un millier de fromages sous les yeux qui sont posés sur des étagères en bois. C'est pas juste de les laisser reposer comme ça pendant des mois et des mois.
3: Ah non, non, non, il faut les retourner, les frotter, les saler.
2: Autant autrefois, ça se faisait à la main. Maintenant, les meules de 40 kilos, c'est pas vous qui les retournez tous les jours.
3: Non, plus à la main, non. L'affinage, c'est le robot. Nous, les seules fois où on porte des meules, c'est pour les faire sortir de la cave, préparer des commandes.
2: Vous charriez combien de kilos de fromage tous les jours?
3: Ça dépend du nombre de commandes, mais 6-7 tonnes, quelque chose comme ça.
2: Le robot, il bosse déjà, là?
3: Ouais, là, il est en plein travail, on peut
2: aller. Et il est où? On peut aller voir, ouais. Donc là, on avance dans les travées, donc... Ah ouais, voilà, il est là-bas. Comment on peut décrire ce robot à quelqu'un qui en aurait jamais vu?
3: Un robot très intelligent, ça c'est ce que je peux vous dire. En fait, il fait tout. Là, par exemple, il pose la meule sur le retourneur. Il récupère l'autre meule qui est en train de se faire frotter. Là, il va la mettre à sa place. Pendant ce temps, il retourne l'autre. C'est vraiment très, très efficace. Et puis là, vous pouvez voir d'ici, on a une brosse pour la surface et une brosse pour la tranche. Il met un petit peu de saumure dessus et il frotte.
2: Et qui, pendant ce temps, donc, est allé chercher une meule qui est combien là-haut? À 4,50 m de hauteur?
3: À peu près, ouais.
2: Voilà, et qui va venir remplacer l'autre.
3: Voilà, exactement.
2: Bon, j'étais sûr de rencontrer du monde le matin de bonne heure. Vos journées commencent à quelle heure?
3: 5h et elles se terminent vers midi à peu près.
2: Je peux vous demander votre prénom?
3: Pierre Marin.
2: Et c'est quoi le dernier petit bonheur de Pierre Marin?
3: Le dernier petit bonheur, bah, c'est manger mon fromage. Je peux rien vous dire d'autre. Déguster nos meules.
0: 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Et on comprend pourquoi. 8h22, c'est Étienne Dao, tombé pour la France. C'est mercredi aujourd'hui, nous sommes le 12 août, c'est jour d'éclipse solaire. Journée de dingue aujourd'hui.

0: Étienne Dao, tombé pour la France à 8h26 dans quelques secondes. 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
0: Et à 8h27, on prend le temps de jouer avec vous pour vous offrir votre passeport de l'été. C'est Laurence qui joue avec nous et que nous accueillons. Bonjour Laurence.
5: Bonjour.
0: Bienvenue sur cette antenne. Vous, vous êtes déjà au fourneau, vous faites déjà à manger à cette heure-ci?
5: Oui.
0: Bon, remarquez, vous avez raison.
5: Il n'est pas si tôt que ça.
0: Non, mais enfin pour midi, on est large, quoi. Voilà, on a le temps de le voir venir. Vous faites quoi à manger pour ce midi?
5: Alors, ben, comme je disais à votre collègue, en fait, je vais faire des tomates mozzarella et pesto maison. Et puis, un tagine de légumes avec poulet au citron et merguez. Oui. Et puis, je fais des tartinades aussi pour l'apéritif.
0: Ah oui, voilà. On mange bien. Vos invités ont bien de la chance, Laurence.
5: J'espère, merci.
0: Et vous allez pouvoir leur dire... À l'apéro, vous savez pas quoi, j'ai gagné mon passeport de l'été grâce à Ici Pays de Savoie. En tout cas, c'est tout ce que je vous souhaite. Je vous donne une année de référence, l'année aujourd'hui 2006. Je vous fais écouter un tube. À vous de me dire, Laurence, si la chanson a été un tube avant ou après 2006. En cas de bonne réponse, vous gagnez votre passeport de l'été avec ses 27 sites à découvrir gratuitement.

0: Alors, avant.
1: Vous avez reconnu l'interprète, vous avez reconnu la chanson
0: Calogero en apesanteur.
1: Exactement, Calogero en apesanteur. Vous m'avez dit avant, vous avez l'air sûr de vous. Ben, vous avez bien raison. 2002, c'est gagné, Laurence.
0: Merci beaucoup, depuis le temps que je le veux, ce passeport.
1: Et oh ben, là,
0: merci
1: vous.
0: Beaucoup.
1: Ah ben, c'est génial, vous allez pouvoir profiter de toutes ces activités à faire dans les pays de Savoie et ailleurs. Profitez-en bien. Et comment s'appelle votre radio locale en Savoie et en Haute-Savoie?
0: Ici, Pays de Savoie, bien
1: Bonne
0: sûr.
1: Bonne journée.
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1: Dans l'info d'ici, à l'heure du petit-déj, on s'installe à table.
3: À celle du refuge du Nant du Beurre, à plus de 2000 mètres d'altitude. Troisième épisode de notre série de la semaine en refuge avec des randonneurs sur les hauteurs de Nave à La Léchère en Tarentaise. C'est à l'entrée sud du Beaufortin, refuge où on a passé le repas.
1: Reportage après le 90 secondes, l'info en France et dans le monde, Cyril Ardo-Redon.
4: Le plus beau crépuscule du siècle, l'éclipse de soleil, c'est ce soir à partir de 19h20 environ. Elle est partielle à plus de 90% en France. Pour la regarder, il faut être équipé de lunettes spéciales. En 1999, lors de la dernière éclipse totale, le ministère de la Santé avait recensé environ 250 lésions oculaires. Dans la Drôme, situation stable cette nuit sur l'incendie dans le massif du Claps à Bellegarde-en-Diois. En 10 jours, le feu a brûlé environ 400 hectares. Les conditions météo aujourd'hui font craindre des reprises de feu aux autorités. Face aux feux de forêt, 45 départements de la moitié nord et du littoral méditerranéen sont placés en orange pour un risque élevé. 78 départements sont placés en vigilance orange canicule par Météo France. Le ministère de la Transition écologique réunit aujourd'hui le comité de suivi hydrologique et les préfectures de région pour faire un état des lieux de la sécheresse. Actuellement, 62 millions de personnes, soit 94% de la population de métropole, est concernée par une restriction sur l'eau potable. Au moins 11 jeunes Français détenus en Thaïlande pour trafic de cannabis depuis le début de l'été, arrêtés alors qu'ils rentraient en Europe avec des valises pleines de drogue. Ils disent être tombés dans un piège tendu sur Internet par des trafiquants. Et puis en foot, la Supercoupe d'Europe pour le PSG. Peut-être un nouveau trophée sur la cheminée des Parisiens. C'est la rencontre entre le vainqueur de la Ligue des Champions et de la Ligue Europa. Paris affronte les Anglais d'Aston Villa dès 21h à Salzbourg, en Autriche.
1: Merci Cyril. Et dans l'info d'ici, lisons, c'est le troisième épisode de notre série d'immersion dans un de nos refuges.
3: Au refuge du Nant du Beurre, à plus de 2000 mètres d'altitude sur les hauteurs de Nave à La Léchère en Tarentaise. C'est à l'entrée sud du Beaufortin. Le refuge, c'est l'abri pour la nuit, mais aussi le plaisir de mettre les pieds sous la table, Bleuette Dupin.
5: Il y a des incontournables en refuge. À l'arrivée, on enlève ses chaussures de randonnée dans la salle dédiée pour enfiler des crocs. Et puis la gardienne ou l'aide-gardienne nous montre notre dortoir avec deux infos essentielles.
6: Le repas est servi à 19h, le petit déjeuner à 7h30 demain matin.
5: Il n'y a qu'un seul service, mais personne ne le rate. Depuis 18h sur la terrasse, Pauline et Rémi patientent autour d'une bière. C'est un moment important, le repas?
7: Pour Pauline, oui, beaucoup. Et non, j'aime bien, on est gourmands. Hein. On est quand même plutôt gourmands. Hein.
8: Ouais, c'est surtout après une journée d'effort, retrouver un peu de confort et un repas chaud. Parce que quand on fait aussi des treks de plusieurs jours, bah, ça change du sandwich ou de ce qu'on avait apporté.
5: Ce soir, ce sera soupe de légumes, poulet basquaise et crozet. Et en dessert, un cake citron. C'est Pascal, la gardienne, qui cuisine avec son aide Florence et elles se savent attendues par le randonneur.
9: C'est sûr qu'il a faim, mais maintenant, il y a quand même une exigence. Hein. Maintenant, on ne sort pas une boîte de lentilles et puis on la fait chauffer et on la donne au randonneur. Non, non, du tout. Non, on cuisine, hein, vraiment. Moi, il y a toujours des légumes, c'est des produits frais, autant que possible. Que ce soit local, hein, on essaye. Et tout ce que je fais, c'est cuisiner sur place.
5: Pour l'approvisionnement, il y a la version été et la version hiver.
9: L'été, c'est très facile, c'est en voiture. Il y a une piste, donc il y a une piste 4x4. Toutes les semaines, je descends et je fais mon approvisionnement. L'hiver, c'est plus compliqué parce qu'on est vraiment tributaire de la météo. Du coup, c'est en motoneige. Il faut un peu plus de temps, c'est un peu plus physique. Je descends jusqu'à Nave et après, je vais jusqu'à Albertville. Et ensuite, je remonte. Je charge dans la motoneige et je fais une ou deux rotations s'il y a besoin.
5: Certains randonneurs n'hésitent pas à proposer au moment de la réservation de monter quelques produits frais.
10: Si le refuge n'est pas accessible, c'est toujours sympa de leur monter une salade ou des légumes ou des fruits, des choses qui ne sont pas forcément très très lourdes mais qui sont plutôt rares en refuge quand on est un peu plus isolé. Ouais.
5: et une précision. À la fin du repas, on débarrasse son couvert et on essuie sa table.
3: On a bien retenu l'épisode Les pieds sous la table à réécouter sur ici.fr. Demain, on verra qu'on peut très bien s'en sortir sans douche, surtout s'il s'agit de partager l'eau avec le troupeau des vaches laitières sur l'alpage voisin.
1: Dans le journal de 9h, lisons, on parle de ce qu'on est beaucoup à attendre ce soir.
3: La lune qui va grignoter un bout de soleil aux alentours de 20h. L'éclipse en France, elle sera partielle, mais elle sera totale en Espagne. On entendra une Savoyarde qui a donc décidé de faire la route pour l'Espagne pour profiter de ce spectacle. Et puis, on reparlera de ces deux refuges fermés pour accéder au Mont Blanc à cause des chutes de pierres à répétition, à cause des périodes de sécheresse et de chaleur. 8h34, on va sur la route. Xavier, pas de problème ce matin, tout roule.
1: Effectivement, ça roule bien ce matin dans les Pays de Savoie. Pas de difficultés particulières à vous signaler. Je peux quand même vous rappeler que pour des travaux d'hydrocurage, la bretelle de sortie numéro 30, Albertville-Centre, est fermée sur la Nationale 90 en direction de Moutiers. Mais c'est la seule info qu'on ait à vous donner ce matin. Vous avez autre chose, un petit coup de fil, 0806 00 10 10. Nous sommes en vigilance orange canicule aujourd'hui avec du soleil, des averses orageuses en montagne cet après-midi. 36 degrés pour les maximales. Côté ciel, ça devrait être dégagé pour l'éclipse de ce soir, en pleine, surtout parce que sur les reliefs, on pourrait avoir quelques nuages dans les secteurs notamment des hautes vallées de Tarentaise, Maurienne, Mont-Blanc, Augifre, Aiguille Rouge, Vanoise. Là, ça pourrait être un petit peu plus chargé au moment de l'éclipse. Je vous le disais, on aura jusqu'à 36 aujourd'hui. Ce sera le cas à Montmélian. Vous aurez 35 degrés aujourd'hui à Aix-les-Bains. 34 degrés sont attendus à Rumilly. 34 degrés aussi pour Annecy et jusqu'à 33 degrés aujourd'hui à Évian et à La Roche-sur-Foron. Et on aura encore des températures très élevées dans les prochains jours. Ça ne devrait pas baisser avant samedi.
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1: C'était un immense artiste qu'on vous propose d'écouter ce matin. C'est Michel Berger, il n'y a pas de honte.

0: Y a pas de honte, c'est Michel Berger à 8h39.
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0: C'est l'une des journées les plus chaudes de la semaine. Aujourd'hui, on attend jusqu'à 36 degrés dans les Pays de Savoie. Soyez vigilants, soyez prudents et puis prenez des nouvelles à des personnes les plus fragiles autour de vous. Ces températures devraient rester élevées encore pour les prochains jours dans la région. C'est une journée assez exceptionnelle aujourd'hui. C'est un mercredi assez exceptionnel puisqu'on aura une belle éclipse dans les Pays de Savoie. Alors, où voir cette éclipse? Quels conseils vous donner? Nous allons en parler dans les prochaines minutes avec la Société Astronomique du Léman français. L'un de ses membres sera notre invité aux alentours de 8h48. Et puis bien sûr, comme tous les jours, ici Pays de Savoie vous raconte des histoires de chez vous avec la place du village. Les Frères de Paris sont vus énormément de choses dans la région et ils vous en parlent tous les matins. Nous avons avec nous Jean-Noël de Paris et Laurent Pascal.
3: Certains diraient à cette heure-ci vogue la galère, mais avec vous, vogue les petits bateaux.
4: Ah, c'est pas la galère, c'est les petits bateaux. Alors là, on va rencontrer à Vigy-Foncenay, nous sommes pas loin dans le Bas-Chablais, donc pas loin de la frontière suisse. Et là, on rencontre Marcel Moine, ancien peintre en bâtiment, qui à la retraite s'est reconverti en modéliste.
3: Un matelot
4: en modèle réduit, si j'ose dire, Laurent. Et il nous fait des petits bateaux. S'il vous plaît, navigant.
3: Eh ben oui.
4: Et c'est pas des petits bateaux, c'est presque des gros bateaux. Alors, ils sont quand même plus petits que les vrais. Et en particulier, il aura fait en 15 ans 4 bateaux magistraux. Et il les fait, alors par exemple, le France, on va en parler au 20e, la Savoie au 10e, c'est vous dire, parce que le France au 20e, c'est 2,70 m.
3: Ah, mais ne m'appelez plus jamais France. La France m'a laissé tomber, monsieur.
4: Oui, 33 kilos. Attention, ça n'est pas le transatlantique, Laurent le dit bien. Mmh. C'est le France qui a vogué sur le lac d'Annecy entre 1909 et 1962, qui a coulé en 1971 au large de l'Impérial.
3: Et on le voit toujours au fond de l'eau.
4: Il est toujours au fond de l'eau. D'ailleurs, il nous en parle. Il nous dit que c'est le paradis des plongeurs. Et il y a 43 mètres de profondeur. D'ailleurs, on ne sait même pas trop pourquoi. Alors, lui, il y a une explication. Il pense que ça peut être la glace sur la coque. Mais peu importe. Il aura refait le France à sa façon. Et il le fait revivre. D'autant plus qu'il l'a fait voguer au même endroit. Mais beaucoup plus petit, hein, ce France. Avec une vraie émotion à faire revivre un bateau mythique de la région. D'ailleurs, c'est sa femme qui lui a demandé, fais-moi le France. Et il fait le France. Fais-moi la Savoie. Et il fait la Savoie.
3: Il lui a demandé de faire la sirène après ou pas?
4: Pourquoi pas? Il a pas demandé. Et la Savoie, pareil, même chose. Alors on rappelle que c'est ce fameux bateau qui va voguer, lui, sur le lac Léman, un bateau qui va transporter des pierres de carrière, de maillerie, jusque pour fabriquer une partie des bâtiments de Genève. 3,50 m le modèle réduit, Laurent.
3: C'est un beau modèle, ça.
4: C'est un joli modèle, hein. Et il le fait, allez, attention, à l'identique de l'original. Hein, moi, je les ai vus, c'est extraordinaire. C'est fait avec méticulosité. Du mélèze qu'il utilise, du chêne de pays, du poirier, du noyer. Il y fait tout. Un vrai bateau qui vogue là aussi. Alors, celui-ci, il marche à voile. Je n'ai pas expliqué que le France, c'était une machine à vapeur. Là, c'est à voile. Parce que les bateaux, ils avancent avec notre ami Moine, Marcel Moine. Et là, il y a également un autre bateau qu'il va faire en modèle réduit. Ça sera un cuirassé et un bateau également un yacht de croisière. C'était un bonheur de le voir.

0: voir ici dans son atelier de travail. Incroyable.
1: Ah, il est fascinant et puis il est aussi très talentueux. Merci à vous, Jean-Noël de Paris. À suivre, des économies à faire. Parfois, quand on change d'adresse, on doit faire changer toutes les adresses à la main ou on peut changer d'adresse en payant. On a un bon plan pour vous, par ici les économistes, à suivre.
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1: Des économies pour vous, vous qui écoutez Ici Pays de Savoie tous les matins. C'est avec Valère Coréard. Et Valère, dans Par ici les économies, aujourd'hui vous vouliez nous dire comment faire son changement d'adresse gratuitement.
5: Il faut dire que c'est fastidieux la question du changement d'adresse quand on déménage. Et parfois, par manque de temps ou pour ne pas perdre un courrier important, on passe par le service de la poste qui coûte cher, entre 47 et 79 euros. Mais il existe effectivement un bon plan que nous a envoyé Gérard, qui m'a écrit sur le mail parici-les-économies@radiofrance.com. J'ouvre les guillemets. Ce service permet de communiquer la nouvelle adresse gratuitement à tous les services, carte grise, fournisseur d'électricité, de gaz, CAF et j'en passe. Et l'on reçoit une confirmation du changement de tous les services que l'on a coché quand ils ont reçu la nouvelle adresse. Pour la carte grise, on reçoit une étiquette à coller sur l'ancienne adresse. Donc pas la peine d'aller payer pour faire un changement de carte et de payer un renvoi de courrier à la poste. Merci, merci beaucoup Gérard. C'est un super bon plan que je ne connaissais pas. Tout est d'ailleurs sur le site service-public.fr.
1: Et vous avez vérifié, j'imagine, c'est pas trop compliqué ?
5: Non, ça va, vous devez vous identifier sur le site service public, puis vous saisissez la date d'effet, vos nouvelles coordonnées, les organismes que vous voulez informer. Et c'est parti, et c'est large hein, sur les organismes. C'est vrai qu'il y a les fournisseurs d'énergie, France Travail, la Sécurité Sociale, les caisses de retraite, le service des impôts, même le service en charge des cartes grises. Mais vous voyez, là, vous savez désormais comment économiser jusqu'à 79 euros, mais aussi gagner du temps. Ce qui n'a pas de prix, en profitant donc de ce service gratuit pour changer d'adresse, vous tapez dans votre moteur de recherche « changer d'adresse, service public », vous arriverez sur la bonne page, et là, vous vous laissez guider, c'est vraiment facile. Si vous, comme Gérard, vous avez d'ailleurs des bons plans budget, pouvoir d'achat, pensez à m'écrire parce que, à la fin, ça aide tout le monde. Mon mail, c'est parici-les-economies@radiofrance.com.
1: Merci Valère. 8h45, Céline Dion, bonjour, pardon, merci. Et puis, vous avez peut-être entendu, enfin, vous avez même forcément entendu parler de cette éclipse aujourd'hui en Pays de Savoie et partout en France. On va vous donner des conseils. Comment la voir, comment bien la voir ici, chez nous, ici matin, vous en parle.
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0: Dion a fait son grand retour pour notre plus grand plaisir. C'était l'une de ses nouvelles chansons. Elle s'appelle Bonjour, Pardon, Merci. Et cette chanson, vous l'avez entendue pour la première fois sur votre radio, ici Pays de Savoie. Il est 8h48. Vous écoutez ici Pays de Savoie, c'est ici matin, on est à vos côtés jusqu'à 9h. Et aujourd'hui, c'est une journée un petit peu spéciale, hein, c'est un rendez-vous à ne pas manquer. Aujourd'hui, l'éclipse solaire à voir chez nous en Pays de Savoie. Alors, ici dans la région, mais aussi ailleurs en France. Un moment que vous êtes nombreux à attendre, on en parle avec Dominique Arnaud de la Société Astronomique du Léman Français. Bonjour Dominique.
1: Bonjour.
0: Vous attendez ce moment depuis combien de temps, vous ?
1: Ah, nous, ça fait bien 6 mois qu'on le prépare.
0: Ouais.
1: Sachant que les amateurs sont au courant depuis évidemment de longues années, mais ça fait 6 mois qu'on le prépare activement, effectivement.
0: Quand vous dites on le prépare activement, ça veut dire que vous faites quoi depuis 6 mois?
1: Bah, ça veut dire que depuis 6 mois, par exemple, on a commandé un gros stock de lunettes de soleil.
0: Ouais.
1: De lunettes d'éclipse, pardon. Ça veut dire que on s'organise parce qu'on est une association d'amateurs, donc, on mobilise les gens pour les informer, pour les préparer. Et puis, on prépare une soirée ouverte au public sur notre site à Vinziers à partir de 18h30. Voilà.
0: On va avoir l'occasion d'en reparler un petit peu de cette soirée que vous organisez aujourd'hui. Mais avant ça, quel conseil vous pourriez donner à celles et ceux qui vous écoutent, des habitants des Pays de Savoie? Vous conseillez quoi, vous, pour bien voir l'éclipse aujourd'hui?
1: Alors déjà, pour bien voir l'éclipse, j'ai envie de dire... Il faut se préparer un petit peu à l'avance, mais si jamais c'est pas le cas, le soleil va se coucher, donc il faut un horizon ouest bien dégagé, puisque l'éclipse a lieu au moment du coucher du soleil. Donc il faut vérifier que au moment du coucher du soleil, il n'y a pas une montagne qui se trouve sur le coucher, parce que selon les lieux où on se trouve, il peut y avoir des endroits où le soleil va être caché dès 19h30, et le problème c'est qu'à 19h30, on verra pas aucune éclipse. Donc il faut viser un lieu dégagé à l'ouest, sans montagne devant. Voilà. Oui.
0: J'ai regardé ça, je me suis dit comment on peut faire pour vérifier que le soleil soit bien couché à cette heure-ci. Parfois il y a des webcams, et donc vous pouvez aller sur les webcams, oui, et regarder ça. C'est comme ça que vous faites, vous aussi?
1: Alors il y a un site internet qui a été fait par un astronome amateur dont l'adresse est eclipse.xyz. Et quand on va sur ce site, on peut cliquer sur sa localité et on observe une carte interactive. Et quand on clique sur le lieu où on est, on voit exactement à quel moment le soleil va se coucher et si à quelle durée d'éclipse on va avoir droit.
0: Ah oui, c'est une bonne
1: idée.
0: Donc
1: on se sert, voilà. Donc sur ce site-là, par exemple, quelqu'un m'a demandé qui habitait au centre du village de Bernex s'il pouvait voir quelque chose. On a vérifié. Et je lui ai dit, il faut que tu ailles voir ailleurs parce que si tu restes au centre de Bernex, tu auras droit à 3 minutes de soleil à un moment où l'éclipse n'aura même pas commencé. Voilà. Donc on utilise ce genre de site, par exemple.
0: Oui, effectivement, c'est un peu maigrelé. Vous, alors, vous faites quoi, la Société Astronomique du Léman Français? Vous l'avez dit, soirée à partir de 18h30, ça ressemble à quoi cette soirée?
1: Alors ça ressemble à quelque chose de très très simple, c'est à partir des 18h30 on accueille le public et le but c'est juste d'observer tous ensemble l'éclipse de soleil, sachant que nous, membres de l'association, on est là pour éventuellement donner des conseils et répondre aux questions des gens. Et puis on aura quelques instruments spécialisés dans l'observation solaire, donc des télescopes et des lunettes qui permettent d'observer en toute sécurité l'éclipse solaire, voilà. Voilà ce qu'on fait tout simplement, c'est le but, c'est de réunir les gens pour passer un bon moment tous ensemble.
0: Rendez-vous à Vinziers, puis il y a pas mal d'animations tout au long de l'année, vous arrêtez pas à l'éclipse de ce soir. Vous avez une page Facebook que je vous conseille d'aller visiter si le sujet vous intéresse, vous cherchez Société Astronomique du Léman Français, c'est tout à fait passionnant. Suivez ce compte parce qu'il y a vraiment énormément de choses tout au long de l'année et c'est une association tenue par des passionnés. Merci d'être venu nous en parler en tout cas aujourd'hui, Dominique Arnaud de la Société Astronomique du Léman Français. Bonne journée, bonne éclipse.
1: Bonne journée, merci à vous.
0: Il est 8h53. Cet été, il y a l'éclipse mais aussi les orages, bien sûr. Quels sont les bons conseils qu'on peut vous donner? Notre doc Kirzek vous en parle après Eros Ramazzotti.

0: Excellente journée, c'était Eros Ramazzotti sur votre radio ici Pays de Savoie. Il y a quelques secondes, on vous parlait d'un site pour l'éclipse de ce soir, c'est eclipsemap.xyz et pas eclipsexyz, c'est pas facile à dire. Hein. Retenez bien eclipsemap.xyz, savoir si l'éclipse sera visible chez vous en Pays de Savoie.
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0: Bon, les orages, ça arrive en été, on en parle avec notre doc, le docteur Kierzek. Et aujourd'hui, gare aux orages qui accompagnent notre saison estivale. Bonjour doc.
3: Bonjour à toutes et à tous. L'an dernier encore, des accidents ont rappelé que la foudre tue une quinzaine de personnes chaque année en France. Alors aujourd'hui, on va réviser les gestes qui sauvent. La foudre, c'est une décharge électrique, ça peut tuer en un éclair ou laisser des séquelles lourdes. Et l'immense majorité des accidents surviennent en pleine activité de loisir, notamment entre mai et août. Heureusement, avec quelques réflexes simples, on réduit considérablement le risque. Le principe, c'est d'éviter d'être le point culminant ou de se trouver sur une zone conductrice. Alors en extérieur, on se baisse au maximum quand il y a l'orage. On s'éloigne des arbres isolés, c'est 50 fois plus dangereux qu'un homme debout. Des poteaux, des clôtures métalliques ou des plans d'eau. On quitte le vélo, on quitte la planche à voile ou le club de golf. Et si le terrain est dégagé et qu'aucun abri solide n'est accessible, on s'accroupit en position fœtale, les jambes repliées, on est le plus proche du sol possible. En voiture, si elle n'est pas décapotable, il n'y a pas de problème, c'est un excellent abri, on peut s'y réfugier. Attention aux parapluies, aux cabines téléphoniques, aux abris de jardin, eux ne sont en revanche jamais des abris sûrs. Et à l'intérieur, on va débrancher les appareils électriques, on ne se colle pas aux tuyaux ni aux fenêtres et on n'utilise pas de téléphone fixe. Quant au portable, lui, il est sans danger.
0: Et si quelqu'un est touché malgré tout, on fait quoi? Est-ce qu'on a parfois peur de le toucher?
3: C'est l'idée reçue la plus dangereuse. On peut et on doit toucher la victime. En fait, elle reste pas accrochée à la foudre. Quelqu'un qui s'est électrisé avec une prise électrique, oui, il faut couper le courant avant de la toucher. Mais là, après avoir été foudroyé, le corps ne reste pas chargé d'électricité après l'impact. La foudre va souvent provoquer malheureusement un arrêt cardiaque ou un arrêt respiratoire. On appelle le 15, le 18 ou le 112. On vérifie la conscience et la respiration. Si la personne ne respire pas ou est inconsciente, on va vraiment commencer immédiatement un massage cardiaque. Si elle respire normalement, on va la placer en position latérale de sécurité, on va la couvrir pour éviter l'hypothermie. Et même si la victime reprend conscience rapidement, elle doit être hospitalisée pour un bilan complet et un risque de trouble du rythme cardiaque a posteriori. Et aujourd'hui, rappel très utile aussi, ça n'a pas grand-chose à voir avec les orages, mais c'est l'éclipse, elle sera partout visible en France. Et je vous l'avais dit, on ne regarde jamais le soleil à l'œil nu. Prenez des lunettes spécialement certifiées. Allez, bonne éclipse, bon été, bonne santé à l'écoute d'ici, bien sûr.
0: Et émission spéciale éclipse, aujourd'hui, ma France à partir de 13h.
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0: La suite, c'est Bienvenue chez vous avec Laurent Pascal. Bonjour Laurent.
5: Bonjour. Comment vous appelez-vous?
0: Xavier, c'est ça. Oui, voilà. Bon, on va au jardin.
5: Oui, on va parler du jardin ce matin dans Bienvenue chez vous avec Yves Higer. Yves Higer qui parcourt depuis plusieurs années la France, est un passionné de jardin. Il a été pharmacien en Bretagne. Il est venu chez nous au Pays de Savoie. Il s'est installé en Chartreuse, herboriste et auteur de plusieurs livres. On va parler avec lui et avec vous de votre passion pour le jardin entre 9h et 10h. À demain, Xavier.
0: À demain.
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5: Merci de votre fidélité. Bienvenue, il est 9h. Ici Pays de Savoie, première radio sur l'actu locale, lisons Bourgeois. Et ce soir, lisons Le Soleil, rendez-vous avec la Lune.
6: Pour une éclipse qui sera partielle dans nos pays de Savoie, c'est déjà extrêmement rare, mais le spectacle sera encore plus bluffant en Espagne, où les habitants seront entièrement plongés dans le noir, de quoi attirer des curieux comme Claire, cette Savoyarde qui prévoit d'en prendre plein les yeux, Tommy Cataneo.
7: Et au départ, les vacances d'été de cette habitante de La Table, au-dessus de La Rochette, devaient être bien différentes.
8: À l'origine, on avait prévu cette année d'aller dans le nord, donc rien à voir. Et quand on a su qu'il allait avoir une éclipse totale de soleil, on s'est dit que c'était l'occasion de changer nos vacances. Donc on a décidé d'aller au Pays Basque espagnol.
7: Ce spectacle du soleil totalement masqué, Claire veut y assister, même si elle ne se considère pas comme une passionnée d'astronomie.
8: Bah, pas du tout, mais comme c'était un phénomène qui se reproduit quand même pas très souvent, ça m'intéressait quand même parce que je l'avais vu quand j'étais enfant en 99 et je me rappelle plus trop. Donc voilà, je voulais en profiter.
7: Elle et son compagnon ont donc pris la route samedi direction le sud.
8: On va rejoindre aussi ma sœur qui sera avec son mari et ses enfants et qui ont fait comme nous, qui ont prévu leurs vacances exprès pour aller voir l'éclipse.
7: Claire et sa famille ont passé Pamplune et vont rouler encore direction Madrid avant de trouver le bon coin où s'arrêter.
8: On utilise des sites qui nous permettent de voir les endroits les plus appropriés. Mais c'est vrai que comme on n'est pas parti en avance sur place, on n'a pas de coup d'essai. On ne peut pas voir la veille, par exemple, si le coucher de soleil se voit bien ou pas. Ce serait quand même dommage d'avoir tout prévu pour ça et de ne pas le voir.
7: Au pire, Claire pourra toujours revenir l'année prochaine. Une nouvelle éclipse totale sera visible le 2 août 2027, tout au sud de l'Espagne.
6: Et par contre, pour en voir une depuis la France, ce sera un peu plus long. Il faudra attendre 2081, cette éclipse. On en parle tout à l'heure et toute la journée sur votre radio ici, notamment avec une émission Ma France spéciale éclipse à 13h, entre 13h et 13h30. Projet d'une piste de VTT suspendue au sommet du Mont Chéry sur la station des Gées. C'est la décision prise par la municipalité après l'enquête publique menée au mois de juin. Plus des deux tiers des avis exprimés sont défavorables sur cet espace naturel où les alpagistes font pâturer leurs troupeaux l'été. Par contre, les remontées mécaniques vont bien être remplacées par un télésiège. Les services de l'État en Savoie continuent de sensibiliser à la sécurité routière alors que les accidents sont fréquents en été. Une centaine de blessés sur nos routes juillet et août dernier et plus de la moitié des victimes graves sont des motards et des cyclistes. Les opérations de sensibilisation col cool continuent donc tout l'été dans nos pays de Savoie. C'était hier au col de la Madeleine, ce sera mardi au col des Saisies.
5: C'est une conséquence de la sécheresse et des canicules en haute montagne.
6: Des chutes de pierres sur les voies d'accès au Mont Blanc, de quoi rendre l'ascension particulièrement dangereuse. Le maire de Saint-Gervais a donc pris un arrêté hier après-midi pour fermer les très fréquentés refuges de Tête-Rousse et du Goûter. Tous les deux sur la voie principale pour aller au plus haut sommet d'Europe. Une décision plutôt rare mais nécessaire, assure Antoine Ratin. C'est le gardien qui coordonne les deux refuges concernés.
9: Entre le refuge de Tête-Rousse et le refuge de Goûter, l'itinéraire nous fait traverser un couloir. Certes, c'est pas très long, ça fait 50 mètres de distance à peu près. Mais on peut se retrouver sous le feu nourri de chutes de pierres très intenses, à la fois en volume et en surface. Si vous voulez, le curseur du risque, il est à peu près au-delà de l'acceptable, parce que jusqu'à présent, on avait à peu près des règles en se disant, bon, le matin, ça passe. C'est sûr que les lendemains d'orage, c'est dangereux. On observe beaucoup de chutes de pierres. Mais là, ça faisait en fait deux matins où même le matin, et malgré l'absence de pluie, on avait des gros chutes de pierres. Donc on maîtrisait plus grand chose, si vous voulez.
6: Et les refuges avaient déjà été fermés pour les mêmes raisons de sécurité en 2022, mais aussi en 2015 et 2003. Le maire de Saint-Gervais nous explique sa position sur notre site ici.fr. La chaleur et la sécheresse qui continuent dans nos pays de Savoie, Savoie et Haute-Savoie, toujours en vigilance orange canicule aujourd'hui. Les températures les plus chaudes de la semaine sont demain et après-demain. Et puis, 3 médailles en 2 heures pour l'équipe de France hier soir au championnat d'Europe de natation, le bronze pour Pauline Mailleux sur le 200 mètres d'eau, l'argent pour Maxime Grousset sur le 50 mètres papillon et l'or pour le relais mixte 4 fois 100 mètres 4 nages. L'Annécien Johan Endoy-Brouard n'a par contre pas été retenu pour les demi-finales du 200 mètres d'eau. Demi-finale dominée par le Hongrois Hubert Kos. 9h05, on va sur la route, Laurent, et là, pour l'instant, tout va bien ce matin.
5: Ben voilà, profitons-en, parce que d'ici, allez, un petit peu plus d'une semaine, ça va commencer à changer avec les retours des vacanciers, mais pour le moment, effectivement, trafic fluide hein, partout sur nos pays de Savoie. Le temps, ben vous venez de le dire, Lison, ça va être chaud aujourd'hui, chaleur insupportable, nous dit Météo France. Alors, on va partir des plus frais jusqu'aux plus chaudes. 29 à Longchefoy-Tarentaise, à Argentière, on aura 30 degrés à Abondance cet après-midi. Comptez 32 à Publié, à Anfion, à Bourg-Saint-Maurice, 33 à Saint-Michel-de-Maurienne, 34 à Annecy et jusqu'à 36 degrés à Yenne, Chambéry, Faverges-Sétenay, encore à Saint-Pierre-d'Albigny ou La Rochette cet après-midi. Et demain, on devrait effectivement atteindre des températures jusqu'à 38 degrés sur nos plaines.
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5: 9h06, depuis ce matin et toutes les heures, l'éclipse solaire se décline en chanson sur votre radio locale, ici Pays de Savoie. À cette heure-ci, du soleil dans la nuit. Oh, ce sera aux alentours de 20h30 ce soir. Et la musique, c'est celle de Gérard Blanc sur votre radio, ici Pays de Savoie.

0: Programmation spéciale sur votre radio ici, toutes les heures, une chanson en lien avec l'éclipse de ce soir. L'éclipse, d'ailleurs, on en reparlera tout à l'heure, émission spéciale également sur notre antenne à partir de 13h avec Ma France. Bonne journée à tous et bienvenue chez vous.
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0: Bienvenue chez vous, jusqu'à 10h, les meilleurs moments durant cet été avec nos spécialistes au micro de Karine Roy. Vos témoignages sur nos sujets du quotidien qu'on a abordés cette saison. Ce matin, on va parler du jardin, une des passions préférées des Français, le jardin. Est-ce que c'est votre havre de paix? Est-ce que vous y passez beaucoup de temps? Eh bien, on en parle avec vous ce matin jusqu'à 10h et puis avec un spécialiste amoureux des jardins au micro de Karine.
3: Bonjour Yves Higère.
4: Bonjour.
3: Merci d'être avec nous ce matin. Vous êtes passionné de jardin, vous êtes cheminot des herbes, botaniste, marcheur. On vous a entendu d'ailleurs dernièrement sur Inter, chez nos collègues, dans CO2 Mon Amour. Alors avant de parler de votre passion, des bienfaits que le jardin vous procure, de vos longues marches en nature, de votre jardin et aussi de vos projets, eh bien on va retrouver Pauline qui est en Haute-Savoie à Alex. Bonjour.
5: Oui, bonjour.
3: Alors, des légumes, des fleurs, en fait, c'est un peu le paradis chez vous, Pauline.
5: Ouais, voilà, moi j'ai fait cohabiter les fleurs, les légumes. Je suis pour un jardin de couleurs. Et puis, voilà. Alors, ce qui veut dire que, en ce moment, par exemple, nous avons mis les petits pois. Et puis, il y a une rangée de dahlias. Et de toutes les couleurs. Et puis ensuite, eh bien voilà, il y a les topinambours, les carottes de couleur, les kohlraves, donc je mélange tout ça avec les fleurs. Et ce qui se passe, c'est que j'ai essayé aussi, puisque nous sommes un peu entourés aussi de champs, et que dans les champs aujourd'hui, on retrouve plus rien. Eh bien moi, quand je me promène, eh bien je m'arrête, j'ai toujours une pelle dans ma voiture et je ramasse des pieds de marguerite que j'ai ramenés dans ce jardin qui se sont ressemés. J'y mets des bleuets. Dans les pommes de terre, je vais y mettre les fleurs de lin, que c'est très joli, très fin. Et puis, voilà.
3: Non, c'est déjà pas mal. Hein. Des réactions, Yves, par rapport à ce témoignage de Pauline?
4: C'est plutôt beau, hein, c'est plutôt beau. Moi, ça me rappelle le jardin de ma grand-mère. Et c'est vrai que les jardins, c'est quand même très souvent lié à l'enfance. À les rangées de pommes de terre avec les fleurs, j'ai vu ça, moi, dans le jardin de ma grand-mère, effectivement. Et c'est les souvenirs d'enfance, hein, c'est tellement lié au jardin. C'est en fait, le jardin, c'est un monde à la dimension de l'enfance.
3: Merci Pauline, vous étiez à Alex. On vous souhaite évidemment une très très belle journée. N'hésitez pas à partager aussi vos belles photos de jardin sur notre page Facebook ici, Pays de Savoie. Yves, vous ne cueillez pas grand-chose en fait, mais vous observez, vous vous émerveillez de ce que vous voyez, de ce que vous sentez, de ce que vous ressentez aussi à l'intérieur de vous.
4: Ah oui, mais...
3: Non, vous cueillez dans votre propre jardin, mais chez les autres, vous
4: chez
3: observez.
4: Les autres, bien sûr. Oui, c'est vrai que j'ai cette chance de circuler un peu partout en France et avec mon épouse, notre plaisir, on va dire notre passion, c'est découvrir des jardins extraordinaires. Alors en Savoie, enfin dans les Alpes, mais aussi en Bretagne, dans le Périgord, il y a vraiment des lieux extraordinaires. Et vous savez, c'est un petit peu comme quand on rentre dans un jardin, c'est un peu comme si on rentrait dans un tableau impressionniste. Et moi, j'ai toujours cette impression là quand j'arrive dans un jardin, je rentre dans le tableau, c'est magique.
3: Un tableau de Monet.
4: De Monet, évidemment.
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0: Et on retrouvera Yves Higère tout à l'heure avant 10h. On parle de jardin ce matin. Si je vous dis le jardin des fontaines pétrifiantes, les jardins secrets. Oui, ce sont des sites du passeport de l'été. Eh bien, le passeport, on va vous l'offrir avant 9h30. Puis on découvrira grâce à vous l'un des lieux que vous avez visité grâce à ce passeport après Marine. Voici Escroc sur ici.

0: moi.
1: Marine Escroc, ici Pays de Savoie, votre radio de l'été. Vous savez, vous avez peut-être déjà remporté le passeport de l'été en jouant avec nous. Eh bien, c'est vous qui en parlez le mieux de ce passeport. Chaque matin à cette heure-ci, vous nous racontez votre visite sur l'un de ces lieux. Aujourd'hui, on prend la direction de l'Ardèche.
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1: Eh bien écoutez, on va en ajouter quelques-uns des sites. 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Si vous jouez avec nous, vous appelez Evelyne maintenant, 0806 00 10 10. Je vous souhaite bonne chance. On vous accueillera, tiens, juste après Supertramp de Logical Song. C'est dans quelques instants sur votre radio locale ici, Pays de Savoie.
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0: The Logical Song, Supertramp, sur votre radio locale, ici Pays de Savoie. Et on va jouer à cette heure-ci notre jeu à plein tube. Le passeport de l'été est à gagner avec ses 27 lieux à découvrir en Rhône-Alpes, une année de référence, un extrait de chanson. À vous de me dire si cette chanson a été un tube avant ou après cette année-là. Nous avons Zora qui nous attend à Artemare, chez nos voisins de l'Ain. Bonjour Zora.
1: Bonjour.
0: Zora qui est en congé aujourd'hui, c'est bien ça?
1: Oui, tout à fait.
0: Bon, et vous attendez une chose avec impatience, Zora, je le sais, ce sont les vacances.
1: Oui, vous savez tout.
0: Je sais tout sur vous. Qu'est-ce que vous avez prévu pour vos vacances et c'est quand d'abord?
1: Eh bien, ce sera vendredi soir.
0: Ah, oui.
1: Et pour l'instant, on est encore un peu ambigu. Chacun a son mot à dire. Alors,
0: vous êtes ambigu.
1: Mais on va trouver.
0: D'accord, ok. Bah, sinon, vous jouez ça, je ne sais pas, aux fléchettes. Prenez une carte de France ou d'Europe, hein, si vous voulez, puis vous lancez la fléchette, vous verrez bien où ça va tomber.
1: Ah, l'idée est pas mal.
0: Ah, c'est pas mal, ça, comme c'est idée. Bon, j'ai un autre jeu à vous proposer pour gagner un passeport de l'été. Ça va occuper vos vacances aussi. L'année de référence, ce sera 1987, ce matin, Zora.
1: D'accord.
0: Et la chanson, la voici. 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

0: Ben oui, c'est la question, si j'étais un homme. Enfin non, c'est pas la question du jeu, hein, ce matin, Zora. Mais c'est l'année, surtout, qui est importante. Année de référence, 1987, avant ou après Diantel?
1: Je dirais avant.
0: Vous dites avant, et c'est... Bah oui, c'est avant. C'était 1982, si j'étais un homme. Et ben voilà, je vous ai au moins trouvé une belle occupation pendant vos vacances.
1: Yes. On a une bonne culture musicale.
0: Bah absolument, le passeport de l'été, il est pour vous. Je rappelle qu'on jouera tout à l'heure à notre jeu à plein tube entre 11h et midi pour à nouveau tenter de gagner ce passeport. Et puis bien sûr, Zora, c'est la tradition, je sais que vous l'écoutez régulièrement, mais votre radio locale en Savoie et en Haute-Savoie, c'est...
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0: Et bah, je vous souhaite de belles vacances, Zora, merci à vous. Voici Louis Chédid, ainsi soit-il, sur votre radio ici. Bonne journée. Moteur.

0: Ainsi soit-il. Louis Chédid, ici Pays de Savoie, 9h31, toujours des bons plans pour vous chaque matin à l'écoute d'ici.
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0: Oui, absolument. Avec vous sur la route, par exemple, l'heure de faire le plein. Et bien justement, où trouver les carburants au prix les moins chers près de chez vous ce matin? On a regardé un petit peu la carte interactive qu'on a mis en ligne sur notre site ici.fr. Par exemple, à Bourg-Saint-Maurice, les deux enseignes, l'enseigne U et Intermarché, ben là, il n'y a pas de concurrence puisqu'elles affichent le même prix. Pour le gazole, il est à 2,17 €. C'est le moins cher sur la zone. Si vous êtes à Bonneville, là, le prix le plus bas affiché pour le gazole, eh bien, les prix là aussi sont identiques. À la station Carrefour Market et Intermarché, il est affiché à 2,14 €. Et puis si vous êtes à Annemasse, là on a trouvé la station Esso des Vallées qui affiche le samplon 95-10 à 1,93 €. C'est le prix le plus bas sur le secteur. Donc je vous rappelle, vous pouvez retrouver notre carte interactive sur le site ici.fr. Puis si vous avez une manifestation, une fête de village là qui arrive dans les prochains jours, n'hésitez pas à aller sur WhatsApp, vous rentrez ce numéro de téléphone 04 79 265 333, vous arrivez sur le compte ici. Et là, vous laissez un petit message, un petit vocal qu'on diffusera par exemple demain matin dans les 3 plus d'ici matin aux alentours de 7h-10. Donc WhatsApp 04 79 265 333.
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0: Le jardin, votre refuge au quotidien. On va en parler avec vous dans un instant avec notre invité Yves Vigère au micro de Karine Roy. La suite de Bienvenue chez vous avec Terence Tredd d'Arby et Sign Your Name. C'est maintenant. Bonne journée, bel été à tous.

0: dissiper de sa voix, la radio de votre été avec Terence Trent d'Arby. Ce matin, les meilleurs moments de bienvenue chez vous, comme tous les jours, consacrés à votre jardin aujourd'hui, ce petit coin de nature dont vous êtes fier, ce lieu de production de plantes, de fleurs, de légumes. On retrouve Karine Roy et son invité.
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2: Bienvenue chez vous, Yves Gère. Vous êtes cheminot des herbes, vous êtes botaniste, donc marcheur. Et on va retrouver Valérie qui a souhaité aussi être avec nous. Valérie, vous habitez en Savoie, Aix, on vous écoute.
3: Évidemment, je suis passionnée de jardin. J'utilise le jardin comme un acteur de soins. Le jardin peut être un espace où on accueille des gens en difficulté, des gens vulnérables. Alors, un exemple de quelqu'un qui est en difficulté, qui a perdu confiance en lui-même et qui a perdu un petit peu espoir en son corps ou dans son esprit, eh bien, quand il sème des graines et qu'il les voit pousser, et qui voit que la vie et le vivant est bien présent, et ben il peut ressentir une sorte de réassurance en lui-même et de croyance envers le vivant en tout cas. Donc c'est porteur d'espoir et de positivité en tout cas. Il y a une fédération nationale, Jardin Nature et Santé, qui est très active et qui organise la formation et le développement des jardins de soins dans les hôpitaux, dans les EHPAD, dans les lieux où les gens ont besoin de se reconnecter à la nature, puisque

0: Le jardin a de nombreux bienfaits, et évidemment, hein, et c'est prouvé.
1: Ah oui, complètement. Complètement. Il y a eu des études américaines en particulier qui montrent que quand un malade à la suite dans un hôpital, quand par la fenêtre il voit un jardin, il voit des espaces verts, eh bien les processus de guérison, de cicatrisation sont améliorés. Et ça, c'est vrai, ce ne sont pas des racontars, c'est de la science.
0: Yves Vigère, d'où vous vient cette passion pour les jardins, pour les arbres, pour les fleurs?
1: Moi, je crois que c'est... Oui, je parlais du jardin de ma grand-mère. Hein, quand j'allais ramasser les fraises, les genoux dans la terre, quand j'allais ramasser les dernières pommes de terre après la récolte, les gamins ramassaient les dernières pommes de terre, là, la petite grenaille. Quand on montait dans les cerisiers pour aller cueillir les cerises avec les filles qui étaient en bas avec des tabliers, et puis nous, on lançait les cerises dans les tabliers.
0: Mais c'était dans quelles années, ça, hein,
1: oui. L'époque où les filles avaient des tabliers. C'est fini, ça.
0: Tout à fait. Vous trouvez qu'aujourd'hui, les Français ont besoin de se retrouver dans des jardins, de retrouver, je dirais, un lien avec la nature?
1: Oui, oui. C'est amusant parce qu'en fait, d'où ça vient, ce bonheur qu'on a d'être dans la nature? Là aussi, il y a des tas d'études par des archéologues, et en particulier Claude Lévi-Strauss, qui avait une hypothèse, c'est que autant des hommes préhistoriques, la nature était farouche et on se réfugiait dans les bosquets pour se cacher et en même temps pour récolter les fruits et les herbes. Donc ça serait quelque chose de très ancien, très très ancien, qui serait dans l'inconscient.
2: La suite des témoignages dans Bienvenue chez vous. Vous possédez un jardin, c'est un petit peu votre lieu refuge, vous êtes fier de celui-ci. On verra que pour certains, c'est un vrai moment de partage en famille, avec ses enfants, ses petits-enfants, comme nous le racontera Brigitte d'ici quelques minutes, après Sylvie Vartan. Chanson qu'on pourrait plus écrire aujourd'hui. C'est dans un instant sur votre radio ici.
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0: Sur votre radio locale, ici Pays de Savoie. Ce matin, dans Bienvenue chez vous, on réécoute quelques-uns des moments partagés avec vous durant cette émission que nous avions consacrée au jardin. Peut-être le vôtre, celui que vous chouchoutez au quotidien, celui où vous passez des heures entières pour le plaisir de produire et pour apprécier les récoltes. On va retrouver Karine Roy qui, ce jour-là, était bien sûr en compagnie d'un amoureux des plantes et forcément du jardin.
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3: À mes côtés, Yves Higer, qui est sorti de son beau jardin en Chartreuse. Vous êtes l'auteur d'un livre qui s'appelle d'ailleurs « Lettres aux arbres », où il est très souvent question des arbres rencontrés dans les jardins de France au cours de vos traversées pédestres de la France. On va à Belmont-Tramonnet pour retrouver Brigitte, qui a souhaité être avec nous. Bonjour et bienvenue Brigitte.
4: Bonjour.
3: On vous écoute Brigitte, vous avez un jardin potager, vous racontez-nous.
4: Alors nous on a un jardin potager qu'on reprend en fait, puisqu'on a déménagé et donc... On a repris la maison familiale de mon beau-père qui est décédé il y a 2 ans.
3: Oui.
4: Et donc le jardin donc n'était plus cultivé depuis plusieurs années. Donc mon mari le réhabilite là et donc cette année on a déjà un jardin magnifique avec plein de légumes et donc il y consacre beaucoup de temps. Et en même temps, on a aussi devant la maison, qui est très très ensoleillée. Ce matin, on a le soleil dans la maison et à l'extérieur.
3: Mm-hmm.
4: Et on a un jardin aussi d'ornement devant qu'on va réhabiliter. Donc mon mari était agriculteur, donc il poursuit un peu son métier d'agriculteur en poursuivant la réhabilitation de ce potager, quoi.
3: Qu'est-ce que ça vous fait comme bienfait d'être dans ce jardin, de planter, de voir pousser, d'admirer?
4: C'est quand on y est, on pense plus à rien en fait. Mm-hmm. On a les mains dans la terre, etc. On a l'impression que ça apporte quand même beaucoup d'énergie et aussi beaucoup de satisfaction. Ça permet aussi un lien au niveau de la famille avec les enfants, les petits enfants.
3: Mm-hmm.
4: C'est un lieu. Enfin bon, ce jardin, il a toujours été un lieu un petit peu de partage.
3: Mm-hmm.
4: Donc mon beau-père, il avait un grand jardin, il cultivait beaucoup dans ce jardin et il partageait ses légumes, bien sûr avec la famille, mais souvent avec aussi des amis. Et c'est un lieu de rencontre et de satisfaction, même s'il y a beaucoup de travail pour l'entretien, les plantations, etc. Ouais. Tout ça, quoi. Voilà.
3: Mais c'est bien cet aspect-là que vous nous exposez ce matin, Brigitte. Je vais vous demander de réagir, Yves. Elle parlait effectivement de partage, vrai. De lien. Hein. On crée le lien avec ses enfants, avec ses petits-enfants.
5: C'est tellement vrai et puis tellement émouvant ce que dit Brigitte, parce que quand elle est dans son jardin, je suis certain qu'il y a comme des messages un peu secrets qui sont transmis par la mémoire familiale. Et ce qui est formidable, c'est qu'en plus elle dit que les enfants sont associés aussi au futur.
3: C'est chouette.
5: Donc ça, c'est ce côté lien est tellement essentiel aujourd'hui dans un monde qui est quand même très égoïste, on va dire. Pouvoir transmettre des choses comme ça, c'est merveilleux.
3: Qu'est-ce qu'il y a dans votre jardin comme fleurs là qui poussent ou comme légumes?
4: Par exemple, on a beaucoup de rosiers qui sont en train de fleurir, dont un rosier que mon mari a bien retaillé là, un plant de rosier qu'il avait gagné à un concours de labour quand il était très jeune. Et ce rosier est monumental le long de la maison, il est exposé là, il a le soleil le matin et une partie de la journée, il est magnifique.
3: Ah, c'est chouette.
4: Donc il y a plein d'anciens plants du jardin du papy en
3: D'accord.
4: fait qu'on essaye de réhabiliter.
3: Continuer effectivement.
4: Voilà.
3: Bon, Brigitte, merci de nous avoir fait une petite visite guidée de votre jardin. Je vous souhaite une merveilleuse journée. Merci de nous avoir amené cette petite bouffée d'oxygène. Et c'est vrai que ça fait vraiment plaisir, hein, Yves.
5: Okay. On y était dans son jardin. On y était.
3: Voilà, exactement. Mais on s'imagine un petit peu le jardin des uns et des autres. C'est vrai que le jardin, ça occupe, mais surtout, ça fait du bien.
0: Yves Higer, qui est l'auteur du livre « Lettres aux arbres » qui est paru chez Transboréal Illitis Édition. Demain, on parlera de nos animaux à quatre pattes et plus particulièrement du chien qui parfois peut avoir un problème de comportement. Il ne répond pas quand on l'appelle, il mange ses excréments, il dévore la belle banquette du salon. On vous écoutera et notre invitée sera Fabienne Chaboux. Elle est comportementaliste canin, elle a créé La clé des chiens à Gilly-sur-Isère. Donc ce sera demain entre 9h et 10h. Lui aussi, il connaît bien les chiens, c'est notre vétérinaire Pierre Fabin, mais il va nous parler des oiseaux ce matin. Comment sécuriser son intérieur pour un oiseau à la maison? Bah oui, ça vole un oiseau. Il faut le faire voler de temps en temps, mais il faut aussi protéger les meubles. On en parle dans un instant après Vita. Ça fait mal. 9h50, bienvenue, vous aussi qui nous écoutez ce matin sur la radio de l'été, ici Pays de Savoie, partout dans notre région. Merci de votre fidélité.

0: sur votre radio ici. Ça fait mal, là.
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0: C'est l'heure d'accueillir notre vétérinaire, Pierre Fabin. Bonjour, Pierre. C'est vrai que pour être épanoui, un oiseau a besoin d'espace, de bouger, de voler et donc parfois de sortir de sa cage. Mais une maison, c'est pas une volière et ça peut vite devenir un terrain miné pour lui. Alors, comment sécuriser son intérieur, Pierre?
3: Effectivement, un oiseau, ce n'est pas un bibelot. Il a besoin de mouvement, de lumière, d'interaction. Et pour ça, il faut qu'il puisse sortir de sa cage, au moins de temps en temps, même tous les jours idéalement. Mais attention, en liberté, un oiseau peut être confronté à plein de dangers invisibles pour vous. Les vitres, c'est le premier piège. Il peut foncer dedans à pleine vitesse, avec à la clé des torticolis, une aile fracturée ou même pire. Pour éviter ça, il suffit de casser la transparence. Mettez des rideaux, des stickers ou même juste coller des papiers temporairement sur la fenêtre, ça peut suffire. Le but, c'est qu'il comprenne qu'il y a un obstacle. Autre zone rouge, la cuisine. C'est à concentrer de risque. Les poêles brûlantes, la vapeur, les casseroles, les plaques à induction et surtout les fumées toxiques des revêtements comme le téflon quand il surchauffe. Leurs émanations peuvent tuer un oiseau en quelques minutes. Donc, on évite totalement d'y laisser voler un oiseau. Cuisine interdite.
0: Alors, qu'est-ce qu'il faut surveiller dans les autres pièces de la maison?
3: Alors là, il faut se mettre à hauteur d'oiseau et imaginez que tout est potentiellement à explorer ou à picorer. Tout ce qui est petit, brillant, souple ou mordiable peut être dangereux. Élastique, pile-bouton, boucle d'oreille, petits jouets, cordon de store, fil électrique, il faut tout ranger ou cacher. Certaines plantes d'intérieur aussi sont toxiques. Ficus, philodendron, monstera, poinsettia, lelis. Une simple feuille mâchouillée peut provoquer des troubles digestifs, voire pire. Évidemment, attention aux autres animaux. Même si votre chat a l'air calme, même si le chien n'a jamais fait de mal à une mouche, leur instinct peut se réveiller très vite.
0: Je m'en doute. Est-ce que vous avez des astuces simples pour rendre l'intérieur plus sûr?
3: Alors oui, déjà, limiter les sorties à une ou deux pièces dans la maison, toujours les mêmes, bien préparées. Fenêtres fermées, rideaux tirés, objets dangereux retirés, c'est beaucoup plus facile à sécuriser. Ensuite, vous pouvez enrichir l'environnement avec des perchoirs, des jouets, des balançoires. Ça va canaliser son énergie et éviter les accidents. L'idéal, c'est de créer une zone de vol aménagée qu'ils connaissent par cœur avec des repères visuels pour éviter qu'ils ne se cognent. Commencez par des sorties courtes de quelques minutes et allongez au fur et à mesure. Et bien sûr, restez présent pendant les sorties, surtout les premières.
0: Merci Pierre. Tous les conseils concernant nos animaux de compagnie, vous les avez en ligne dès maintenant. Allez-y, ici.fr ou l'application ici. À suivre dans 5 minutes toute l'actu locale. Et puis allez, un petit baiser, ce sera juste avant 10h avec Alain Souchon.
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0: C'est à suivre sur votre radio ici, Pays de Savoie. Bonne journée.
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0: baiser d'Alain Souchon pour vous souhaiter peut-être la bienvenue à cette heure-ci. Vous rejoignez la grande famille d'ici Pays de Savoie. La deuxième partie de Bienvenue chez vous dans un instant. Soyez les bienvenus vous aussi.
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0: Belle journée chez vous, à la maison ou sur la route. Il est 10h. Participer de sa voix, première radio sur l'actu locale, Lison Bourgeois.
2: Faire le Mont Blanc ne mérite pas qu'un alpiniste risque sa vie et celle des secouristes. Les mots du maire de Saint-Gervais, Jean-Marc Payex. Il a pris un arrêté hier après-midi pour fermer les refuges de Tête-Rousse et du Goûter. Deux refuges bien connus des alpinistes qui tentent l'ascension du plus haut sommet d'Europe, le Mont Blanc. Une voie principale d'accès au Mont Blanc où plusieurs pierres sont tombées récemment, conséquence dangereuse de la sécheresse et des canicules. Une piétonne de 56 ans, gravement blessée après avoir été percutée par un motard de 17 ans hier à Évian, en Haute-Savoie. Elle a été transportée médicalisée à l'hôpital de Thonon-les-Bains. Le partage de la route, difficile entre piétons, moto, mais aussi vélo. Les accidents de la route ont été nombreux. L'été dernier en Savoie, une centaine de blessés. Et plus de la moitié des victimes graves sont des motards et des cyclistes. Les opérations de sensibilisation col-coule continuent tous les été dans nos pays de Savoie. C'était hier au col de la Madeleine. Ce sera mardi prochain au col des Saisies. Le projet d'une piste de VTT est suspendu au sommet du Mont Chéry sur la station des Gées. Décision prise par la municipalité après l'enquête publique menée au mois de juin. Plus des deux tiers des avis exprimés sont défavorables à cette installation sur un espace naturel où les alpagistes font pâturer leurs troupeaux l'été. Par contre, les remontées mécaniques vont bien être remplacées par un télésiège. C'est la déception pour l'Annécien Johan Ndoye-Brouard au championnat d'Europe de natation. Il n'a pas été retenu pour disputer les demi-finales du 200 mètres d'eau. Demi-finale dominée par le Hongrois Hubert Koss. Les Français qui ont quand même remporté hier 3 médailles à ces championnats. Or, argent et bronze. Et puis, 2 matchs amicaux ce soir dans nos pays de Savoie. En rugby, les Chambériens du Soc se déplacent à Mâcon. Ils affrontent Orléans à 19h. Et en hockey, les Pionniers de Chamonix reçoivent les Brûleurs de Loup de Grenoble à 20h. 10h02, Laurent, on va sur la route et ça bouchonne sur la RD 1203.
0: Alors ça bouchonnait parce qu'au moment où vous m'avez annoncé ça, plus rien, vous voyez, on avait un petit peu de
2: je
0: monde.
2: Je ne me suis pas mis à jour.
0: Non mais c'est pas de votre faute, hein, ça arrive, hein, c'est en temps réel. Donc du côté du col des Vures, voilà, il y a un petit ralentissement sur cette route départementale depuis ce lieu dit la Croix-Rouge jusqu'au Sapin. Et bah c'est terminé, à nouveau, alors on roule plus ou moins bien, car en même temps sur l'A410, hein, l'autoroute cette fois-ci, mais qui est parallèle à cet axe, on a des travaux avec des voies qui sont neutralisées, ça peut provoquer quelques ralentissements, par exemple en direction de la Roche-sur-Foron, on le rappelle, sur l'A410. Le temps de cette journée, ça reste chaud, caniculaire, étouffant, insupportable, nous dit Météo France côté température. 35 degrés à Aix-les-Bains cet après-midi, 36 degrés à Novalaise dans l'avant-pays savoyard, comptez 32 degrés à Publier, à Bourg-Saint-Maurice, 33 degrés à Gaillard, à Bonneville, à Annemasse, 30 à Abondance, 29 à Longchefoy-Tarentaise. Cette chaleur qui sera accompagnée d'orages en montagne, alors plus précisément sur l'est de nos deux départements, sur les vallées intérieures, Vanoise, Haute-Vallée de Tarentaise, Maurienne, mais aussi sur les secteurs du Haut-Giffre ou encore du Mont-Blanc. Cet après-midi, les aiguilles rouges également seront certainement touchées par ces orages. Et sinon, partout ailleurs, ça restera assez calme. Poursuite des fortes chaleurs demain avec jusqu'à 38 degrés attendus sur nos plaines.
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0: Je vous rappelle que toutes les heures, l'éclipse solaire se décline en chanson sur votre radio locale ici. Elle nous a quittés en juillet dernier, au tout début de l'été. C'est Bonnie Tyler, Total Eclipse of the Heart. C'est maintenant sur votre radio ici.

0: La chanteuse galloise Bonnie Tyler, Total Eclipse of the Heart. À l'instant sur votre radio ici, émission spéciale consacrée à cette éclipse de ce 12 août. Ce sera tout à l'heure Ma France à partir de 13h.
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0: Mais vous êtes les bienvenus, bien sûr, chaque matin. C'est la deuxième partie de Bienvenue chez vous. Pierre Nus sera avec nous tout à l'heure avant 10h30. Il a demandé à sa grand-mère des astuces pas chères et écologiques. On va le retrouver tout à l'heure. On va parler de micro-ondes ce matin. Bien nettoyer son micro-ondes sans acheter de produits miracles. Alors si vous n'êtes pas trop pressé, rendez-vous dans moins de 20 minutes. Et puis chaque matin, Sylvia Depierre aussi est avec nous. Elle appelle des experts pour l'aider à faire face aux galères administratives du quotidien. On verra dans quelques minutes s'il est obligatoire d'assurer son logement en tant que locataire. Avant cela, voici Pierre Demers.

0: C'est le nouveau titre de Pierre Demar. Je pense à vous sur votre radio, ici Pays de Savoie. Mais bien sûr qu'on pense à vous. Bonne journée à tous.
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0: La preuve qu'on pense à vous, c'est que chaque matin, on vous donne des conseils pour faire face des fois à des problèmes, des règles, des lois qui nous entourent. C'est le conseil pratique. C'est avec Sylvia Depierre. Et ce matin, Sylvia, on va parler d'assurance.
3: Oui, exactement. Parce que j'ai un ami qui vient d'acheter un petit studio, vient d'emménager. Et alors, il se demandait tout simplement s'il était obligatoire d'assurer son logement. Alors moi, ça de prime abord, j'avais envie de dire oui, mais en fait, j'en sais rien. Donc finalement, c'est une question qu'il faut poser à qui de droit. Et je l'ai posée à Christophe Ginès. Il est agent d'assurance et surtout, il est correspondant presse de la Chambre des agents généraux d'assurance de la Savoie. Alors Christophe, est-ce qu'on est finalement obligé d'assurer son logement?
4: Oui et non. Vous savez, j'aime bien les réponses normalement parce que si c'était... toujours simple en matière d'assurance, j'interviendrai pas sur ici. Alors, oui, il y a des obligations légales et réglementaires. Le premier cas, c'est une obligation absolue, c'est le locataire. Que ce soit d'un petit appartement, d'un office public d'HLM, que ce soit une maison, un château, tout ce que vous voulez. En tant que locataire, vous avez une obligation d'assurance, c'est ce qu'on appelle une RC locataire, donc qui va couvrir l'incendie, le dégât des eaux, etc., et qui va couvrir le bâtiment. Donc ça, c'est obligatoire depuis 1989. Pour les propriétaires occupants, c'est-à-dire j'ai ma maison, voilà, et est-ce que je suis obligé de l'assurer? Eh bien, légalement, vous n'êtes effectivement pas obligé d'assurer votre maison individuelle. Par contre, attention, si derrière vous causez des dommages à votre voisin, à une tierce personne parce que votre tuile s'est envolée et est tombée sur la voiture ou sur la tête de votre voisin, et bien à ce moment-là, si vous n'avez pas d'assurance, vous avez l'obligation d'indemniser la victime. Donc, c'est pas obligatoire, mais si votre maison brûle ou si vous tuez quelqu'un avec une partie de votre maison, eh bien, c'est quand même plutôt très fortement recommandé d'être assuré. Ensuite, on a tous les copropriétaires ou les propriétaires occupants, c'est-à-dire que vous êtes propriétaire d'un appartement et puis vous louez à un étudiant, à une famille, etc. Et là, à ce moment-là, par contre, à partir du moment où vous avez un locataire dans votre bâtiment, vous avez une obligation d'assurance. Les copropriétés, par exemple, ont aussi une obligation d'assurance, et ça date de 1965. Et une copropriété, je vous rappelle, c'est à partir de deux copropriétaires. Là, vous avez l'obligation d'assurer avec un contrat spécifique cette copropriété. Alors, pour conclure, à partir du moment où on est dans un logement, il faut qu'on soit assuré. Alors parfois on dit oui, mais tu comprends, il y a trois contrats, le locataire, le copropriétaire et le propriétaire. Bien sûr, mais chacun des contrats couvre des risques spécifiques et bien entendu, eh bien, il y a des obligations d'assurance qui pèsent. Donc moi aujourd'hui, je conseille à partir du moment où on a un logement, forcément de l'assurer, quel que soit son statut.
3: Oui, clairement, c'est quand même plus raisonnable. Donc même si officiellement dans les textes, quand on est propriétaire occupant, on n'est pas obligé, c'est quand même mieux de le faire. Merci Christophe Ginès pour ses bons conseils. Je rappelle qu'il est correspondant presse de la Chambre des agents généraux d'assurance de la Savoie.
0: Merci Sylvia et tous les conseils pratiques de Sylvia Depierre, bien sûr, sont déjà en ligne ici, Pays de Savoie, sur le site ici.fr ou encore l'application ici. Puis les chansons que vous aimez, elles sont là aussi, chaque matin, comme celle de Rose Laurence, Afrique. C'est maintenant sur ICI Pays de Savoie.

0: Florence. Africa, on va parler du micro-ondes. Tiens, dans quelques minutes, votre micro-ondes peut ressembler des fois à un champ de bataille après l'explosion d'un aliment. Eh bien, la grand-mère de Pierre Nus a un conseil citronné pour le faire briller de l'intérieur comme un sous-neuf. Ce sera tout à l'heure les astuces de ma maman. Avant cela, il y aura Queen aussi sur votre radio ici. Queen, pour vous, sur votre radio. Queen, We Will Rock You, c'est à suivre. Bonne journée à tous.
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0: Le groupe Queen, immortalisé d'ailleurs avec un tribute qui est en tournée, vous avez peut-être vu, qui est passé à l'Arcadium d'Annecy cette saison, One Night of Queen, et le prochain rendez-vous ce sera en janvier, alors on a un petit peu de temps, hein. Ce sera très précisément à la halle Tony Garnier de Lyon le mercredi 13 janvier, One Night of Queen, Wembley 86.
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0: Bon, à cette heure-ci, chaque matin avec Pyrnus, on redécouvre les astuces de sa grand-mère quand les meilleurs conseils, viennent des souvenirs de famille et des recettes de nos aïeuls. À la maison, au boulot, ce matin, on va parler du micro-ondes, très utilisé pour aller plus vite, Pierre.
3: Ah, le micro-ondes! Ce fidèle allié du quotidien qui finit souvent par ressembler à un vrai champ de bataille après une explosion de sauce tomate. Le mien? Il ressemble souvent à une scène de crime. Avant de sortir l'artillerie chimique et de frotter jusqu'à l'épuisement, ma maman a un nouveau conseil pour vous à base de citron. Vous remplissez un bol d'eau aux deux tiers. Un bon bol, hein, comme pour votre café le matin. Vous coupez un citron jaune en deux ou en tranches et vous pressez légèrement le jus dans l'eau avant d'y plonger les morceaux de citron qui restent. Vous placez le bol à l'intérieur du micro-ondes et vous lancez l'appareil à pleine puissance pendant 5 minutes. Ouais, faut que ça dure, hein. Et une fois que ça a fait « ting », vous restez patient. Vous n'ouvrez pas tout de suite la porte. Déjà, vous risqueriez de vous brûler. Vous laissez en fait la vapeur agir pendant 2 à 3 minutes à l'intérieur du four à micro-ondes. La condensation va ramollir les résidus séchés les plus tenaces. Ensuite, vous retirez le bol, mais attention à ne pas vous brûler, et vous passez simplement un coup d'éponge humide. Les graisses vont se détacher comme par magie, laissant derrière elles une fraîche odeur d'agrumes. L'acide citrique contenu dans le citron agit comme un dégraissant naturel, pendant que la vapeur d'eau hydrate les saletés carbonisées pour les décoller facilement. Voilà une bonne méthode pour l'entretien régulier, sans produits abrasifs, et en plus ça sent bon. Merci ma maman.
0: Et ben voilà, merci ma maman. Et c'est vrai que Pierre, grâce à vous, on a de bons conseils chaque matin pour entretenir notre maison. Et en plus, ça coûte pas trop cher. Pas d'amis comme toi, ça pourrait être d'ailleurs le résumé de tout ce que je viens de dire sur vous. Mais c'est surtout une chanson, celle de Stéphane Eicher. C'est maintenant avec ici.

0: Pas d'amis comme toi, Stéphane Eicher. Et pas d'amis comme vous, chaque matin à l'écoute d'Ici Pays de Savoie. Bah, puisqu'on est tous amis, finalement, on se donne des conseils et on s'entraide.
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0: Les bons plans. Alors évidemment, journée un peu spéciale aujourd'hui, journée d'éclipse. Éclipse quasi totale hein, sur l'ensemble du pays. Chez nous, on peut dire que ce sera aux alentours de 20h20, en Savoie comme en Haute-Savoie. Et la Lune sera masquée, enfin, va masquer plutôt le Soleil à hauteur de 93,5%. C'est-à-dire presque total. Hein. À Chambéry, par exemple, le Soleil sera à 3,7 degrés au-dessus de l'horizon ouest au moment du maximum. Et donc, rappelons qu'une colline, une falaise ou une ligne de crête à l'ouest suffit à masquer l'éclipse, même sous un ciel parfaitement dégagé. Donc, les gorges, les fonds de vallée sont à éviter. Les meilleurs spots pour observer l'éclipse, on le rappelle, le Mont Revard, par exemple, dans les Bauges, le belvédère du Nivolet, à l'ouest du lac du Bourget, hein, pour vous donner l'orientation où le soleil va aller se coucher. En Haute-Savoie, le col de l'Épine, alors pas celui qui est en Savoie, hein, celui qui est au-dessus du Val-de-Chaise. Les stations de ski, aussi, c'est un bon spot. Celles qui sont orientées à l'ouest, forcément, elles sont recommandées. Au-dessus de 1600 mètres, là, on devrait avoir une très belle vue sur cette éclipse. Aux environs de 2000, c'est encore mieux, car rappelons-le, en plein mois d'août, le soleil se couche assez bas. Et puis surtout, n'oubliez pas les lunettes spéciales éclipse. Sans elles, vous mettez en danger votre vue. C'est très, très, très important. Voilà, ce soir, bonne éclipse à tous, hein, entre 20h20 et 20h30 pour voir le soleil quasiment parfaitement masqué par la lune. Donc, aux alentours de cette heure-là, à peu près à 93,5%. Vous avez toutes les infos? Ah non, pas toutes. Rendez-vous tout à l'heure, 13h, pour une émission spéciale consacrée à cette éclipse. C'est Ma France sur Ici.
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0: 10h30, voici France Gall. Évidemment. Bonne journée à tous et bel été avec Ici Pays de Savoie.

0: Les chansons que vous aimez, avec ici Pays de Savoie, évidemment. Il y a France Gall. On a beaucoup parlé de jardin, de votre jardin, tout à l'heure entre 9h et 10h, dans Bienvenue chez vous. Mais à cette heure-ci, vous en reprendrez bien une petite parcelle avec notre animateur à la main verte.
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0: Décidément, chaque jour, hein, c'est une couleur différente. Jaune citron pour Christophe Garnier au jardin.
3: Oui, mais c'est mieux qu'un bleu de travail. Puis dans le jardin, des fois, je suis torse nu, mais je viens pas te voir comme ça, quand même, non. Salut Laurent, bonjour à tous.
0: Salut Christophe. Alors, c'est vrai qu'on a déjà eu d'aller faire un petit tour dans le jardin de Maurice, celui que tout le monde appelle Dédé au Bourget du Lac. Mais on était resté dans l'immense potager qui pousse sans aucun arrosage. Et il n'avait pas été question de son citron qui avait l'air très productif.
3: Oui, parce que c'est vrai que Dédé, je vous le rappelle, il n'arrose pas du tout son potager, mais ne pas arroser, ça ne peut marcher qu'avec les plantes qui poussent en pleine terre. Mais comme Dédé, il aime aussi les plantes exotiques, et ben devant la maison, il a des bougainvillées, des arômes, des agapanthes, des fuchsias, qui elles sont forcément cultivées en pot et donc régulièrement arrosées.
4: Il y a beaucoup de plantes que je rentre en hivernage ouais, dans la cave ou que j'hiverne sous un tunnel avec une bâche dessus. Il faut prendre précaution là, de ce côté-là. Parce que cette année, mine de rien, même si la terre se réchauffe, on a quand même eu moins 10 pendant 2-3 jours. Là, ouais. Moins 7 au mois de novembre et moins 10 au mois de janvier.
3: Ce qui est paradoxal, c'est qu'ici, le potager, l'alimentaire, vit à la dure, sans une goutte d'eau, alors que les fleurs, elles, sont bichonnées comme jamais.
4: Et ben, le potager est comestible. Et les fleurs sont pas comestibles.
3: Et alors là, on est face à un comestible. Je me suis arrêté face à celui-là parce qu'il est quand même assez surprenant et pas très connu. Le citron caviar. Parce que vous avez plusieurs agrumes.
4: Le citron caviar, j'en suis bien content. Ça fait déjà 3 ans qu'il fructifie et régulièrement. Donc là, on a des petites olives qui font 2 cm de long et qui vont se terminer sur l'automne en faisant 8-10 cm. Et quand le citron est mûr, il est marron, on peut le consommer. Et chose exceptionnelle, l'année passée, c'est que la force du fruit, même une fois ramassé, les petits grains qu'il y a à l'intérieur, là, peuvent faire éclater l'écorce du citron et puis sortir de la peau, et contrairement à un citron normal.
3: L'usage qu'on en a, justement, c'est pas un citron normal.
4: C'est pas un citron normal, là, il faut récupérer les grains, les frotter sur des toasts. Ils pètent dans la bouche, on dit, les grains. Ça apporte un petit croustillant, ça s'utilise pas comme un citron qu'on presse.
3: Comment on cultive un arbre comme ça? Alors celui-ci fait partie de ceux que vous avez en pot, hein, qui sont rentrés l'hiver.
4: Ben, il faut suivre les rempotages parce que c'est assez vigoureux. Il faut suivre aussi l'arrosage et puis la nourriture. Hein. Parce que s'il n'est pas en bonne santé, qu'il a faim, je doute que les citrons aillent jusqu'au bout. Faut y être de près, quoi.
3: Comme tous les arbres fruitiers, ça a besoin d'une période de froid, hein. Ça a besoin d'un hiver, mais en même temps, pas trop.
4: Pas trop, celui-là, il le donne à moins 5 degrés.
3: Donc même dans votre tunnel, quand en janvier, là, ici, vous avez pris un moins 10, moins 12, ça suffit pas pour le protéger.
4: Quand y est arrivé le froid intense, j'avais mis 2 épaisseurs de plastique à bulles dessus pour dire de le protéger. Et ça l'a pas perturbé, quoi.
3: Après, il y a un entretien spécifique sur un arbuste comme ça, qui est un épineux assez brutal, si on fait pas attention.
4: Les grandes branches, quand ça démarre trop des grandes branches, je les taille pour garder que les un peu faibles parce que les fleurs viennent dessus, quoi. Puis ça sert à rien d'avoir un arbre qui est tout étendu en hauteur. Voilà, il y en a une qui va pousser là. Je vais la rabattre d'ici quelques temps. Je le garde un peu en boule là.
3: Bon là, il est plein de petits citrons là qui sont pas encore à maturité. Ça, vous les cueillerez quand?
4: À l'automne. Il fait sa floraison au printemps, assez tôt, dehors, pour la fécondation. Et la récolte se fait à l'automne.
0: Maurice dit Dédé dans son jardin au Bourget du Lac avec ce citron caviar magnifique. 10h37, c'est ici Pays de Savoie et c'est Maxime Le Forestier. Outre dépaysement avec cette chanson du folklore réunionnais, ça s'appelle Ambalaba.

0: Maxime Le Forestier, en Balaba, ici Pays de Savoie, a testé pour vous des lieux atypiques, des lieux magnifiques de notre région. Enfin, c'est surtout ce qu'a fait Laure Béchade. On va la retrouver d'ici quelques minutes. Laure qui va nous emmener autour du lac d'Annecy. Ce matin, qu'est-ce qu'on peut bien y faire? Ah bah, j'ai une petite idée. Rendez-vous dans un petit peu plus de 3 minutes. Ce sera juste après One Republic et Runaway. Runaway, right now, let's just run. Chanson à écouter dans moins d'une minute sur votre radio ici.
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0: One Republic, One Away sur votre radio ici. 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
0: Mais à cette heure-ci, on va retrouver notre journaliste globe-trotteuse, en quelque sorte, Laure Béchade, qui visite nos deux Savoies pour nous donner envie de découvrir des sites particuliers. Alors ce matin, Laure, c'est assez physique et en même temps sportif.
3: Athlétique et aquatique, j'ai testé le tour du lac d'Annecy à vélo. Je vous raconte. Alors, le tour du lac d'Annecy, il est en une des guides touristiques. Ok, mais c'est tellement une bonne idée parce qu'à chaque tour, c'est beau détour. Déjà, ça permet de chauffer les gambettes, 42 km quand même. Alors, vous me direz combien de temps ça prend de faire le tour du lac d'Annecy? À minima 3 heures si vous roulez sans vous arrêter. Moi, j'aime rouler à vitesse de croisière, c'est pas un marathon. Alors, je prévois la journée histoire de profiter de la beauté, des traits de ce lac encerclé de montagnes, plein de curiosités à explorer. Et dans quel sens faire ce tour? Départ rive est ou ouest? Moi, je m'écape sur la rive ouest, direction Sevrier, longer le lac avec la vue sur les montagnes en toile de fond, au soleil de bon matin, ça réveille et ça émerveille. Et au bout de cette grande ligne droite jusqu'à Douin, ma carotte, c'est un combo café au bon wagon pour recharger mes batteries et un plouf au pied du château. Et oui, sur le vélo, je mouille le maillot, mais j'ai aussi mis mon maillot de bain dans le sac à dos, d'autant qu'il fait chaud.
0: Est-ce qu'il y a d'autres arrêts qui sont prévus, Laure?
3: Mais je pourrais même dire que je fais ce tour du lac rien que pour ses peaux, justement. Alors, arrivé au bout du lac, je m'offre une balade dans la réserve naturelle du bout du lac. Une merveille. Et puis, il y a un spectacle gratuit aussi, les parapentes tout près, juste au-dessus de nos têtes. Mais oui, parce que Doussard, c'est leur aire d'atterrissage. Et puis, en basculant de l'autre côté, je monte aux vignes de Vasco avec ses petits oiseaux et sa vue plongeante sur le lac. Avant un moment de grâce, mon préféré, le pique-nique, les pieds dans l'eau, au niveau du hameau de Glières. C'est un privilège parce qu'on n'y accède qu'à vélo. La piste cyclable, elle est presque dans l'eau. Et ma pause coup de cœur, j'en ai d'autres. Ça fait ma journée, petit café chez Monsieur Sulpice avant la grande côte de Taloir. Alors elle fait suer celle-là. Mais après, la récompense, c'est le coucher de soleil et le dernier plouf, plage du Plan à Verriers. Alors je ne vous ai pas tout dit, mais ce tour du lac d'Annecy, il est béni à faire, à refaire encore et encore. Et c'est aussi une merveilleuse séance de sport parce qu'on n'a qu'une vie et c'est ici maintenant qu'on la vit.
0: Merci Laure. Et puis on peut aller visiter aussi le château de Menton. D'ailleurs, si vous voulez en savoir plus sur le château de Menton, on a un podcast de la collection Partir, Annecy et ses châteaux. 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Mylène Farmer, avant 11h, Maman a tort, 10h48. Bonne journée avec Ici Pays de Savoie.

0: Maman à tort, Mylène Farmer sur votre radio ici Pays de Savoie. Et je sais que les fans l'attendent, le 13e album studio de Mylène Farmer qui devrait s'appeler Égrégore et qui devrait sortir le 30 octobre prochain, 10h51.
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0: D'être curieuse, vous Muriel Jourdian, je sais que vous êtes là avec nous chaque matin, c'est tendance. Vous arrêtez sur une tendance, un phénomène de société. Ce matin, Muriel, on va s'intéresser à une appli alors, qui permet de partager les frais entre amis.
2: Oui, vous avez remarqué comme ces applis de partage de frais sont devenues à la mode. Dès que des vacances, un apéro, une sortie, un trajet est organisé entre potes, il y en a toujours un pour dégainer son appli Tricount. L'appli qui fait les bons amis. Chacun indique ce qu'il a dépensé, on voit apparaître les dépenses collectives et elle calcule ce que chacun doit ou ne doit pas aux autres. C'est la parade à la copine radine qui participe jamais à rien, ou au pote resquilleur, ou à la cousine totalement nulle quand il s'agit de faire la compta. Mais est-ce que ça peut foutre le bordel entre potes? C'est la question que je suis allée vous poser dans la rue.
3: Je pense que oui, parce que justement on est parti avec des copines. Il y en avait certaines qui buvaient de l'alcool, il y en avait certaines qui fumaient des cigarettes. Mais il y a quand même des trucs qu'on mange pas, qu'on se retrouve à payer, donc ça peut foutre le bordel.
2: Et oui, hein, vous voyez, ces outils prônent la réalité, la rationalité, l'efficacité, mais ne nous protège surtout pas des embrouilles entre potes pour une histoire de saucisse ou de merguez achetée. S'il y a engueulade, aucun SAV ne prévoit d'arranger les choses.
0: Et ce qui rend ce type d'appli encore plus attractive, c'est qu'elle propose aussi de faire des virements vers un compte bancaire.
2: Bah oui, par exemple, si vous organisez une grosse teuf, Tricount vous propose d'envoyer un lien à chaque invité avec le montant à rembourser. Il clique et il fait sa participation par virement. Mais ça reste quand même un casse-tête, comme l'expliquent ses trentenaires.
4: On a déjà fait des Tricount, effectivement, et c'est vrai que c'était toujours un peu les mêmes qui payaient. Et donc ça restait dans le rouge et on était obligé de réclamer les sous en fait des mois.
2: Pour relancer en fait.
4: Pour relancer, donc.
3: Tu vas payer souvent toi-même à avancer l'argent et ensuite à devoir attendre qu'on te rembourse et à te dire tiens, est-ce que je suis censé lui rappeler qu'il me rembourse ou est-ce que je vais laisser un peu passer le temps ?
5: C'est pour ça que les intérêts ont été inventés.
2: Tu peux payer des intérêts si on te donne des sous pour un dîner ?
5: Il y a une deadline et si l'invité ne règle pas avant cette date-là, on augmente la facture et il n'est plus invité.
2: Et sur TikTok, l'humoriste Sophia Titrit racontait en décembre dernier la mésaventure d'une de ses amies à cause justement de cette appli Tricount.
6: On est bien d'accord, si t'invites quelqu'un à manger chez toi, tu ne lui fais pas payer. Peut-être que je suis folle, mais si tu invites les gens chez toi, c'est que tu es en mesure de les nourrir. Et puis, franchement, je sais que voilà, c'est la crise et tout, mais un plat pour, je sais pas, 3 personnes, 5 personnes, 8 personnes, il n'y a pas tant de différence genre dans les ingrédients et tout. Enfin, c'est de la folie. Parce que là, c'est un truc qui est arrivé à ma pote. Le pire, c'est que mon ami et tous les invités ont contribué au repas. Genre, ils ont tous ramené quelque chose, tu vois, un dessert, un plat, des boissons. Et l'hôte, à la fin, leur a quand même envoyé un Tricount. C'est de la folie, on a perdu le sens de l'hospitalité, c'est grave.
2: Ouais, je sais pas si j'ai très envie d'aller dîner chez mes potes ce soir. Bref, ces tendances de vouloir partager les frais entre potes, mais attention, en cas d'embrouille à cause de l'argent, votre pote pourra toujours plaider la légitime dépense.
0: Voilà, l'appli s'appelle Tricount. Merci Muriel, rendez-vous demain à 7h-ci. Avant 11h, on écoutera Ronan Luce, La Lettre.
7: Et moi je suis un homme qui aime bien ce genre d'enjeux, bien qu'il me nomme papa s'il le veut.
0: Et dans 5 minutes, toute l'actu locale sur votre radio ici.
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0: Merci de votre fidélité. On vous souhaite une belle fin de matinée. Il est 11h. Ici Pays de Savoie, première radio sur l'actu locale, Tommy Cataneo, bonjour.
2: Bonjour Laurent, bonjour à tous. 27 ans que ça n'était pas arrivé chez nous, une éclipse presque totale a lieu ce soir entre 19h et 20h. La Lune va passer devant le Soleil. Un phénomène rare la dernière fois, c'était le 11 août 1999. En Savoie comme en Haute-Savoie, le Soleil sera masqué à 93%. Vous allez regarder cette éclipse, racontez-nous comment c'était juste après. On attend vos messages vocaux sur WhatsApp au 04 79 26 53 33. Alors que la Savoie et la Haute-Savoie sont toujours en vigilance orange canicule, ces fortes chaleurs ont aussi des conséquences en haute montagne. Après plusieurs chutes de pierres sur la voie normale d'accès au Mont-Blanc, le maire de Saint-Gervais a pris un arrêté hier pour fermer les refuges de Tête Rousse et du Goûter, bien connus des alpinistes qui tentent l'ascension du plus haut sommet d'Europe. Une décision plutôt rare, la dernière fois c'était en 2022. Un grave accident entre une moto et un piéton hier soir à Évian. Une dame de 56 ans à pied a été percutée par un jeune motard de 17 ans. Les pompiers ont été alertés un peu après 19h. Pour le moment, on ne connaît pas les circonstances précises de cet accident. La blessée a été transportée à l'hôpital de Thonon-les-Bains. Un jeune ado lui a fait une chute en VTT hier sur une piste de la station de Laclusa, c'était vers midi. Il a été gravement blessé selon les pompiers qui sont intervenus. La victime, âgée de 13 ans, a été transportée sur l'hôpital d'Annecy. Et puis en rugby, les Chambériens du SOG se déplacent à Mâcon ce soir pour leur troisième et dernier match de préparation avant la nouvelle saison de National qui commence fin août. Ils affrontent donc à Mâcon Orléans ce soir à 19h. Ce week-end, lors de leur deuxième match de l'été, nos Chambériens s'étaient lourdement inclinés 33-0 face à Nice. Par contre, ils avaient gagné 38-10 à Massy fin juillet. La reprise du championnat, ce sera le 28 août du côté de Périgueux. On jette un œil sur vos conditions de circulation, Laurent. Pas de grosses difficultés à cette heure-ci.
0: Non, on va retrouver des bouchons un peu récurrents cette période sur les bords de nos lacs, par exemple à Saint-Joriot. Pour vous qui arrivez d'Audouin en direction d'Annecy, un petit peu plus loin après Sevrier, il y a du monde aussi à la hauteur des Marquisas ce matin. Côté Savoie, c'est dans Aix-les-Bains qu'il y a du monde ce matin. Par exemple, si vous êtes sur ce secteur, hein, près de l'hippodrome, par exemple, la D991, on a du monde donc jusque vers la gare, hein, sur cette avenue Alsace-Lorraine. Et puis toujours un petit peu de monde aussi l'autre côté pour vous qui êtes sur cette autre avenue qui vous mène vers la gare depuis le lac, sur l'avenue de l'Âtre de Tassigny. C'est à peu près tout pour la route. Côté météo, il va faire chaud, des températures même étouffantes, hein, cet après-midi, 35-36 degrés annoncés sur nos plaines, et puis des averses orageuses qui sont prévues en montagne, alors essentiellement sur les massifs les plus à l'est, hein, sur nos vallées intérieures. Côté température, on ira jusqu'à 36 degrés cet après-midi à Yenne dans l'avant-pays savoyard. Comptez 32 degrés sur les bords du Léman à publier.
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0: Depuis toutes les heures, l'éclipse solaire de ce 12 août se décline en chanson sur votre radio. Il n'y a pas de soleil quand elle n'est pas là. Alors c'est tout le contraire d'une éclipse. Là, on parle d'amour et c'est avec Bill Withers. Ain't no...

0: Bill Withers, Ain't No Sunshine, à l'instant sur votre radio. Ici, Pays de Savoie.
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0: Ça fait plaisir de vous accueillir chaque matin, vous le savez. Il y en a qui attendent ça depuis des semaines, d'autres des mois, parfois même des années. C'est gagner le passeport de l'été. Eh bien, si c'était aujourd'hui, jour de l'éclipse, hein, ça peut peut-être être un indice. Le passeport de l'été, 27 lieux à découvrir en Rhône-Alpes, parmi eux le musée de l'eau à Pont-en-Royan, l'Indian Forest au Sapé en Chartreuse, ou encore la grotte Chauvet 2 en Ardèche. Vous jouez avec nous, on vous donne une année de référence, puis ensuite on vous fait écouter trois extraits, c'est la version longue de notre jeu à plein tube. Vous avez ensuite trois secondes pour nous dire à chaque fois si cette chanson a été un tube avant ou après cette année-là. Le premier extrait vous rapporte un point, le deuxième deux points et le troisième trois points. Vous pouvez marquer au maximum six points et en cas d'égalité, on vous départage avec une question subsidiaire chiffrée que vous aura posée Evelyne ce matin. Donc, avant de passer à l'antenne, pour jouer avec nous, c'est très simple. Vous appelez le 0806 00 10 10. On vous accueille dans un instant. 0806 00 10 10 pour gagner le passeport de l'été après Indochine, trois nuits par semaine. Mais trois nuits.

0: Trois nuits par semaine, Indochine. On joue ensemble à plein tube jusqu'à midi. Et bien sûr, à la clé pour vous, le passeport de l'été.
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0: On conseille, dépêchez-vous pour vous inscrire parce qu'il n'y a plus beaucoup de place ce matin. 0806 00 10 10. Nathalie est avec nous. Nous sommes à Chapéry. Bonjour Nathalie.
3: Bonjour Laurent.
0: Chapéry, on n'est pas loin de Saint-Sylvestre, Montagny-les-Lanches, oui. Voilà. Alors je regarde chez vous pour regarder l'éclipse ce soir. Ça peut le faire ou pas chez vous, Nathalie?
3: Je ne sais pas. J'avoue que je ne me suis pas préoccupée de la chose.
0: Est-ce que vous avez eu les lunettes déjà pour vous protéger?
3: Non.
0: Restez chez vous, c'est aussi bien.
3: Oui, voilà, c'est ça. Hein.
0: Nathalie, on va jouer ensemble à notre jeu à plein tube. Je vais vous donner une année, puis ensuite on va écouter les trois extraits. Vous aurez à chaque fois 3 secondes, pas plus, hein, parce que si vous dépassez, malheureusement, je suis obligé d'annuler la réponse. 3 secondes pour me dire si ces chansons ont été des tubes avant ou après cette année-là. Eh bien, je vous propose, Nathalie, de jouer avec l'année 2006. 2006.
3: Oui.
0: 2006. Et un premier extrait de chanson, c'est celui-ci.

0: Alizé, avant ou après 2000?
1: Oui, Alizé.
0: Vous avez dit
1: avant.
0: Quoi? Vous avez dit avant?
1: Avant.
0: D'accord, ça fait un point. Bah oui, absolument, c'était en l'an 2000, tout simplement. Premier point pour vous, Nathalie. Attention, voici le deuxième extrait.

0: Black Eyed Peas, avant ou après 2006, Nathalie?
1: J'ai un doute, mais je dirais après.
0: Vous avez un doute? Ah ouais, il y a toujours des doutes. Hein. Est-ce que c'est après? Oui, ça marche aussi. Ça fait 2 points de plus. Et on termine avec cette chanson.

0: Alors Black Eyed Peas, je précise, c'était en 2009, donc bien après 2006. Mais là, ouais, cette chanson de Grégoire, avant ou après 2006?
1: Avant.
0: Vous dites avant? Oh non, Nathalie, vous étiez si bien partie. Ah, Grégoire, toi bon, plus moi. C'était après, ouais, c'était en 2008, cette chanson.
1: Ah ouais, c'est pas loin. Ouais. Bon. Bah, ouais.
0: Rien n'est perdu. L'été n'est pas fini, Nathalie. Hein.
1: Oui, bien sûr.
0: Vous reviendrez.
1: Oui, avec plaisir.
0: Bon, alors quelle est votre radio locale en Savoie et en Haute-Savoie, Nathalie?
1: Ici, Pays de Savoie, bien sûr.
0: J'espère bien. Bonne journée, Nathalie. Profitez bien. Allez, voici Alex Warren, Fever Dream, son nouveau titre. Et pour jouer avec nous, 0806 00 10 10.

0: On peut le dire.
1: Oui, on peut le dire. C'est l'un de nos coups de cœur du moment. Le nouveau titre d'Alex Warren. Ça s'appelle Fever Dream sur votre radio ici. À suivre, Pierre Bachelet en l'an 2001. Et puis, bien évidemment, vous qui allez jouer avec nous si vous êtes inscrit à notre jeu à plein tube au 0806 00 10 10.
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0: Pierre Bachelet, l'an 2001 sur votre radio ici, Pays de Savoie. Il est 11h23.
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0: Notre jeu à plein tube pour gagner le passeport de l'été. Alors lui, il avait besoin de fraîcheur, il avait trop chaud chez nous cet été, donc il est parti en vacances. Et on va le retrouver puisqu'aujourd'hui, il est en Finlande. C'est Benjamin qui habite Chambéry. Bonjour Benjamin.
3: Bonjour.
0: Alors vous nous écoutez sur Internet, hein, c'est la magie effectivement d'Internet. On peut écouter ici Pays de Savoie au bout du monde. La Finlande, alors vous êtes plutôt dans le nord de la Finlande ou le sud là à cette heure-ci?
3: Plutôt dans le sud, là. On est à 40 km à peu près à l'est de Helsinki.
0: D'accord, ok. Et quelle est la température chez vous, là, en Finlande, ce matin?
3: Oh, là, il fait une vingtaine de degrés, à peu près.
0: Ah, bah quand même! C'est déjà pas mal.
3: Je pensais. Oh, c'est parfait, quoi. C'est comme à Chambéry, mais avec la clim, quoi.
0: C'est ça. Ah oui, d'accord. Et les nuits sont plutôt fraîches aussi, vers Helsinki ou pas?
3: Les nuits sont très fraîches, ça tombe à 15 degrés à peu près.
0: Ah ouais, quand même, ouais. C'est le nord. Et du coup, vous rentrez quand à Chambéry alors, Benjamin?
3: Dans une dizaine de jours à peu près.
0: D'accord, pour peut-être profiter du passeport de l'été pendant cet automne.
3: Hein,
0: ça serait pas mal. Bah oui, on va vous souhaiter bonne chance. Alors Nathalie, qui a joué juste avant vous, a marqué 3 points. Je rappelle qu'on peut marquer 6 points maximum à chaque bonne réponse dans l'ordre. La première vaut 1 point, la deuxième 2 et la troisième 3 points. On joue avec une année de référence, Benjamin. Je vous propose de jouer avec l'année 1977. Est-ce que c'est votre génération ou pas?
3: J'étais tout petit, hein, mais oui.
0: Ah oui, tout petit, hein, oui, effectivement. Oui.
3: Oui.
0: Vous aviez quel âge en 77?
3: J'avais 5 ans.
0: Voilà. 5 ans, ok.
3: Oui.
0: Eh bien, on va voir, hein, après, ça peut être le hasard aussi. Mmh. Premier extrait de chanson, Benjamin, tendez l'oreille.

0: Ah bah c'est le premier groupe de Jean-Jacques Goldman, ça, Typhoong, Sirte Jane. Alors avant ou après 77?
1: Je dirais avant.
0: Il dit avant et c'est avant, oui, c'était 1975. Il y a eu un petit peu de chance quand même, Benjamin, là. Hein.
1: Non, c'est la bonne intuition féminine.
0: L'intuition féminine?
1: Elle est où? Je suis aidé par rapport à ma fille et ma femme.
0: Ah oui, j'allais vous demander, elle s'appelle comment votre intuition féminine, d'accord. S'appelle comment
1: elle
0: votre...
1: Laure et Célia.
0: D'accord, Laure et Célia. Allez, voici le deuxième extrait, Benjamin.

0: J'aime bien cet extrait parce qu'on n'a pas du tout entendu le titre. Hein. C'est tout d'Umberto Tozzi. Et c'est avant ou après 77?
1: Je dirais un chouïa après.
0: Ah, un chouïa. Un chouïa, ça serait quoi par exemple le chouïa?
1: Je sais pas, 79, 78, un truc comme ça.
0: Ouais, c'est 78, absolument. Ça fait 3 points, Benjamin, c'est pas mal?
1: Yes.
0: Eh ben alors, on va se lancer pour le dernier extrait qui peut vous rapporter le maximum de points, c'est-à-dire 6. Le voici.

0: sont originaires, ils sont pas loin de vous, hein. Ils sont suédois, c'est le groupe ABBA.
1: Exact.
0: Alors, avant, avant ou après 77?
1: Avant.
0: Allez, il dit avant, et c'est... Eh ben, c'est bon, ça, ça fait 6 points. Bravo, Benjamin. Alors attention, ça ne veut pas dire que c'est gagné, hein, je rappelle, hein, c'est pas parce qu'on a marqué 6 points que c'est dans la poche, car évidemment il y a une question subsidiaire, chiffrée ou datée, qui vous sépare en cas d'égalité avant la fin de cette émission. Bon, qu'est-ce qui est prévu aujourd'hui en Finlande? Qu'est-ce que vous allez faire, Benjamin, avec Laure et Célia?
1: On va aller faire un peu de rando, là, dans la forêt.
0: D'accord.
1: Et puis ensuite, on va aller manger un petit morceau vers Helsinki, et on sera pas mal comme ça.
0: Qu'est-ce qu'on mange de bon là en ce moment chez vous, là-bas?
1: Oh, c'est de la viande. Alors, il y a un peu de la viande qu'on connaît pas chez nous. Hein. Ils mangent de l'ours, ils mangent du renne, ils mangent des choses comme ça. C'est original, mais c'est bon.
0: D'accord. Ok. Eh ben, écoutez, avant d'aller déjeuner, peut-être qu'on vous repasse un coup de fil en Finlande, et puis, peut-être qu'on va vous offrir le passeport de l'été lorsque vous allez revenir en France, et plus particulièrement à Chambéry. Peut-être à tout à l'heure, Benjamin.
1: Merci beaucoup. À tout à l'heure.
0: À tout à l'heure. Peut-être à With or Without You. Voici You Too sur votre radio ici, Pays de Savoie. La radio des Pays de Savoie qu'on écoute partout, même en Finlande. 0806 00 10 10 pour jouer avec nous et gagner bien sûr le passeport de l'été.

0: YouTube sur votre radio ici, 11h32.
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0: Et toujours des bons plans à cette heure-ci et des lieux de baignade à découvrir pour se divertir, mais surtout se rafraîchir avec cette période de forte chaleur, hein, puisque nous sommes toujours en vigilance orange canicule. Allez, aujourd'hui, je vous emmène au lac de Carouge. On va aller à Saint-Pierre-d'Albigny, en Combe de Savoie, tout près des rives de l'Isère. Et depuis ses abords, eh bien déjà, dans un premier temps, vous allez pouvoir admirer le panorama, les montagnes alentours, et notamment l'Arclusa, montagne emblématique qui a classé Géoparc UNESCO du massif des Bauges, qui se reflète dans les eaux du lac. Ce lac d'ailleurs la particularité d'être une ancienne gravière. Il a été depuis plus de 20 ans transformé en base de loisirs. Superficie près de 10 hectares. Les activités ne manquent pas. Bien sûr, baignade surveillée durant la période estivale, pêche, pédalo, jeux pour les enfants ou simple balade autour du lac. D'ailleurs, si vous y allez tôt le matin, vous verrez les sportifs se retrouver pour leur footing du matin, tandis que les amateurs de soleil vont plutôt venir l'après-midi poser leurs serviettes pour faire trempette. Il y a un restaurant-bar qui est installé au bord du lac, près du camping. Le lac est accessible en voiture avec un stationnement payant en cette période. Et je vais terminer par la température de l'eau. Alors elle est un peu fraîche parce qu'il y a une petite rivière voilà, qui descend de la montagne qui vient se jeter dans ce lac, et ce qui fait qu'elle reste assez fraîche tout au long de l'été, même quand il y a des périodes de fortes canicules. L'eau au lac de Carouge est aujourd'hui à 21 degrés. Bonne baignade à tous.
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0: Le paradis est ici, puisqu'on vous offre avant midi le passeport de l'été. 27 sites à découvrir en Rhône-Alpes. Le passeport de l'été que vous avez envie de gagner depuis longtemps. En jouant avec nous, 0806 00 10 10, voici Michel Polnareff.

0: l'amiral Michel Polnareff, on ira tous au paradis. Et avec Ici Pays de Savoie, nous on va vous offrir un passeport de l'été.
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0: Bon, je rappelle la règle quand même, on vous donne une année de référence, vous écoutez trois extraits de chansons. Vous avez trois secondes pour me dire à chaque fois si cette chanson était un tube avant ou après cette année-là. Premier extrait, ça rapporte un point, le deuxième, deux points, et le troisième, trois points. Et en cas d'égalité, avec tous nos candidats, je vous rappelle qu'on vous départage avec une question subsidiaire, chiffrée ou datée, qui vous a été posée par Evelyne, qui est en pleine forme ce matin, elle aussi. Donc n'hésitez pas si vous voulez jouer avec nous. Le passeport de l'été, c'est par exemple le palais idéal du facteur cheval dans la Drôme, le parc Walibi aux Avenières en Isère, ou encore le fantastique Able à Châtel. Bref, de l'émotion, mais aussi des sensations. Quentin est avec nous ce matin. Bonjour Quentin.
3: Bonjour.
0: Quentin qui habite Brison-Saint-Innocent, c'est ça ?
3: Oui, c'est ça.
0: Et vous avez 21 ans, Quentin. Vous êtes apprenti boulanger et en vacances là actuellement ?
3: Oui, c'est ça. Je suis en vacances.
0: Jusqu'à quand ?
3: Jusqu'à lundi.
0: Ah oui. Et du coup, pour vous occuper, alors vous faites quoi? Vous allez au lac là? Parce que je sais qu'il y a une belle plage, hein, Brison-Saint-Innocent.
3: Oui, oui, une super plage.
0: Ah
3: ouais.
0: Ouais.
3: Oui, plage, lac. On est monté aussi au Revard.
0: D'accord. Et là, ce soir, vous allez remonter au Revard parce qu'on pourra bien la voir, l'éclipse, hein, ce soir, là-haut, au Revard.
3: Oui, oui, c'est ce qu'on a prévu de faire. Oui, oui.
0: D'accord, bah parfait. Bon, bah alors, 21 ans, Quentin, on va donc jouer avec les années 50. D'accord?
3: D'accord.
0: Mais non, je plaisante, Quentin. Les années 50, je vais pas vous faire ça. Non, vous avez de la chance parce qu'en plus, c'est le hasard, on va jouer avec les années 2000. C'est déjà mieux. Et on va jouer avec une année en particulier. Vous aviez 11 ans cette année.

0: Indochine. Ah, c'est une chanson d'actualité, ça, j'ai demandé à la Lune. Avant ou après 2016?
1: Avant.
0: Et c'est une bonne réponse. Ça fait 2 points, c'était 2002 Indochine. Et puis alors attention, parce que pour faire aussi bien que Benjamin, qui est donc en Finlande en vacances, il va falloir marquer 3 points avec peut-être cette chanson. Laisse-moi te...

0: Angèle, balance-t-on quoi avant ou après 2016 ?
1: Après 2016.
0: Et c'est ? Eh ben, ça s'est plutôt bien passé, Quentin. 6 points également, comme Benjamin. Je pense qu'on va avoir un vrai suspense avant midi. Si on a tout, que des bons candidats, ça nous promet une belle surprise avec la question subsidiaire, évidemment, pour vous départager. Quentin, peut-être à tout à l'heure ?
1: Merci, à tout à l'heure.
0: Vous restez à l'écoute d'ici Pays de Savoie pour savoir si on vous rappelle tout à l'heure, donc avant midi, pour vous offrir le passeport de l'été. Vous avez tenté votre chance, vous vous êtes inscrit pour jouer avec nous. Vous serez les bienvenus après Florent Pagny, la dernière chanson du monde. C'est à suivre sur votre radio ici.
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0: Voilà, c'était la dernière chanson du monde.
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0: Pour lequel musique et bonne humeur. Merci à Florent Pagny. Il est 11h46.
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0: Ah, c'est juste la dernière chanson, mais c'est le titre, hein, d'accord. Françoise est avec nous, elle est à Annecy. Bonjour Françoise.
4: Bonjour Laurent, bonjour à tous.
0: Alors Françoise, qui est en train de nous préparer un petit repas pour ce midi, qu'est-ce que vous avez prévu Françoise?
4: Une quiche au saumon, aux épinards et à la feta.
0: Oh, ça me tente bien ça, j'ai jamais mangé. Je tente très bien.
4: C'est très bon.
0: Ah bah je vous crois parce qu'il y a que des ingrédients que j'apprécie en plus dedans. Donc c'est parfait. Françoise, vous m'avez mis l'eau à la bouche. Moi je vais essayer de vous mettre écoutez des bonnes réponses pour notre jeu à plein tube, oui. Et peut-être gagner le passeport de l'été.
4: Oui, mais ça va être dur parce qu'avec deux champions, ça va être dur déjà.
0: Ah bah là
4: mais
0: vous avez oui.
4: Ouais. Jamais 203.
0: Jamais 203, Benjamin, rappelons-le, tout à l'heure a marqué 6 points, tout comme Quentin il y a quelques minutes. Françoise sera-t-elle la troisième? C'est ce que nous allons voir tout de suite. Françoise, nous allons jouer avec l'année 1984.
4: D'accord.
0: Trois extraits de chansons. Le premier extrait vous rapportera 1 point, le deuxième 2 et le troisième 3 points. Voici le premier extrait, Françoise.

0: C'est la voix de George Michael, One More Try, avant ou après 84, Françoise?
1: Après.
0: Elle dit après, et ça fait un point, parce qu'effectivement, cette chanson date de 1988. Voici le deuxième extrait.

0: Gold, ville de lumière, à votre avis, Françoise, avant ou après 84?
1: Après.
0: Vous dites après. Et donc rien ne vous arrête, Françoise. C'est l'effet de la quiche là qui vous a mis dans cet état-là.
1: Et voilà.
0: Ça fait 3 points. Attention pour égaler Quentin et Benjamin. Voici le 3e extrait.

0: Kim Wilde, Kids in America, avant ou après 84?
1: Avant.
0: Eh bien, écoutez, là, François, j'ai l'impression que vous connaissez les réponses à l'avance. C'est ça qui est bien.
1: Non, je crois pas. Il y a sûrement une part de chance.
0: Ah bah, c'est, écoutez, on n'avait pas l'impression. Hein. Ça vous venait spontanément. Kim Wilde, Kids in America, 1981. Effectivement, c'était avant. Eh bah, 6 points pour vous aussi, Françoise. On n'a que des champions ce matin dans cette émission. Enfin, presque.
1: Bon, ben bah, merci, Laurent.
0: Vous restez en compétition, surtout, Françoise, et vous restez à l'écoute d'ici Pays de Savoie, puisque peut-être qu'on vous rappellera tout à l'heure avant midi.
1: Merci beaucoup, Laurent. Bonne journée. Au revoir.
0: Bonne quiche en préparation. Allez, Jean-Pierre Madère, disparu, et peut-être l'occasion de marquer 6 points pour Rafik, qui est à Rumilly dans un instant, qui va jouer avec nous. Je vous l'ai dit, cette partie est complètement folle ce matin, jusqu'à midi. C'est bien évidemment à plein tube sur votre radio ici.

0: Jean-Pierre Madère, disparu. Avant midi, nous saurons qui va gagner le passeport de l'été, notre jeu à plein tube. Ce peut être Benjamin, Quentin, Françoise. Ils ont tous marqué 6 points, le maximum de points. Et peut-être Rafik, dans un instant, qui va venir nous rejoindre. Rafik qui habite à Rumilly.
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0: C'est la dernière manche à cette heure-ci. Peut-être l'occasion d'égaler le score de Françoise, de Quentin et de Benjamin qui ont fait le maximum de points, 6 points, avec Rafik qui habite à Rumilly. Bonjour Rafik.
4: Oui, bonjour.
0: Et ça y est,
4: merci, ça me fait plaisir.
0: Mais moi aussi, ça me fait plaisir. Puis j'imagine que vous êtes heureux aujourd'hui, c'est le premier jour des vacances.
4: Oui, c'est le cas de le dire. Ouais.
0: Qu'est-ce qui est prévu pour ces vacances? Vous restez dans l'Albanais ou vous bougez?
4: Bah, l'Albanais, ça va, on a donné, mais on va aller quand même dans le sud, et puis à la frontière espagnole, et puis
0: C'est
4: une
0: dommage.
4: Partie en France, à Carcassonne, et après vers Barcelone.
0: D'accord, vous auriez dû y aller aujourd'hui en Espagne, mais il va faire tout noir là, à partir de 20h.
4: Allô?
0: Oui, vous m'entendez Rafik? Allô Rafik?
4: Allô?
0: Oui, je crois qu'on va le rappeler Rafik, parce que là on l'a perdu. Rafik, est-ce que vous êtes là Rafik?
4: On a été coupé.
0: Ah, ça y est, je vous ai retrouvé. Vous m'entendez
4: ouais,
0: bien?
4: J'ai eu un blanc.
0: D'accord, ben moi aussi. Alors, on va jouer ensemble, Rafik. On va jouer avec une année. Je vous propose l'année 1987. Puis à chaque fois, il y a trois extraits. Hein. Vous me dites si ça a été un tube avant ou après cette année-là. Vous êtes prêt, Rafik?
4: Oui, 1987.
0: 1987, absolument. Voici le premier extrait.

0: Jean-Jacques Goldman, je marche seul avant ou après 87?
1: Je crois avant, il me semble avant.
0: Il vous semble avant et c'est... ça fait un point. Voici donc le deuxième extrait.

0: Les Bengals, Eternal Flame, avant ou après 87?
1: Avant.
0: Vous dites avant, et la réponse est... C'était après. C'était 1900...
1: Ah,
0: oui. Légèrement, hein. C'était en 89, absolument, Eternal Flame. Bon, on le fait quand même pour l'honneur, le dernier extrait?
1: Oui, bien sûr.
0: Hein, parce que là, malheureusement, vous ne marquerez pas 6 points, Rafik. Voici l'extrait.
1: Après.
0: Vous dites après?
1: Oui, après.
0: Vous êtes sûr?
1: Je vais dire oui.
0: Mais sur sûr ou sur moyen?
1: Sur. Toujours.
0: Eh bien, vous auriez dû m'écouter parce que c'était avant.
1: Sans rancune.
0: Sans regret, hein, 1985.
1: C'est les
0: neurones. Ouais, Gold. Ben, vous avez trop travaillé, en fait, c'est ça? Vous avez besoin de vacances, Rafik?
1: Oui, c'est vrai, c'est le début. Ouais. Bon, mais sans rancune. Merci, c'est sympa.
0: Eh bien, profitez bien de l'Espagne, de Carcassonne. Visitez la cité, elle est magnifique, la citadelle de Carcassonne. Et puis, je vous souhaite une belle journée, Rafik. On a la gagnante, parce qu'il y avait une question subsidiaire qui était posée ce matin, qui va départager Benjamin, Quentin et Françoise. La question qu'on vous posait ce matin était: en quelle année la commune d'Ivoire a-t-elle reçu le premier prix de fleurissement, selon un livre qui s'appelle « Ivoire, les cahiers du patrimoine » aux éditions de l'Astronome. La plus proche est Françoise. Françoise ?
2: Oui, ben alors j'en crois pas mes oreilles.
0: Écoutez, oui, vous êtes la plus proche parce que Benjamin nous a proposé 2002, alors là on était largement au-dessus. Quentin à Brison nous a proposé 1985. Vous avez dit 1973, alors vous avez tous dépassé. Parce que la bonne réponse, et en plus, alors ça va faire rager Nathalie, elle l'avait la bonne réponse Nathalie, c'était 1959. Et vous êtes donc la plus proche, Françoise.
2: Merci beaucoup.
0: C'est vous qui gagnez ce passeport de l'été.
2: Merci beaucoup. Merci à ICI Pays de Savoie.
0: Voilà, et j'oublierai pas votre quiche dans laquelle on met du saumon, des épinards, de la feta. Je vous souhaite un bon appétit et bon passeport.
2: Mais je vous invite à manger.
0: Ah ben je peux pas venir tous les midis, Françoise, parce que tout le monde veut m'inviter. Moi, j'ai du travail un peu l'après-midi quand même.
2: D'accord.
0: Françoise.
2: Et ben merci Laurent.
0: Bel été, profitez-en bien de ce passeport. Et à très bientôt.
2: À bientôt, au revoir et merci.
0: Et on rejoue demain, bien sûr, à cette heure-ci, entre 11h et midi, pour vous offrir un autre passeport, dès demain matin aussi, aux alentours de 8h20, avec Xavier Montpied. Voici Billy Joel, Uptown Girl.

0: Uptown Girl avec Billy Joel sur votre radio ici.
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0: Belle fin de matinée avec nous. Soyez les bienvenus. Il est midi. 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Tommy Cataneo, 27 ans que n'était pas arrivé chez nous.
2: Une éclipse presque totale a lieu ce soir entre 19h et 20h. La lune va passer devant le soleil. Et pour profiter du spectacle en toute sécurité, il faut des lunettes adaptées. On sait que c'est compliqué d'en trouver. Mais si vous n'en avez pas, demandez à votre voisin ce soir de vous prêter les siennes quelques minutes. Parce que le risque est réel, explique Mathieu Tonini. Il est ophtalmologue au centre hospitalier Annecy-Genevois.
3: Spontanément, l'être humain ne fixe pas le soleil. Et là, le fait qu'il y ait moins de luminosité avec cette éclipse de lune qui va cacher le soleil, mais pas complètement, c'est là où notre regard va être attiré, va être intéressé par cet événement assez incroyable. Et il y a quand même un gros passage d'UV en périphérie de la lune qui va rentrer en contact avec notre rétine, avec une atteinte des cellules rétiniennes, notamment au niveau maculaire, au niveau du centre de la rétine. Donc si cette macula est endommagée, malheureusement, c'est assez regrettable. Donc les signes qui peuvent survenir, c'est une baisse de vision centrale, une gêne à la lumière ou une vision déformée. Majoritairement, quand même, ça récupère. Donc sur les 70 atteintes qu'on avait eues en France en 1999, la majorité ont récupéré, spontanément, en plusieurs mois. Mais ça reste quand même embêtant d'avoir une gêne pendant plusieurs mois. Et puis, quelquefois, malheureusement, c'est définitif.
2: Mathieu Tonini, ophtalmologue au centre hospitalier Annecy-Genevois. Si vous regardez cette éclipse, racontez-nous comment c'était juste après. On attend vos messages vocaux sur WhatsApp au 04 79 26 53 33. Les meilleurs témoignages seront diffusés à la radio demain matin. Alors que la Savoie et la Haute-Savoie sont toujours en vigilance orange canicule, les fortes chaleurs ont aussi des conséquences en haute montagne. Après de nombreuses chutes de pierres sur la voie normale d'accès au Mont Blanc, le maire de Saint-Gervais a pris un arrêté hier pour fermer les refuges de Tête Rousse et du Goûter, bien connus des alpinistes qui tentent l'ascension. Une décision plutôt rare. La dernière fois, c'était en 2022. L'interview du maire de Saint-Gervais est à lire et à réécouter sur ici.fr. Un grave accident entre une moto et un piéton hier soir à Évian. Une dame de 56 ans à pied a été percutée par un jeune motard de 17 ans. Pour le moment, on ne connaît pas les circonstances précises de l'accident. La blessée a été transportée médicalisée sur l'hôpital de Thonon. Un ado de 13 ans gravement blessé lui hier dans un accident de VTT du côté de la Clusaz. Il a été pris en charge par les pompiers et transporté à l'hôpital d'Annecy par Dragon 74, l'hélicoptère de la sécurité civile.
0: Il n'y aura pas de nouvelles pistes de VTT au G.
2: En tout cas, pas pour l'instant. La mairie renonce à son projet de créer une nouvelle piste au sommet du Mont Chéry après avoir reçu les conclusions de l'enquête publique menée au mois de juin. Dans son rapport, Marie Ameline, le commissaire enquêteur, a mis en évidence deux points négatifs.
4: 1. La majorité d'avis exprimés, plus des deux tiers, défavorables à la réalisation d'une piste VTT au sommet. 2. Une concertation défaillante, en particulier avec les alpagistes et les commerçants. Le maire d'EG, Philippe Vinet, prend acte.
5: On va mettre en stand-by, pour pas dire plus, la création de pistes VTT sur la partie sommitale du Mont Chéry. Et puis, on peut pas faire l'économie aujourd'hui de concertation avec toutes les parties intéressées par le territoire.
4: À commencer sur les pentes du Mont Chéry par les alpagistes qui font pâturer leurs troupeaux et qui ont mené la contestation ces derniers mois. Les 12 éleveurs du groupement pastoral que préside Anouk Bonhomme sont ce matin soulagés sans être tout à fait rassurés par l'issue de la concertation annoncée.
6: Le Mont Chéry, c'est le patrimoine des Gers, le pastoralisme également. On est plusieurs fermes à vivre et à travailler aux Gers. Et la municipalité, là, elle est à un moment charnière et elle peut tout à fait prendre une autre option que de reproduire le modèle du tout-ski avec le tout-vélo l'été.
4: Le point qui, en revanche, fait l'unanimité et validé par l'approbation du commissaire enquêteur, c'est le démontage de 4 remontées mécaniques sur le Mont Chéry et leur remplacement par un seul télésiège menant au sommet.
2: Marie Ameline pour ici, Pays de Savoie. En rugby, les Chambéens du SOC affrontent Orléans ce soir à 19h pour leur troisième et dernier match de préparation avant la nouvelle saison de National. Ce week-end, ils s'étaient lourdement inclinés 33-0 face à Nice. Par contre, ils avaient gagné 38-10 à Massif fin juillet. Reprise du championnat le 28 août, ce sera face à Périgueux. Autre match amical, cette fois pour nos hockeyeurs de Chamonix. Les pionniers reçoivent les brûleurs de loups de Grenoble. À 20h, à la patinoire Richard Bozon, la saison de Ligue Magnus, elle, reprendra le 12 septembre prochain. Allez, on jette un œil du côté de la météo. Encore beau et encore chaud aujourd'hui, Laurent.
0: Et même très chaud hein, cet après-midi. C'est pas la journée la plus chaude de la semaine, mais on va quand même grimper jusqu'à 35-36 degrés pour les maximales en pleine. Des averses possibles avec les cumulus qui vont gonfler sur les massifs les plus à l'est, Mont Blanc, Augifre, Aiguille Rouge, ou encore les secteurs de Vanoise, Haute-Vallée de Tarentaise et la Maurienne. Et pour demain, des températures caniculaires hein, jusqu'à 38 degrés attendus sur certains secteurs de plaine. Je vous souhaite un bon appétit à cette heure-ci. C'est l'heure de jouer avec les meilleurs moments d'Au Taquet. On va retrouver Valérie Damido, Éric Bastien, le tout orchestré par Catherine Quicandon.
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8: Bonjour à toutes et à tous. Comment allez-vous aujourd'hui? Bon courage si vous êtes au travail et profitez bien de vos vacances si vous en avez cet été. Nous pensons également toujours à ceux qui subissent les incendies, notamment dans la Drôme par exemple. Jusqu'à 13h, on se change les idées avec les meilleurs moments d'Au Taquet. Valérie Damido et Éric Bastien seront avec une fan de Disney, une autre de Céline Dion, deux bons cuisiniers, mais aussi un auditeur qui emmène ses propres couverts et sa vaisselle quand il part en vacances. Voilà le programme de la prochaine heure sur votre radio ici.
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8: Cela ne vous aura pas échappé, mais ce soir, il y a une éclipse solaire partielle à plus de 90% en France. Et à cette occasion, nous vous proposons une édition spéciale à partir de 13h. Et nous mettons aussi du soleil dans votre musique avec Au Petit Bonheur, Je veux du soleil sur votre radio ici.

0: Au petit bonheur, je veux du soleil. Petit clin d'œil musical à l'éclipse solaire de ce soir sur votre radio ici. Maintenant, nous allons nous régaler avec Patricia d'ici La Rochelle, qui cuisine très bien visiblement et surtout qui a tendance à proposer plusieurs desserts à ses invités pour le plus grand plaisir de son mari. Vous allez comprendre pourquoi. Et puis il y a aussi Mathieu d'ici Touraine. Lui, c'est un spécialiste des lasagnes. Tout cela va nous mettre en appétit, comme Valérie Damido et Eric Bastien sur votre radio ici.
1: Et ici, nous jouons avec Patricia et Mathieu. Alors, Patricia, il paraît que bon, alors, on bricole pas, on jardine pas. En revanche, ça cuisine. Oui, ça cuisine de ouf, parce que t'adores recevoir du monde chez toi. Et alors, ce qui est tout à ton honneur, tu innoves à chaque fois. Et pour pas proposer les mêmes recettes aux mêmes invités, tu marques le nom des gens sur les recettes à chaque fois que tu les as fait.
2: C'est génial.
3: Je mets des initiales.
1: Mais c'est vachement bien, dis donc, quelle haute attentionnée tu fais. Alors c'est quoi tes plats que t'aimes le mieux faire? Les gâteaux, les plats salés, qu'est-ce que tu préfères?
3: De tout, j'aime bien, c'est proposer plusieurs desserts. Donc quand des amis viennent ou de la famille, eh ben, ils ont le choix, c'est panna cotta, tiramisu, tarte, ou crème aux œufs. Enfin, il y a plusieurs desserts, ils choisissent comme dans un resto.
1: Ah bah dis donc, c'est vachement bien.
3: Il en reste un, deux, trois. Après le mari il est content parce que dans la semaine il en reste plein.
1: Ah bah tiens.
3: Et puis voilà quoi.
1: Eh bah le nono il les mange tous les gâteaux celui-ci. Hein, voilà.
3: Ah oui, il les mange tous et les gros comme un haricot vert.
2: Qui nous donne sa recette. Hein.
1: Ça, c'est pas gentil.
2: Ouais, c'est dégueulasse.
1: Oui. C'est dégueulasse.
2: Non, mais c'est clair.
1: Ben oui.
2: Farandole des desserts et le mec est comme un haricot.
1: Eh ben voilà, c'est comme ça, ouais, c'est la vie.
3: Ça
1: ben voilà. Alors, dis donc, alors ça, moi j'adore. Hein. Le jeudi, il paraît que tu vas au club de Belote. Papa, ça s'appelle oui. La Belle Amitié, c'est ça?
3: La Belle Amitié, oui. La
1: chose, ouais. On adore jouer à la Belote. Coinché, pas tout coinché. Tout.
3: La Belote normale, la Belote ordinaire, sans annonce.
1: Voilà. Eh oui.
3: Et après, on fait des concours dans la semaine. Les samedis, je vais au concours. Oh, je gagne. Là, dernièrement, j'ai gagné. J'ai été la première.
1: Oh,
3: avec mon frère. Je vais jouer avec mon frère. On a fini premier.
2: On gagne quoi? Qu'est-ce que
1: On gagne des jambons.
3: On gagne des jambons, des paniers garnis, de la nourriture, quoi.
1: Oui.
2: Et pas de l'argent.
1: Mais non, pas de l'argent.
3: Non,
1: on joue
3: pas d'argent.
1: On ne joue pas pour ça, monsieur.
2: Moi, je joue tout le temps pour ça.
3: Pour passer une bonne après-midi, pousse-marée.
1: Merci.
2: Ça n'existe pas.
3: Des nouvelles personnes, se faire des amitiés, et puis voilà.
1: Bravo, ça s'appelle la belle amitié, en plus. Bien, alors, tu vas marquer ton premier point avec, tiens, une petite question encore vraie ou faux, une ambiance.
4: Du sopalin, voilà ce qu'il y a de meilleur au monde.
1: T'as vu ça comme on est gâtés en chanson, hein. On a une réalisatrice qui nous cherche des vieilleries, mon gars. Avoir un sopalin, alors que la vraie chanson c'était avoir un bon copain, Jean Gabin, etc. Alors, l'origine du mot sopalin signifie spécialiste des produits absorbants et lingettes. L'origine du mot sopalin, ça veut dire spécialiste des produits absorbants et lingettes. Vrai ou faux, top chrono.
3: Vrai.
1: C'est faux, ça veut dire c'est la contraction de Société du Papier Linge. Société Sceau, papier, pas linge. Bon, c'est pas grave, il y a d'autres questions, ma petite chérie.
2: Bon, et vous savez que Mathieu fait des lasagnes? Est-ce que vous savez que Mathieu fait des lasagnes? Et alors, bon Mathieu, à Langer, en Indre-et-Loire, il paraît que tu fais toutes les déclinaisons de lasagnes. Est-ce que tu peux nous en parler, Mathieu?
5: Oui, alors c'est vrai que je ne suis pas aussi grand cuisinier que mon adversaire, mais du coup, alors, un plat qui est simple, mais quand même qu'on peut varier, c'est effectivement les lasagnes.
2: Ouais.
5: Donc lasagne à la viande hachée standard, après chèvre épinard, au saumon aussi également, et puis maintenant, tendance aussi avec du végétal, avec différents légumes.
2: C'est vrai, ça existe aussi.
5: Donc voilà, il y en a pour tous les goûts.
2: Oh, c'est une farandole de lasagne. Mmh. Avec la farandole de dessert de Patricia, je pense que là, on a le repas, on est pas mal.
1: Bah oui, mais sauf. Que...
5: Et par contre, je suis pas fin comme un haricot. Hein.
2: Ouais, oui.
1: Parce que tu crois que Eric Bastien et moi-même, nous sommes fins comme des haricots?
2: Et on vous le dit souvent, hein, c'est 200 kilos de bonne humeur, Damido Bastien, quand même. Hein.
1: Tu vois les gros haricots au beurre? Ça, c'est nous.
2: Voilà, c'est ça. Avec plein de beurre autour et un peu d'huile aussi.
1: Voilà.
2: Bon, alors Mathieu, je vous ai dit qu'il était nul en bricolage, alors que, rappelons-le, il est représentant en bricolage, mais à un moment donné, il a eu une espèce d'éclair de lucidité. Il s'est dit, si je changeais de métier.
1: C'est pas con.
2: C'est pas con. Qu'est-ce que tu fais de reconversion pour faire quoi, alors?
5: Oui, du coup, ça fait 25 ans que je roule déjà pour, effectivement, vendre des produits.
2: Ouais.
5: Et là, voilà. j'en ai un petit peu marre de faire de la longue distance, on va dire. Donc du coup, je projette normalement, je serai sur la prochaine session en fin d'année pour ma reconvertir. Toujours conduire, mais plus vendre, mais devenir moniteur auto-école.
2: Ah oui, moniteur auto-école, carrément. Génial. Et en même temps, t'es fan de karting, si j'ai bien compris, avec ton fils.
5: Voilà, karting et puis tout ce sport automobile.
2: Hein. Eh ouais, tu fais du karting avec ton fils. Bon, et je te souhaite de bien te reconvertir. Si tu aimes la conduite, voilà, c'est déjà mieux que de ne pas aimer le bricolage et de bien. Voilà.
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0: Rochelle le 10 septembre prochain, puis à Pau, Montpellier, Grenoble et ailleurs jusqu'à fin novembre. Vanessa Paradis, les épines du cœur dans la playlist d'ici. Valérie D'Amido et Eric Bastien sont à présent avec Sandy d'ici de Romardèche, une très très très très grande fan de Disney, tellement que cela se voit sur son corps. Et Thierry d'ici Gascogne qui aime beaucoup s'investir dans les fêtes des villages.
1: Et ici, nous sommes avec Sandy et Thierry. Sandy qui vit en Romardèche.
2: Oh là là, je parle avec Sandy.
1: Et on parlait avec Cindy du fait qu'elle est comme moi, elle est fan des dessins animés de Disney. Alors, il paraît que t'as plein de tatouages Disney. Tu peux me dire qu'est-ce que t'as comme tatouage?
3: J'ai le flocon de neige pour la Reine des Neiges, les étoiles de Peter Pan, la fée Clochette, la rose de la Belle et la Bête, et j'ai le prénom de mes enfants tatoué en écriture Walt Disney.
1: Oh, ah ouais. Et alors, est-ce que t'as envie de t'en faire un nouveau là, de dessin animé?
3: Non.
1: Non.
3: C'est un projet. C'est un projet.
1: Ah, alors qu'est-ce que tu te ferais en dessin animé?
3: Le chat du Cheshire dans Alice au Pays des Merveilles.
1: Ah, il est beau. Il est très très beau. Moi j'ai un Bambi en Switch.
4: Oui, il est beau votre Bambi.
1: J'aimerais bien me faire un Bambi. Moi j'aime bien Maléfice aussi. Alors il paraît que ton dessin animé préféré c'est celui-là.
5: Tout comme les étoiles.
1: Je veux t'entendre chanter.

0: Bravo.
1: Mais oui.
0: Bravo.
1: Moi j'aime bien. Il y en a qu'un, c'est Gaston. Bah c'est parce que tu connais pas La Belle et la Bête.
0: Mais non.
1: Est-ce que tu as vu le film?
2: Pourtant c'est un peu nous, hein, La Belle
1: avec,
2: et la Bête.
1: Avec Emma et la petite de. Hein, tu l'as vu?
3: Oui, j'ai vu les deux versions, la version française et la version américaine avec Emma Watson.
1: Eh bien, bien sûr, c'est tellement bien, on adore, moi j'adore. Hein. Là, j'ai hâte de rentrer chez moi pour revoir La Belle et la Bête. Tiens, voilà. Ton personnage préféré, c'est le prince charmant dans La Belle au Bois Dormant.
3: Exactement, le prince Philippe.
1: Oh, le prince Philippe, bah oui, évidemment, le prince
2: celui
1: Philippe.
2: Celui qui fait un bisou avec la
1: réveille.
2: La chaussure, là. Avant minuit.
3: Ils font tous des bisous et ouais. Ça c'est Cendrillon avant minuit.
2: Ah, je confonds tout.
1: Ouais. Non, le prince Philippe c'est celui qui combat le dragon pour aller réveiller la Belle au Bois Dormant. Aurore.
2: Avec la Reine des Neiges.
1: Voilà, c'est ça. Allez. Alors, t'avais toutes les cassettes vidéo. Maintenant, j'imagine que tu as tout racheté pour tes enfants.
3: Je suis passée au Blu-ray, effectivement. Voilà. Malheureusement,
1: ma magnétoscope,
3: il marche plus.
1: Ok. Bon. Moi, j'adore. Mes enfants aussi, on adore. On a été vraiment bercés par ça. Alors là, écoute bien. Je vais te poser une question, mais tu n'oublies pas que c'est très court. C'est 5 secondes.
3: Oui.
1: Ok? Tiens, je te mets un petit extrait.
4: Putain, il va le faire, ce con. Il a lu un livre dans sa vie et il fallait que ça tombe sur celui-là.
1: Alors, un lecteur moyen lit entre 200 et 250 mots par minute. Est-ce que c'est vrai ou faux qu'un lecteur moyen lit entre 200 et 250 mots par minute? Vrai ou faux, top chrono, 5 secondes.
3: Vrai.
1: Et c'est une bonne réponse. Et oui, tu peux même lire, si t'es très entraîné, 400 mots minute. Voilà, donc bravo, un point pour Sandy.
2: Combien à notre ami Thierry?
1: Un point.
2: Eh bien, il a un point, donc c'est une belle égalité. Thierry, et quelque chose que tu nous as dit il y a quelques temps, là tu habites dans les Landes, il y a même quelques minutes d'ailleurs, c'est que tu travailles dans les fêtes de village. Et alors ça, tu l'as fait longtemps, tu continues, raconte-nous un petit peu, c'est où, c'est quoi l'ambiance, tu fais quoi?
5: Alors en fait, je sers... C'est mon ami Pierre qui a une bar à Genemont.
2: Ouais.
5: Je m'occupe de tout ce qui est électricité à l'extérieur du bar.
2: D'accord.
5: Et je sers pendant 5 soirs.
2: Ah, tu fais le serveur? Ouais. Ah ouais.
5: Ouais, pendant les fêtes.
1: Ah, ça doit être dur.
2: Ouais. Ouais, c'est du boulot, ça. Mais c'est bien, ces petites fêtes.
5: C'est du boulot, oui, c'est du boulot.
2: Bien sûr.
5: Oui, c'est du boulot, mais bon, après, on rigole bien.
2: Non, mais j'imagine que vous rigolez bien. Il y a des fêtes de village de prévues, là, fin mars, début avril. T'as des dates en date?
5: Non, vraiment, les fêtes chez nous, elles commencent à la mi-mai à peu près.
1: Bah oui, à la Saint-Jean, les fêtes de la Saint-Jean.
2: Bah tu reviendras à la mi-mai, voilà. Écoute. Mon Thierry, voilà. Tu bricoles un petit peu, hein, voilà, tu sais quand même monter un grillage, tu sais peindre une pièce, tu sais bricoler, quoi.
5: Oui, surtout pas l'électricité.
2: Ouais, l'électricité. Bah oui. Ouais. T'as posé du papier de pain dernièrement, il paraît?
5: Oui.
1: Ah, ça maroufle.
2: Ah oui, où ça? À la maison, chez des amis? Où tu fais ça?
5: Chez une copine.
2: Des copines. Je rappelle qu'il y a un petit souci de voix, hein, notre petit. Et puis il sait tout faire parce qu'il a tous les talents. Oui, non, mais il est mon candidat, il a donc tous les talents. Il cuisine. Et quelle est ta spécialité, mon ami?
5: Alors, la spécialité des Landes et du Sud-Ouest, c'est du magret au poivre vert.
2: Le magret de canard sauce poivre vert. Bon, bon, bon, bon, bon. Avec des frites, hein?
5: Par-dessus des frites.
2: Ouais.
5: Et avec 2-3 feuilles de salade.
2: Ah bah oui. Histoire de se donner bonne conscience,
1: évidemment. La salade.

0: Vous écoutez ici Rosanna, Toto. À quelle sortie sympa pourriez-vous faire près de chez vous cet été? Réponse dans moins d'une minute avec votre agenda de l'été, avant d'écouter Étienne Dao sur votre radio ici.
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7: Ce soir, je vous rappelle que nous pourrons assister à une éclipse totale de soleil dans nos pays de Savoie. En fait, l'occultation dans nos pays de Savoie se rapproche de 93%. Elle aura lieu entre 19h30 et 21h15. L'occultation sera à son max autour de 20h15-20h20. Et à cette occasion, des séances d'observation collective sont organisées. Ce sera le cas à l'Épicafé sur la commune du Moncel, au-dessus d'Aix-les-Bains. Des lunettes d'observation seront même offertes par la mairie pour profiter du spectacle en toute sécurité. Vous avez rendez-vous à 18h30 à l'Épicafé. Du côté d'Annecy, quelques spots à privilégier pour l'observer cette éclipse. Le Parmelan, le Semnoz ou le bord du lac. À Avoria, on vous attendra sur la plaine des Jeux. Quant à la Société Astronomique du Léman, elle vous propose de vous réunir à l'observatoire de Vinziers. C'est sur la départementale 21. Voilà un beau moment en perspective à vivre donc à partir de 19h30. Et n'oubliez pas vos lunettes de protection, c'est très important.
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0: Soyez les bienvenus si vous nous rejoignez. J'espère que vous allez bien. Bon courage avec la chaleur. Il fait encore très très chaud cette semaine en France. Pensez à vous hydrater régulièrement. 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La suite après des heures hindoues. Étienne Dao sur votre radio ici.

0: Vous écoutez ici des heures hindoues, Étienne Daho. Fanny d'ici Touraine jouait avec nous en mars dernier. Fanny qui a un petit souci avec les baies vitrées. Ce jour-là, il y avait aussi Laurent d'ici Belfort-Montbéliard. Lui, il a une petite manie quand il part en vacances. Et cela a beaucoup étonné Valérie Damido et Eric Bastien sur votre radio ici.
1: Alors, notre petite Fanny, hein, qui, je le rappelle, joue avec Issy Touraine, qui habite à 5 Mars-la-Pile, qui est masseuse, qui a un cabinet à Tours, hein, qui adore les pins, qui est maniaque, ça, on a bien compris qu'elle était maniaque. Mais elle est surtout maladroite, c'est notre petit Pierre Richard. Problème avec les portes vitrées, notre petite Fanny.
2: Ben oui,
1: il paraît que tu te les prends tout le temps.
3: Ah oui, tout le temps. Dès qu'il y a une porte vitrée, je me la prends. C'est une catastrophe.
1: Mais il paraît que même tes copains, maintenant, quand tu viens chez eux, ils mettent du scotch pour pas que tu te tapes dans les vitres.
2: Oh la loose.
3: Oui, c'est vrai. Oui, j'avoue, c'est vrai.
1: Mais pourquoi ? Tu vois pas ? Il y a un problème de vue ou comment ?
3: J'ai un problème de vue, ouais, mais pourtant j'ai des lunettes, hein. Mais sinon je crois qu'ils sont aussi maniaques que moi, je vois que ça comme.
1: Ah oui, d'accord, mais enfin. Quand même.
3: Oui,
1: Tu te fais souvent des bosses. Ah. Quoi. Oh là. Alors. Il n'y a pas que ça, hein. Bah non, sinon ça serait pas drôle, c'est pas que pour ça qu'elle est notre Pierre Richard.
2: Qu'est-ce qu'elle fait d'autre ?
1: Eh ben, elle confond toujours sa droite de sa gauche.
2: Oui, évidemment.
1: Comme Pierre
2: Richard. Ça dépend si elle fait ça sur quand elle vote, c'est embêtant.
1: Ah oui, quand elle vote, c'est embêtant. Mais par contre, pour passer le permis, il paraît que tu t'es fait un repère. Qu'est-ce que t'as fait pour pas confondre la droite et la gauche ?
3: Oui, je me suis peint le pouce gauche en rouge. Non, je me suis mis du vernis en rouge,
1: Et c'est ton frère qui t'a appris que le pouce de la main gauche était à droite.
3: Exactement, c'est sa faute.
2: Le mec, il lui dit tournez à rouge, tournez à bleu. T'as un GPS de couleur, toi, en fait.
1: Bah voilà, exactement. Bah oui, mais qu'est-ce que tu veux que je te dise ? Voilà. Alors, c'est l'heure de la question à 3 points, la question à choix multiples. Écoute bien. Quelle est la personnalité la plus suivie au monde sur Instagram ? Alors, je te donne des propositions. Taylor Swift, Cristiano Ronaldo, Kim Kardashian, Eric Bastien.
2: Mais oui, bien sûr.
1: Qui est la personnalité la plus suivie du monde sur Instagram ? Taylor Swift, Cristiano Ronaldo, Kim Kardashian, Eric Bastien. Top chrono, 10 secondes.
3: J'irai Ronaldo, c'est le plus vieux.
2: Ah non, c'est moi.
3: Ouais, Ronaldo. Cristiano Ronaldo.
1: Eh ben, c'est vrai, il a 600 millions d'abonnés. Wow. Voilà, bravo. Il est largement devant Taylor Swift. Allez, ça fait 7 points pour Fanny et toujours 4 points pour Laurent.
2: Voilà. Et Laurent, oui, Laurent qui était à Bavant dans le Doubs.
4: Ouais.
2: Laurent, ancien bûcheron. Laurent qui a rencontré sa femme grâce à son tracteur. Raconte-nous cette histoire. Je sais pas, c'est l'amour est dans le pré, ton truc, dis-nous.
4: Ah oui, eh ben, c'était en 1982, je débarquais.
2: Ouais, c'était un mardi.
4: J'ai crevé l'armoire avec laquelle je sortais mon bois.
2: Ok.
4: Et j'ai été chez un ami pour récupérer du matériel pour réparer.
2: Du dépannage.
4: Et là, je suis arrivé, donc, habillé en bûcheron. Et je sais pas pourquoi, elle a eu le coup de foudre. Voilà.
2: Oui.
1: Je sais pas pourquoi.
2: Mais oui, le coup de foudre immédiat. Mais
1: enfin,
2: évidemment.
1: Il a dit je sais pas pourquoi, c'est très très très modeste.
2: Attends, le coup de foudre, il vient de qui ? De elle ou de toi ?
1: Oui, de elle. C'est ta beauté.
2: Enfin, il paraît qu'elle elle a eu le coup de foudre au moment sur ta façon de descendre du tracteur.
4: Ah, c'est peut-être ça, c'est peut-être le déhanché,
1: Ah oui, parce que t'as le déhanché d'Elvis Presley.
2: Écoute, belle histoire. En tous les cas, ça fait combien de temps que tu nous as dit là que vous êtes ensemble avec ta chérie ? Bah, depuis 40 ans, avec Fabienne. 40
4: depuis
2: ans.
4: 1982.
2: Ah, oui, 82. Quelle belle histoire. Alors, Laurent, quand tu pars en vacances, alors il y a un truc qui m'a fait quand même un peu halluciner, qui est très très bizarre hein, d'ailleurs. Quand Laurent part en vacances, il faut absolument qu'il prenne ses couverts, sa vaisselle et son oreiller. Non, monsieur, il n'est pas à l'aise. Alors, l'oreiller. Non. Pourquoi pas ?
1: L'oreiller, ça m'arrive, moi.
2: Ouais, je comprends. Non, mais les couverts et la vaisselle, sérieux. T'emmènes ta tasse, ton couteau, ta fourchette, quoi.
4: Tout à fait. Ma tasse, ma petite cuillère, ma petite casserole, tout à fait.
2: Mais quand t'arrives dans un hôtel ou dans un camping, ou dans, je sais pas, où chez des gens, j'ai des amis, y a ce qu'il faut, quand même.
4: Un hôtel, ça passe. En camping, c'est hors de question.
2: Ah oui.
4: J'ai des amis, je rentre à la maison.
2: Ah, on est dans un haut niveau de quoi ? De peur des microbes ? C'est quoi le délire ?
4: Ah, je sais pas. Ouais. Je ne sais pas. Bon. Je n'y ai pas consulté, donc il faut que je...
2: Écoute, mardi, j'ai un rendez-vous mercredi 16h30 chez le docteur Kirzek. Hein, si tu veux, on te prend un rendez-vous sans problème.
4: Bon, ben, avec plaisir.
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0: Lisa, petit pêcheur sur votre radio est ici. Nous sommes toujours avec Fanny d'ici Touraine qui nous raconte comment une part de gâteau a changé sa vie et Laurent d'ici Belfort-Montbéliard qui partage avec Valérie Damido et Eric Bastien un talent qui ne sert à rien mais il en est très fier sur votre radio ici.
1: Alors, 7 points chacun les amis, donc ça va se départager au bingo. Mais avant le bingo, on va raconter un petit peu un truc. Alors déjà, il paraît que ça fait 20 ans que tu es avec ton chéri Emmanuel.
2: C'est ça, exactement.
1: Et que tu, oui, l'as rencontré au travail.
2: Au travail, oui, de nuit, grâce à une part de gâteau.
1: Et oui, parce que ta copine faisait son pot de départ et t'as amené le gâteau à Emmanuel.
2: Ah bah oui, en vrai, j'ai amené un cadeau, ouais, un gâteau à mes collègues qui travaillaient à l'étage du dessous. Et je l'ai vu sortir et ça a été le coup de foudre, quoi.
1: Et voilà, ça y est, pim, allez.
2: Ah ouais.
1: Ah bah là, ça fait, voilà, des 20 ans que ça dure et vous êtes mariés depuis 8 ans.
2: Oui, c'est ça, ouais, 20 ans d'amour.
1: Les noces de coquelicot, j'adore.
2: Oh, sympa.
1: Voilà, alors, nous allons, afin de pouvoir t'encourager, parce qu'on a très envie que tu te sélectionnes pour la finale.
3: Ils se distinguent pas trop, là, pour l'instant, bah, égalité.
1: Ils ont égalité,
3: je sais.
1: Faut toujours que tu la ramènes pour dire n'importe quoi.
3: Comme tous les Auvergnats.
1: Oui, bah concentre-toi plutôt sur les mots que tu utilises.
3: On est concentré, Laurent.
1: Érection.
3: Concentré.
1: Alors, tu adores les vieilles chansons françaises et on va te passer un petit coup de Jacques Brel.

0: Les bourgeois de Monsieur Brel. Alors, écoute bien, c'est le moment de cartonner, ma chérie. Donc, à mon top chrono, tu auras 10 secondes pour me citer un maximum de groupes de mecs. Donc, ça veut dire des groupes de rock, des boys band, tout ce que tu veux, du moment qu'il y a plus de deux personnes. Hein. Donc, boys band, groupe de mecs, groupe de rock, c'est parti, un maximum, top chrono.
1: Les What's Up, c'est To Be Free, Alliage, Backstreet Boys, G-Squad.
0: Ok, tu m'en as donné 5. C'est parfait, il y avait évidemment les Hanson Brothers, les Tech Vat, les Bébés Brunes, les Beatles, les Poetic Lovers, les Stones, les Beach Boys, mais tu m'en as donné 5, c'est parfait.
2: Oui, on va voir dans un instant ce que va faire Laurent. Laurent, tu as un porte-bonheur et je suis sûr que ça va être utile pour ce bingo. Merci. Et ça va plaire à Valérie parce que tu as toujours un pendule sur toi. Tu fais le pendule. Tu pratiques le pendule qui répond par oui ou par non, par je sais pas, hein, quand on le fait tourner, c'est ça?
3: Je sais pas,
2: t'as intérêt à savoir dans un instant. Alors, un truc qui est très lié à moi, et pour une fois, je me reconnais tellement en toi, Laurent. Tu es nul en anglais, ou en tous les cas en langue étrangère, et ton entreprise t'a payé un an de cours d'anglais, et t'en avais tellement rien à faire que t'as demandé à qui de faire tes devoirs?
3: Ben, ma grande fille qui était en langue étrangère.
0: Voilà. Mais quelle honte!
2: Un an, la société lui paye un an de cours d'anglais, Et en même temps, j'aurais fait la même chose. Et alors, la chose bien inutile pour finir cette émission, tu décolles les étiquettes de toutes les bouteilles, ça sert à rien, mais tu le fais super bien.
3: Voilà, j'adore.
2: Ça va, toi, Simon? Voilà. Tu...
3: Bon, après ça, c'est bon, quoi.
2: Mais pourquoi tu fais ça, les étiquettes et... Ouais.
3: Bon. Je sais pas. Alors, Fabienne, bien souvent, elle me tape sur le bout des doigts parce que. Voilà, faut que j'arrête, mais je sais pas.
2: Écoute, il y a une demi-heure, je t'ai pris un rendez-vous avec Kierzek. Je vais t'en prendre un deuxième rendez-vous avec le docteur Kierzek. Je pense qu'à un moment donné, c'est
3: un peu de thérapie.
2: Allez, pour t'encourager, la musique que tu aimes, tu adores Pink Floyd, tu aimes aussi Dire Straits. Gagner un séjour en Auvergne, c'est maintenant que ça se joue sur le bingo. Combien a-t-elle fait
0: de
2: points?
0: Elle a fait 5.
2: Comme vous êtes à égalité, il suffit que tu fasses 6, ok? Tu fais plus qu'elle, c'est-à-dire 6, t'encaisses les 10 points et tu reviens vendredi.
3: Bonne chance, Fanny.
2: Bonne chance à quoi?
0: Il a dit bonne chance, Fanny.
2: Voilà,
3: parce qu'elle a gagné.
2: Voilà.
0: Oh, mais non! Elle dit, pars pas comme ça.
2: Allez, vas-y. Laurent, j'ai besoin, là, c'est un bingo, tu vas avoir 10 secondes pour citer un maximum. Donc,

0: C'est la même chose, sauf que c'est les filles. Un maximum de groupes de filles ou de girls band dans la musique, dans tout ce que l'on connaît en France ou à l'étranger. Allez, concentre-toi, top chrono, 10 secondes.
1: Et... Ah bah, Totally Spice, Bravo Fanny.
0: Oh voilà. Les L5, les Bengals, les Belle Stars, les Spice Girls, les Supremes, les Ronettes.
2: Eh oui.
0: À cause des garçons, il y en avait plein.
2: Les Andrew Sisters, les Bananarama. Bon, eh bien, ça veut dire, Fanny, que tu nous retrouves pour la finale de vendredi.
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0: September, Earth, Wind and Fire pour du fun que dans la bande-son d'ici. Et puis dans Otaka, nous aimons bien savoir comment les candidats ont rencontré leur chair et tendre. Et c'est ce que nous racontent dans un instant Chantal d'ici Normandie et Baptiste d'ici Loire-Océan. Ambiance amoureuse avec Valérie Damido et Eric Bastien sur votre radio ici.
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4: Ah Chantal, ah, on va parler de la rencontre avec Didier.
5: Mon amitié.
4: Eh oui, c'est presque.
5: C'est beau, ça.
4: Oh, on adore Elsa. Alors, elle sait, ils se sont rencontrés quand ils, parce qu'ils étaient dans le même collège. Voilà. Alors lui, il l'avait déjà vu. Bon, elle l'a vu pas trop vu. Hein, tu l'avais pas repéré au collège, on va dire.
6: Non.
4: Voilà.
6: Non.
5: Elle l'avait basé, quoi.
4: Non, elle l'avait pas vu, quoi. Ouais. Elle avait des vues peut-être sur quelqu'un d'autre. Mais par contre, vous vous êtes retrouvés au travail.
6: Oui, tout à fait.
4: Vous étiez dans le même boulot.
6: C'est ça. On était dans une fabrique de caravanes.
4: Oh. Alors, du coup, bon, bah, vous vous dites, tiens, bah, on était dans le même collège. Vous décidez d'aller au restaurant pour le 14 juillet.
6: C'est ça.
4: Vous allez vous balader et vous montez en haut de la tour de l'abbaye.
6: C'est ça.
4: Et qu'est-ce qui s'est passé?
6: Et c'est là où on a échangé notre premier baiser.
4: Mmh. Oh, premier baiser partagé.
5: Échangé.
4: Bon, voilà. Alors, c'était le premier baiser, ça c'était magnifique. C'était quand même en 1976. Ça nous rajeunit pas.
5: Non. Il a 50 ans cette année.
4: Eh oui, et c'était l'été de la canicule. Est-ce que tu t'en rappelles? Parce que moi j'avais 11 ans.
6: Ah
4: et,
6: oui.
4: Ah voilà, l'été de la canicule.
6: Ah oui, tout à fait.
4: On avait...
5: Excusez-moi, j'étais pas là, donc je peux pas témoigner.
4: Je sais, hein. Mais moi je témoigne. J'avais 11 ans, on était au collège et on a eu très chaud. C'était vraiment
5: franchement,
4: la canicule.
5: Plus chaud que ce qu'on connaît ces dernières années.
4: Oui, c'était vraiment une canicule épouvantable. Mmh. Alors ça fait 50 ans que vous êtes ensemble, puisque vous aviez 16 ans. Oh là là là là. Vous vous êtes mariés en 1980.
6: Oui.
4: Et ça fait 46 ans de mariage, dis donc.
6: Eh oui.
4: Oh, tu sais que c'est les noces.
6: 50 ans, on va faire la fête.
4: Ah bah j'espère bien, c'est les noces de l'avant, les noces d'or, pardon, n'importe quoi.
5: 50 ans les noces d'or.
4: 50 ans les noces d'or, mais comme ça. Oui, mais comme ça fait 50 ans que vous êtes ensemble, on n'a qu'à dire que c'est les noces d'or. Voilà.
6: Voilà, tout à fait.
4: Mais oui, comme ça tu te fais offrir de l'or. Bon, ma chérie, on va tout de suite marquer 5 points. Je le sais, je le sens. C'est la question cash. Une petite ambiance fermière.
5: Bonjour madame.
4: Bonjour. Alors, comment est-ce qu'on appelle un jeune coq châtré qu'on engraisse pour le consommer?
5: On dirait moi.
4: Comment on appelle un coq châtré qu'on engraisse pour le consommer? Top chrono, 10 secondes.
6: On a droit à plusieurs propositions.
4: Ah non, une seule chérie.
6: Une seule.
4: Vite.
6: Un coquelet.
4: Non ma chérie, c'est un chapon. Et oui, le chapon, on le châtre et on l'engraisse. C'est pour ça que sa chair est tendre et savoureuse. Bon, eh ben pas de points pour toi, mais maintenant tu sais quelque chose. Notre coq châtré, c'est à toi.
5: Baptiste est avec nous, Baptiste depuis midi. Baptiste, il a 22 ans, il est en couple avec Lana. Alors, t'aimerais bien aller aux États-Unis, si j'ai compris. Tu voudrais aller à New York pour rencontrer ton idole, c'est Céline Dion. C'est un projet, t'en es où là?
7: Voilà, bah, on réfléchit, on cherche, c'est surtout de la disponibilité avec madame pour partir une semaine, jours à peu près.
5: Mais elle est d'accord, c'est juste que vous faut juste accorder vos emplois du temps, en gros, c'est ça, il n'y a pas de...
7: Voilà, c'est ça, et d'accord. Puis trouver le budget aussi, parce que...
5: Okay. Elle est fan de Céline Dion, comme toi, ou non, pas plus?
7: Pas autant que moi.
5: Pas autant que toi. T'es fan jusqu'au bout, c'est-à-dire jusqu'où tu vas, toutes les émissions de télé, tous les albums, t'as des objets à la maison?
7: J'ai pas d'objet, mais on a gagné des places avec ICI Loire-Océan pour aller voir Génération Céline Dion.
5: Ouais.
7: Au Zénith de Nantes. Et c'est vrai que c'est un beau spectacle, hein, c'est vraiment.
5: Ah, non, c'est bien, mais c'est pas.
4: Faut, bah oui,
5: c'est
4: New
5: pas
4: York.
5: Céline, quoi. C'est pas New York, là.
7: Ah, bah non, mais c'est mieux que rien.
5: Ouais, je te souhaite. Hein,
4: mais New York, parfois, on peut trouver des budgets de billets pas très chers.
5: Oui, c'est vrai, on s'y prend un petit peu à l'avance.
7: Voilà, c'est ça. Tu on regarde à peu près les billets d'avion, les locations. Ouais.
5: Alors, comme ça, on est maniaque aussi, hein. Un petit peu. Un petit défaut.
7: Très légèrement.
5: Très légèrement. Un peu perfectionniste aussi, très légèrement, bien sûr.
7: Voilà, c'est ça aussi, toujours modéré.
5: Oui, les choses doivent être faites bien et bien faites et à ta manière, modéré, quoi. Voilà.
7: Voilà, c'est ça.
5: Bien sûr. On est têtu, on n'est pas très patient, on est. Un petit défaut, quoi.
4: Bah, l'impatience de la jeunesse.
5: La jeunesse.
4: 22 ans. Voilà, c'est ça. Bah oui, 22
7: sinon,
4: ans.
5: La fraîcheur.
7: Dans des situations, je peux être très patient. Mais...
4: Ouais, bah oui, parce que tu es pompier.
5: Allez, parlons de cette rencontre rapidement avec Lana. Eh oui, il a rencontré Lana chez les pompiers, justement, à la caserne.
7: Voilà.
5: Mais qu'est-ce qu'elle faisait à la caserne, elle?
7: Bah, elle est pompier aussi.
5: Ah, ah, famille de pompiers. Couple
7: voilà,
5: de pompiers. Waouh.
7: Elle est pompier, ses parents sont pompiers aussi. Donc,
5: Ah ouais, quand même. Et alors, du coup, qui a fait le... Le premier pas,
7: c'était elle.
5: Qui a fait le premier feu,
4: c'est
5: quoi.
4: C'est elle.
5: C'est elle, le premier pas, premier rendez-vous et tout. Bon, bravo, ça fait combien de temps que vous êtes ensemble avec Lana?
7: Ça fait un an et quatre mois.
5: Eh ben, je te souhaite que du bonheur pour vous deux.
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0: Medeiros, Baila Calypso. Merci d'avoir passé l'heure du déjeuner avec nous et les meilleurs moments au taquet. Valérie Damido et Eric Bastien reviennent demain pour d'autres instants drôles et sympathiques sur votre radio ici. Bonjour Emeline Ferry.
1: Bonjour Catherine, bonjour tout le monde.
0: À suivre le journal de 13h et une édition spéciale éclipse solaire.
1: Parce que ça y est, le compte à rebours est lancé ce soir. On tourne les yeux vers le ciel, un phénomène exceptionnel à voir, l'éclipse quasiment totale en France. On va tout vous expliquer avec nos invités, nos reporters sur le terrain. Ça va être un grand moment jusqu'à
0: 13h30. Et on n'oubliera pas nos petites lunettes, c'est très important.
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0: Très bon mercredi sur votre radio ici, il est 13h.
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0: Édition spéciale Éclipse avec Emeline Ferry jusqu'à 13h30, donc sur votre radio ici.
1: Une émission pour répondre à toutes vos questions à quelques heures de cet événement exceptionnel dans le ciel, une éclipse solaire quasiment totale en France. On ira là où on la verra le mieux dans notre pays, au Pays Basque. Des invités avec nous, Alain Siroux du magazine Ciel et Espace, Florent Delefly de l'Observatoire de Paris et Marie Grand de la Cité de l'Espace à Toulouse. Tous nos conseils, nos bons plans pour en profiter. On n'oublie pas évidemment de mettre ses lunettes de protection. Obligatoire pour observer l'éclipse ce soir. C'est une journée exceptionnelle et on la vit ensemble sur votre radio ici.
0: Mais d'abord, c'est le journal avec vous, Aude Razzo. Bonjour Aude.
3: Bonjour Catherine, bonjour à tous.
0: L'actualité marquée par ce drame dans les Deux-Sèvres.
3: Trois personnes sont mortes dans l'incendie d'un gîte à Loumois. Trois corps découverts dans une habitation totalement calcinée. Le feu est parti d'un champ juste à côté hier après-midi avant de se propager. Bonjour Anne Minière, vous êtes sur place, reporter ici Poitou avec les pompiers qui sont toujours présents ce midi.
4: Oui, depuis la route où je me trouve, on peut voir un camion de pompiers ainsi que des soldats du feu qui arrosent encore à travers les divers foyers de cet incendie. Résultat, l'accès à la route après le village de Gourget est coupé par les gendarmes qui demandent à tous les véhicules de rebrousser chemin. La végétation tout autour est très sèche, c'est très jaune. Le feu qui est donc parti hier en fin d'après-midi est allé très vite et il a ravagé en tout une vingtaine d'hectares de prairies. Un incendie qui, selon les gendarmes de Parthenay, s'est propagé à un hangar agricole et au gîte attenant et qui a donc fait 3 victimes.
3: Anne Mignard, depuis Loumois dans les Deux-Sèvres, quelle est la cause de cet incendie? L'enquête est confiée à la brigade de recherche de Parthenay. Les incendies, la canicule et à la une aussi, l'appel à l'aide des maraîchers. Marc Kerenguéven, il est président du Séraphel. Chou-fleur, salade, artichaut, petits pois, c'est en Bretagne, c'est le plus grand groupement de producteurs de légumes de France, touché de plein fouet, lui aussi forcément par la sécheresse.
5: C'est plus que préoccupant, c'est alarmant. En brocoli, artichaut et salade, ceux qui n'ont pas d'irrigation, c'est 100% de perte. Voilà, il n'y a rien. Moi, je suis producteur de salade, je n'ai pas d'irrigation. Ça fait 3 semaines que je ne récolte pas une salade, que je détruis semaine après semaine ce qui était prévu. Je suis installé depuis 1988 derrière l'exploitation de mes parents. Donc j'ai connu quand même depuis longtemps la vie en production légumière ici. Et jamais je n'ai connu ça, jamais, mais jamais. Il faut un grand plan d'accompagnement pour aider les producteurs à repartir. Si rien n'est fait pour accompagner les producteurs dans cette crise qui est, je vais dire, alarmante et énorme, les gens vont baisser les bras.
3: Que faire pour aider les maraîchers, les agriculteurs? Une réunion de crise se tiendra tout à l'heure, 14h, au ministère de la Transition écologique. La ministre Monique Barbu réunit les préfets de région pour un état des lieux des tensions autour de l'eau. Autre conséquence et autre inquiétude avec cette chaleur, nos centrales nucléaires tournent toujours au ralenti. Plus de 20% du parc nucléaire d'EDF était indisponible ce matin. Les trois quarts de la France sont depuis ce midi en alerte orange canicule, 78 départements.
0: Une histoire maintenant et un témoignage qui en dit long.
3: Celui de Pierre Leroy, ancien maire de la petite commune de Puy-Saint-André dans les Hautes-Alpes. Il s'était lancé en mai dernier dans une traversée de la France à pied, justement pour alerter sur le réchauffement climatique. 3 mois plus tard, il s'arrête, épuisé par les vagues de chaleur. Adrien Serrière l'a rencontré en Vendée.
6: Voilà 3 mois qu'il est parti avec sa charrette, sa tente et son sac à dos. Un voyage pour échanger en chemin avec des élus, des associations autour de la transition écologique et de la ruralité, mais devenu un calvaire pour Pierre Leroy.
7: Depuis 2 mois... C'est rare quand je suis descendu en dessous de 35 degrés, quoi. J'ai commencé à essayer de trouver des solutions d'adaptation. J'ai commencé à marcher à 5h30 du matin. Mais en fait, physiquement, c'est totalement épuisant, quoi.
6: Depuis le Briançonnais, il a traversé la Provence, les Cévennes, le Quercy, la Dordogne, plus de 1300 km avant de s'arrêter en Charente. Stoppé, il l'affirme, par la crise climatique.
7: Au début, je disais, ah, dans 5 ans, faire ce que je fais, ça sera plus possible. Mais là, c'est pas dans 5 ans. C'est d'ores et déjà aujourd'hui, physiquement, psychologiquement aussi. On ne peut pas, en été, traverser la France à pied.
6: Lui qui avait mis en œuvre pendant ses mandats des solutions de sobriété se questionne aujourd'hui sur l'adaptabilité du territoire.
7: Il faut vraiment qu'on change de pratique fondamentalement, assez radicalement, si on veut en effet que les territoires continuent à être habitables.
6: Sa traversée de la France est pour l'instant mise en pause. Pierre Leroy s'est réfugié en bord de mer, en Vendée, en attendant le retour de journées moins chaudes.
3: Un reportage d'Adrien Serrière. Le Paris Saint-Germain en quête d'un premier trophée cette saison. Les footballeurs parisiens disputent la Super Coupe d'Europe ce soir face au club anglais d'Aston Villa. Le match se joue en Autriche. Au championnat d'Europe de natation, les Françaises disputeront bien la finale du relais 4x100 mètres nage libre ce soir. Elles sont qualifiées troisième temps des séries. La finale partira vers 20h15 et c'est la seule possibilité pour la France de décrocher une médaille aujourd'hui. On tourne les yeux vers le ciel, un peu en avance, avec notre astronaute Sophie Adnot. Elle deviendra mardi la première Française de l'histoire à marcher dans le vide spatial, annonce de la NASA. Elle doit effectuer une sortie dans l'espace depuis la Station Spatiale Internationale.
0: Merci Aude Razo. Retour de l'info à 14h sur votre radio ici.
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0: 13h06, édition spéciale éclipse avec vous, Emeline Ferry.
1: Et oui, le soleil a rendez-vous avec la lune aujourd'hui. Une éclipse solaire, spectacle merveilleux dans le ciel. En début de soirée, on pourra l'observer partout en France et ça rappellera des souvenirs à beaucoup de monde. La dernière fois qu'on a eu droit à un tel phénomène, c'était il y a 27 ans, Mathilde Cariou.
8: 11 août 99. Midi 15.
9: Que le spectacle commence. L'astre mort grignote lentement l'astre de feu.
8: Les Français sont fascinés par l'éclipse. En témoignent ces réactions compilées par Lina.
10: Je trouve que c'est super, enfin il n'y a pas de mots. Je suis très contente d'être venue. J'avais jamais vu d'éclipse, mais plus que tant.
11: Qu'est-ce que je vous dis ? C'est waouh.
8: 27 ans plus tard, Laurence et Sabrina s'en souviennent comme si c'était hier.
12: C'est assez impressionnant.
8: Elles étaient ici, boulevard Haussmann, quand le soleil a disparu.
12: Le souvenir, c'est déjà de voir l'obscurité arriver progressivement et se retrouver pratiquement dans le noir, parce que je crois qu'en 99 elle était beaucoup plus importante que cette année en plus à Paris. Et puis le froid, il faisait beaucoup plus frais, on a perdu quelques degrés en quelques minutes en fait.
13: Bah, c'est pour ça qu'on s'en souvient.
8: Au coin de la rue, Michel fait la queue pour acheter des lunettes, il n'en avait pas en août 99.
14: Et peut-être qu'on n'était pas aussi attentif aux règles, je me rappelle que ma fille elle avait un masque à souder pour regarder l'éclipse, ce qui n'était pas terrible, mais a priori ça s'est bien passé. Heureusement qu'il y avait des nuages.
8: Car lui et son épouse Claire étaient en Bretagne cet été-là.
15: C'était assombré quoi, mais on n'a pas vu l'éclipse. Donc j'espère que cette fois-ci, ça sera bon.
8: Aucun risque de la louper, le soleil brille partout, aujourd'hui jusqu'à l'heure de l'éclipse, entre 19h15 et 21h20.
1: Conditions météo favorables pour ce soir, on a hâte. Il y en a un qui trépigne d'impatience, c'est le directeur de la rédaction du magazine Ciel et Espace. Bonjour Alain Sirou.
16: Bonjour Evelyne, bonjour.
1: Un grand merci d'être avec nous en studio. Alors ça y est, le grand jour est arrivé.
16: Ben oui, parce qu'il y a une chose qui est certaine, c'est que ça ne sera pas remis à une date ultérieure. Et c'est les éclipses, c'est vraiment un jeu qui est parfait, qu'on connaît bien à l'avance. Je peux vous donner les dates la prochaine éclipse totale de soleil à Paris, ce sera le 3 septembre 2081.
1: On note, j'aurai 100 ans, mon Dieu.
16: Moi, je ne serai pas libre le matin, donc on verra comment on se débrouille. Mais vous voyez, maintenant les calculs astronomiques permettent de savoir exactement quand a lieu ce rendez-vous, mais effectivement aussi de savoir où il faut être le mieux placé. Et vous avez diffusé un reportage sur 1999, elle passait en France, au nord de la France, et là, c'est plutôt vers le sud. Plus vous êtes près du sud et de Biarritz, Bayonne, et donc évidemment de l'Espagne, plus vous avez d'obscurité, entre guillemets, et surtout plus vous êtes proche de la totalité.
1: C'est un rendez-vous, c'est un grand moment collectif qu'on vit ensemble, aussi tous ensemble tournés vers le ciel.
16: Oui, parce que vous savez, le mot éclipse, c'est un mot qui, en grec, veut dire défaillance, abandon. C'est la défaillance du soleil. Et ça, c'est pas normal. Quand vous sortez, vous allez vous promener, il fait beau et tout, vous savez que c'est le jour, puis après il y a la nuit, quoi. Mais là, il fait nuit en plein jour, il y a un truc qui va pas. Donc, vous voyez bien que ça n'est pas normal, et même si vous savez quelle est la nature du phénomène, eh bien, il va se passer quelque chose qui est très curieux, c'est une obscurité, semi-obscurité. un crépuscule qui va arriver en fin de journée et qui va changer tout le paysage. Parce que ça n'est pas seulement la lune qui passe devant le soleil.
1: C'est un drôle de moment.
16: C'est un drôle de moment où les couleurs vont changer, où ça va devenir un peu plus...
1: Le temps, la température, argenté. Ça a une influence sur la météo
16: aussi. Ça a une influence sur la température. La température va baisser parce que vous cachez quand même plus de 90% de l'astre du jour. Les oiseaux vont aller se coucher, les animaux de la basse-cour, ils sont à surveiller. Enfin, et c'est quelque chose qui est collectif. C'est, nous vivons ensemble un événement où nous sommes sur une planète qui tourne autour d'un soleil, lequel va se trouver éclipsé par notre propre satellite. Donc vous voyez, c'est un moment magique.
1: Et on va essayer de comprendre, de décrypter ce merveilleux phénomène. Vous restez avec nous, Alain Sirou. On accueille Marie Grand, responsable éducation et médiation à la Cité de l'Espace de Toulouse. Bonjour.
11: Bonjour.
1: Alors je voudrais, avant de décrypter tout ça, vous faire écouter quelques témoignages, quelques interrogations au micro de Ici Provence. Qu'est-ce que c'est une éclipse ?
13: C'est quand la Lune, elle va faire le tour du Soleil, non ? Peut-être pas le tour, mais elle va passer par-dessus.
17: C'est la Lune qui tourne autour du Soleil.
18: C'est en mode le ciel, il va s'assombrir d'un coup.
16: Et pourquoi le ciel va s'assombrir ?
18: Je sais pas. C'est quand le Soleil, il se place derrière la Lune, quand il y a la pleine Lune. Le Soleil, il passe derrière. Et du coup, ça fait que le ciel, il est tout noir en pleine journée.
19: La Lune, du coup, elle passe devant le Soleil, ce qui fait du coup les rayons lumineux, ils passent pas. La lumière est bloquée, on est plongé dans le noir temporellement.
20: On va avoir une grosse boule noire. Vu que ça va passer devant, je sais pas, ça va accentuer la lumière. Et on va devoir mettre des lunettes pour protéger les yeux. Parce que sinon, au bout de 20 secondes, on devient aveugle.
18: Il y a la Terre, la Lune et le Soleil qui vont être alignés. Et du coup, on va avoir l'impression d'être en pleine nuit, en pleine journée.
1: Bon, vous l'entendez, Marie Grand, sans mauvais jeu de mots. On a besoin de vos lumières. Éclairez-nous. De quoi on parle ? Qu'est-ce que c'est une éclipse solaire ?
11: Alors, on a entendu quand même de bons éléments dans toutes les paroles de votre public. En effet, une éclipse, c'est le moment où la Lune passe exactement sur l'axe Soleil-Terre. Donc à ce moment-là, la Lune aura une apparence, ce qui est quand même assez extraordinaire, une ombre apparente égale à la taille du Soleil. Je dis bien apparente, puisque la Lune est 400 fois plus petite que le Soleil, mais elle est aussi 400 fois plus proche de nous que le Soleil. Donc à des moments qui sont assez rares mais pas tant, c'est-à-dire une à deux fois par an, la Lune passe exactement sur l'axe Terre-Soleil et donc crée une ombre de la taille du Soleil, quasiment apparente bien sûr, sur la Terre.
1: Alors chez nous ce sera une éclipse partielle, hein, seulement le Soleil sera jamais totalement recouvert ce soir.
11: Exactement, nous aurons un maximum alors sur le territoire français de plus de 99% pour les personnes qui se trouvent au Pays Basque. 99%, alors c'est quand même extrêmement important, comme le disait Alain précédemment, mais ce n'est pas la totalité. La totalité, en réalité, se passe sur un territoire qui est très très restreint. C'est une bande qui fait environ 200 kilomètres. Et celle-ci sera ce soir plus en Espagne, un peu plus au sud de chez nous, de l'autre côté des Pyrénées.
1: Merci beaucoup Marie Grand. On y voit un petit peu plus clair, responsable éducation et médiation à la Cité de l'Espace de Toulouse. 13h12 sur votre radio ici, et c'est une édition spéciale solaire.
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1: Il y a une éclipse ce soir. Il y a une éclipse et c'est dans le sud-ouest, c'est ce que nous disait Marie Grand. C'est dans le sud-ouest de la France qu'on la verra le mieux, puisque la bande de totalité recouvre le nord de l'Espagne. Les passionnés n'ont pas hésité une seconde. Beaucoup, beaucoup ont fait le déplacement pour ne rien rater de ce spectacle saisissant. Éclipse totale, ça veut dire soleil noir entouré d'une couronne lumineuse. Rémi Brancato a suivi un groupe d'adhérents de l'Association française d'astronomie juste avant leur départ pour la région de Burgos.
21: Ils sont 80 réunis au sous-sol de leur hôtel. Éric Pied-Noël, le directeur de l'association, délivre les consignes. Un quart doit emmener les adhérents sur un terrain de campagne à une demi-heure de route.
22: Il n'y a pas d'ombre, donc chapeau, crème solaire, gourde avec de l'eau. Ne tombez pas en syncope pendant l'éclipse, ça va m'énerver profondément.
21: Olivier Lasvergnas, le président, projette des photos du site.
23: On aura un horizon ouest quasiment dans l'axe de l'éclipse.
21: Des cartes montrent le déroulement. La Lune grignotera le Soleil à partir de 19h33 pour le cacher à 20h28.
23: Il disparaît comme s'il nous faisait un clin d'œil. et après il rouvre l'œil et il se couche. Et c'est vraiment fantastique.
21: La moitié des participants n'a jamais vu d'éclipse totale, alors l'astronome rappelle ce qu'elle dévoile, les protubérances, ces arcs de flamme sortis de la surface solaire cachée par la Lune, mais aussi sa couronne, son atmosphère, la planète Vénus devrait être visible. Daniel se prépare, c'est sa 8e éclipse.
4: On ne sait jamais ce qu'on va voir vraiment, donc c'est ça la beauté du spectacle aussi.
21: C'est la 3e éclipse pour Sylviane, elle partagera cette fois le moment avec ses deux petites filles.
5: Les gens qui n'ont jamais vécu d'éclipse ne savent pas, mais il y a toute une ambiance. Oui, on fera tous « waouh ». C'est extraordinaire.
21: Et pour ces privilégiés, le soleil noir doit durer 1 minute 50.
1: Alors je vous disais, c'est dans le sud-ouest qu'on aura le plus beau spectacle, mais ce sera très beau aussi ailleurs en France, en Bretagne notamment. Je vous propose d'aller tout de suite retrouver l'équipe de Ici Pays Basque. Bonjour Alexis Arad.
6: Bonjour.
1: En direct depuis Bayonne, 99,5% d'occultation du soleil. Vous en avez de la chance. J'imagine que tout le monde dans la région est impatient d'être à ce soir.
6: Eh oui, les derniers préparatifs s'accélèrent. Là, ce matin, il y a encore de très longues files d'attente devant les pharmacies et les opticiens pour se doter des dernières lunettes disponibles. Un certain nombre de touristes sont venus spécialement pour l'occasion avec des réservations plus importantes dans les trains ces derniers jours et aussi dans les hôtels. Sachez aussi qu'il y a des restaurants vue sur mer qui ont des tables réservées depuis l'hiver dernier, pile pour ce soir, pour voir l'éclipse sur l'horizon au-dessus de la mer. Beaucoup de touristes ce matin sont sur les routes pour rallier l'Espagne. Le trafic très dense sur les axes, ça se voit bien. Et puis ça ne va pas aller en s'arrangeant au fil de la journée. Et puis bien sûr, il y a beaucoup d'observations prévues sur les plages ou même depuis les montagnes. Des randonnées spéciales éclipse sont organisées avec un poste d'observation royal. C'est au sommet de la Rune, la montagne majestueuse à la frontière franco-espagnole. 900 mètres d'altitude, vue sur mer, horizon plein ouest dégagé. On y sera d'ailleurs ce soir en direct sur Ici Pays Basque. Et puis un autre haut lieu, c'est à Hendaye, le château observatoire d'Antoine d'Abadie, astronome basque du 19e siècle, l'un des rares scientifiques français qui a lui-même chassé les éclipses pour percer leur mystère. Bref, le Pays Basque est prêt. En 1999, le soleil ici, il avait été caché qu'à 80%. Faut remonter à 1860 pour un soleil presque entièrement occulté, 1605 pour une éclipse totale. Autrement dit, ici, personne ne veut manquer l'occasion.
1: Ah oui, on comprend. Merci beaucoup Alexis Arad. Ici Pays Basque, tout le réseau ici mobilisé pour vivre cet événement exceptionnel.
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1: Un spectacle rare et saisissant qui nous attend un peu après 20h et on a la chance de s'y préparer avec Alain Sirou qui est toujours à nos côtés en studio, directeur de la rédaction du magazine Ciel et Espace. Alors on le répète depuis des jours, mais c'est essentiel pour regarder l'éclipse ce soir, il faut absolument porter des lunettes de protection.
16: Oui, pas tout le temps, mais personne ne regarde le soleil en face habituellement. Quand vous sortez, vous promenez, je disais, hein, vous êtes ébloui naturellement. Donc, vous ne regardez pas le soleil. Vous ne regardez le soleil dans les yeux, si je puis dire, que lorsque vous voulez voir la lune passer devant. Alors, quand même, une chose extrêmement importante, c'est que vous n'avez pas d'autre solution que de regarder avec des lunettes dédiées, puisqu'il faut filtrer l'infrarouge, l'ultraviolet, un cent millième, il reste plus qu'un cent millième de la lumière solaire. Donc vous n'avez pas le droit à des lunettes de soleil, à tout autre bricolage, oubliez tout à fait ça.
1: Pas de système D, c'est les lunettes de protection.
16: C'est une de protection.
1: On vérifie qu'elles sont conformes.
16: Ben, bien sûr, mais on en a fabriqué des milliards parce qu'il y a des lunettes et des éclipses partout depuis longtemps. Donc là-dessus, il n'y a pas de souci en règle générale. Simplement, il y a une chose, c'est que vous n'avez pas besoin de les porter tout le temps. C'est pas un casque pour faire de la moto. Ça se prête une paire.
1: On peut y aller en famille, prendre sa paire de lunettes.
16: Oui, puis c'est convivial. Et puis on regarde un peu. C'est un des éléments du spectacle. Donc si vous regardez le soleil, vous mettez vos lunettes, puis après vous les enlevez. Quelques secondes suffisent là-dessus.
1: Il y a une polémique, en tout cas des interrogations qui montent, qu'on entend les écologistes qui dénoncent l'impréparation du gouvernement. Ils disent qu'il n'y a pas eu de grande distribution de lunettes comme il y avait eu il y a 27 ans. C'est un constat que vous faites aussi, c'est un regret ?
16: Alors je dirais qu'on a sans doute pas tiré les leçons de 99 où ça avait déjà été un peu précipité, mais pour le compte, les réunions avaient eu lieu avec le ministère de la Santé en amont de cet événement. Je crois qu'il y a deux trois choses qu'on n'a pas compris, si je puis dire. La première chose, c'est que c'était extrêmement populaire. C'est-à-dire que tout le monde allait regarder le soleil. L'éclipse, simplement parce qu'on est en vacances, parce que c'est gratuit, parce que c'est, on est en famille, c'est le coucher du soleil, ça va être très beau. Première chose. Deuxième chose, on n'a pas percuté que on regarderait là où on est. C'est pas parce qu'elle est totale en Espagne qu'on va pas la regarder en France. Donc il y a une sous-estimation de ça. Et la troisième chose, c'est que on a vraiment un problème d'anticipation de façon globale. Moi, je travaille avec l'Association française d'astronomie sur le sujet depuis plus d'un an. Nous avons alerté évidemment tout le monde sur la nécessité de se protéger, mais c'est vrai que c'est un on ne peut pas croire aux vertus du marché tout le temps, comme quoi le marché va tout régler et que au dernier moment vous trouvez de la protection partout. C'est pas vrai, parce que c'est au dernier moment que les gens cherchent à s'équiper, et c'est pas ou rarement en amont. Donc il a manqué de l'anticipation, mais je dirais, pour être positif, préparons-nous à la prochaine éclipse, non pas celle de 2081,
3: mais celle de l'année prochaine,
0: il y en a une en 2027. Mais on verra pas autant que celle d'aujourd'hui,
16: pas autant, mais ça fait partie du jeu et on peut l'anticiper.
0: Est-ce que si on a gardé nos lunettes de 99 par exemple, elles sont toujours utilisables ou
16: non? C'est pas conseillé. En fait, la meilleure façon, c'est effectivement de trouver des lunettes d'aujourd'hui, et si vous n'avez aucune autre solution, vous avez que des vieilles lunettes, il y a un test qui est simple, c'est vous regardez si elles sont percées, déchirées, abîmées, et là, dans ce cas-là, vous les jetez. Et sinon, vous regardez avec un projecteur puissant, si vous voyez quelque chose qui passe à travers ou pas. Mais en principe, non, on n'utilise pas. La date de péremption, c'est 3 ans, telle qu'elle est donnée.
0: Et là, celle qu'on a cette année, pour 2027, ça sera
16: parfait.
0: Bon?
16: Parfait, oui, absolument. Okay, vous les gardez au chaud, si je puis dire, ou au frais, je ne sais pas.
3: Mais on ne prend aucun risque, hein, parce qu'on rappelle quand même les dangers, on peut se brûler la rétine, on regarde sur surtout pas le soleil en face.
16: Oui, et puis c'est souvent, je dirais, en se disant que nous, on passera à travers, en fait, la rétinopathie solaire. C'est une brûlure de la rétine qu'on ne sent pas parce qu'on n'a pas de nerfs dans l'œil. Et donc, il ne faut pas jouer avec le feu.
3: Bon, si vous n'avez pas encore votre père à la maison, vous pouvez quand même aller encore en pharmacie chez votre opticien, il en reste peut-être encore. Vous pouvez aller aussi en kiosque pour acheter le dernier numéro de Ciel et Espace,
16: par exemple.
3: Et puis il y a aussi les lunettes ici, offertes par votre radio. On en a distribué plus de 250 000 ces dernières semaines partout dans le pays. Ça a été un véritable succès, par exemple, à Laval. Bonjour Thomas Pinaroli.
7: Bonjour.
3: Alors racontez-nous, ici Mayenne a organisé une grande opération de distribution de lunettes jeudi dernier et ça a très très bien marché.
7: Ah oui, c'est le moins qu'on puisse dire. On a donné nos 450 dernières lunettes en moins d'un quart d'heure et en fait la plupart, 300 à peu près, sont partis en un quart d'heure. Donc ça a été très très vite, effectivement. Il y avait une bonne centaine de personnes devant la radio et puis surtout, depuis jeudi dernier, ça ne s'arrête pas. C'est-à-dire qu'on n'en a plus une seule à donner, vraiment plus une seule. Mais les gens, ils continuent de venir nous voir pour avoir leur monture ici Mayenne. Rien que ce matin, pour vous raconter, notre chargée d'accueil, Nathalie, a reçu plus de 80 appels. Parfois les gens viennent de l'autre bout du département directement, alors forcément un peu déçus quand on leur dit qu'il n'y en a plus. Pourtant, on le répète à l'antenne. On a aussi eu quelques enfants en pleurs, mais je vous rassure, en général, ça se finit bien. On les envoie par exemple vers les offices de tourisme qui ont eux aussi distribué 2700 lunettes ici Mayenne, un peu partout dans le département. J'ai une dernière anecdote qui résume bien la folie autour de nos lunettes pour cette éclipse. C'est un supermarché à Laval qui, en l'occurrence, n'a plus de lunettes à vendre et qui dit à ses clients de venir en chercher. Où ça, à votre avis? Ici, à la radio, à ici Mayenne. J'en profite donc pour le redire, encore une fois, on n'en a plus, on en a donné 5000 au total, mais là c'est sûr, on n'en a plus.
3: Voilà, merci beaucoup Thomas Pinaroli. Et puis on rappelle ce conseil d'Alain Siroux, si vous avez une paire à la maison, vous la prêtez en famille, entre amis. Je lance aussi un appel à tous nos auditeurs, nos auditrices qui ont la chance d'avoir leur paire de lunettes ici. Envoyez-nous des photos sur notre site ici.fr.
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0: Édition spéciale Éclipse, Emeline Ferry, 13h22.
3: Et on compte les heures avant de vivre ce moment inoubliable. On met toutes les chances de notre côté pour avoir la meilleure vue sur l'éclipse. J'accueille maintenant Florent Delefly. Bonjour.
9: Bonjour à vous.
3: Et merci d'être avec nous. Vous êtes astronome à l'Observatoire de Paris. L'Observatoire de Paris qui a mis en ligne un outil très pratique, une carte qu'on vous a partagée sur notre site. Il suffit de cliquer sur sa ville pour savoir à quelle heure exactement aura lieu l'éclipse chez soi. Par exemple, si je clique sur la capitale, je vois le maximum à 20h17. Il faudra donc, j'ai mes lunettes sur le nez à ce moment-là. Ça va être le moment le plus fort. Florent Delefly.
9: Oui, absolument. Vous aurez également les heures de début. Oui, vous m'entendez bien ?
3: On vous entend.
9: Vous aurez les heures de début, les heures de fin. Oui, vous m'entendez. Est-ce que vous m'entendez ?
3: On vous entend, Florent Delefille.
9: Oui, très bien. Donc, et sur cette application, vous aurez également l'allure de la Lune et du Soleil au moment du maximum de l'éclipse.
3: Alors, qu'est-ce qu'on verra concrètement depuis la France? On verra un fin croissant de soleil derrière la Lune noire?
9: Oui, alors le phénomène, l'entièreté du phénomène dure environ 2 heures, hein, entre le moment où la Lune grignoter le disque du soleil jusqu'au dernier contact, en particulier pour les gens qui sont situés le plus à l'ouest du pays, avec un maximum où il restera qu'un tout petit croissant de soleil. On dirait même à certains moments que c'est un bout de la Lune qui reste, mais il s'agira bien du soleil qui restera à ce moment-là, entre 90% et 99% d'obscuration dans le pays.
3: La liaison est difficile, Florent Delefille. Désolé, merci beaucoup d'avoir été avec nous. Vous êtes dans un train vers Arras où vous allez observer ce soir l'éclipse. Merci beaucoup d'avoir été avec nous quelques petites minutes. Vous êtes astronome, je le rappelle, à l'Observatoire de Paris. Alain Siroux, vous êtes toujours en studio avec nous. Je rappelle, directeur de la rédaction du magazine Ciel et Espace. Pour bien voir le phénomène ce soir, il faudra avoir un horizon dégagé parce que ce sera au moment du coucher de soleil.
16: Alors, ça sera peu de temps avant le coucher du soleil, et comme le disait Florent, c'est un phénomène très lent, c'est-à-dire que ça va vraiment démarrer 2 heures avant le coucher du soleil, et donc petit à petit, le soleil, en cours d'éclipse, va glisser vers l'horizon ouest. Donc la meilleure solution, c'est que vous choisissiez un horizon parfaitement dégagé en direction de l'ouest et du nord-ouest.
3: De l'ouest.
16: Le soleil se couche. Donc vous éliminez toute visibilité d'immeubles, de collines, d'arbres, de forêts, pour essayer d'avoir le plus possible de visibilité de l'horizon. Et puis après, il y a des incertitudes. Hein, c'est-à-dire, est-ce qu'il peut y avoir des nuages à l'horizon? Quelle est la composition de l'atmosphère à ce moment-là? Est-ce qu'il y a des poussières? Est-ce qu'il y a des aérosols? Est-ce qu'il y a des brumes? Pour tous ceux qui auront la chance d'être en bord de mer, et je pense à la presqu'île de Crozon, du côté de Brest, à tous ces endroits qui sont...
3: Ça va être encore plus spectaculaire.
16: Magique, hein, parce que là, vous allez effectivement avoir une descente tranquille d'un croissant de soleil sur l'horizon devant la mer. Donc là, choisissez votre site et peut-être essayez de trouver aussi un premier plan. Alors, c'est rigolo, mais des gens qui habitent, ou qui sont en vacances du côté du Mont-Saint-Michel, peut-être que d'avoir le mont en premier plan pour faire des photos, ça peut être marrant. Enfin, bref, vous avez le droit de jouer. Et encore une fois, n'oubliez pas que c'est un phénomène d'ensemble et que vous devez effectivement avoir le plus possible de paysages pour sentir ces changements de couleur, de température, de lumière, et c'est ça la beauté et la magie du spectacle.
3: Justement, si on veut faire une photo, immortaliser ce moment, il faut faire quand même attention, il faut prendre des précautions pour ne pas abîmer son appareil. Expliquez-nous, Boris Loumagne.
10: Pour réussir vos photos de l'éclipse avec un smartphone, il faut avant tout le protéger.
12: L'idéal, c'est de coller les lunettes d'éclipse.
10: Jean-Marc Leclerc est spécialiste de l'optique et passionné d'astronomie.
12: Les lunettes que vous mettez sur vos yeux pour observer sans danger, c'est de les coller à l'objectif de votre smartphone. Et ensuite, vous pourrez photographier à travers ces lunettes. Parce que si vous ne mettez pas de filtre devant le smartphone, vous ne pourrez pas photographier le croissant de soleil, étant donné que le smartphone sera complètement ébloui.
10: Et puis, sans protection, vous risqueriez d'endommager le capteur de votre smartphone. Idem pour un appareil photo numérique, il faut s'équiper sans faute d'un filtre solaire vendu dans les magasins d'astronomie.
12: Ce sont des feuilles spéciales en polymère noir que vous placez devant l'objectif de votre appareil photo.
10: Et une fois votre appareil protégé, il faudra ensuite procéder à quelques réglages.
12: Il ne faut pas laisser l'appareil se débrouiller en automatique parce qu'il va, lui, il va avoir quoi ? Il va avoir du noir avec un tout petit point lumineux au milieu. Donc il va essayer d'augmenter la luminosité de l'ensemble et ça va faire une photo assez laide finalement. Alors, ce qu'il faut faire, c'est baisser manuellement la luminosité de la photo, de manière à avoir un ciel parfaitement noir et un croissant de soleil juste bien exposé.
10: Enfin, il est conseillé de poser son appareil photo sur un support pour obtenir une photo bien nette.
3: Bon, pour les passionnés d'astronomie comme vous, Alain Siroux, c'est la plus belle journée de l'année, j'imagine, parce qu'il n'y a pas que l'éclipse ce soir, on va avoir d'autres choses à observer dans le ciel.
16: Absolument, parce que vous savez que le soleil, c'est la seule étoile qu'on ne voit pas la nuit, et donc une fois qu'elle aura disparu, eh bien, on va laisser tranquillement s'installer le deuxième crépuscule, qui est celui du Soleil, pour attendre la Voie lactée, le ciel d'été, les constellations du ciel d'été. Et puis, comme on est le 12 août, c'est le maximum des pluies d'étoiles filantes des Perséides. Vous savez, ces petites poussières de comètes dans lesquelles la Terre passe, là où la comète s'est désintégrée autrefois. C'est une tradition, celle des nuits des étoiles.
0: Avec... Et c'est un peu plus tard dans la nuit, ça, par contre.
16: Alors, c'est un peu plus tard dans la nuit, mais vous avez tout le temps. Hein. Vous pouvez vraiment passer sur un transat, tranquillement, avec une petite couverture. Vous laissez vos yeux s'habituer. Pas de lumière. Alors là, aucune lumière.
0: Bah non, sinon, on ne voit pas les étoiles filantes.
16: Et puis vos yeux.
0: Vaut mieux être à la campagne. Il vaut mieux être à la campagne
16: et tout. Et puis vous laissez petit à petit s'installer la tranquillité de la nuit avec ces constellations, la Voie lactée qui descend vers l'horizon sud. C'est l'occasion de faire une veillée aux étoiles qui durera toute la nuit. Et ça sera vraiment trop beau. Quoi.
0: Demain, il n'y en a pas qui vont se réveiller un peu tard, je pense.
3: On fait une petite sieste cet après-midi.
0: Alors, on travaille.
3: Et puis on profite. Merci beaucoup, Alain Sirou, d'avoir été avec nous, d'avoir partagé votre passion. Je rappelle, vous êtes directeur de la rédaction de la revue Ciel et Espace. Le spectacle ce soir commence aux alentours de 19h30. Ça dépend des régions, avec un point culminant vers 20h10, 20h30. On va profiter de ce moment magique et surtout, on n'oublie pas ses lunettes. Hein,
0: oui, effectivement. Et la fin, donc, c'est aux alentours de 21h, 21h30. Ça dépend où vous êtes. N'hésitez pas à vous renseigner sur notre appli ici ou sur le site ici.fr pour savoir où, à quelle heure vous pourrez en profiter. Et puis voilà, surtout, on n'oublie pas ses lunettes. C'est très, très important. C'est vraiment une question de santé. Ne vous dites pas, je vais regarder une petite seconde parce que ça peut être fatal. Voilà, merci Amélie Ferry et Alain Sirou. Et rendez-vous donc ce soir pour observer cette éclipse solaire. Et puis d'ici là, je vous souhaite une très, très bonne après-midi en musique avec votre radio locale ici.

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Bonjour, c'est Fabien Emo, bienvenue ici, votre radio des vacances, on s'occupe de tout. Info locale, musique, bonne humeur, j'espère que tout se passe bien pour vous et que vous n'avez pas trop chaud. Alors si vous cherchez une astuce fraîcheur, vous pouvez faire comme cette bande de copains originaires de Troyes pendant la canicule. Ils ont rempli d'eau leur Twingo décapotable. La voiture s'est transformée carrément en mini-piscine. Voilà peut-être une idée pour lutter contre les fortes chaleurs à venir. Sinon, autre astuce fraîcheur, restez à l'écoute de votre radio. Ici, nous avons que des chansons rafraîchissantes, la preuve tout de suite avec Oria, soirée mondaine. Bel après-midi.

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1: On est bien à Lens-le-Bourg. Et vous voyez sur la rive gauche de l'Arc, en face de l'atelier de fabrication de la coopérative, il y a les caves d'affinage.
2: Voilà, c'est ça.
1: Et c'est là qu'on est ce matin.
2: Ah, vous venez avec moi
1: Bah, si vous voulez bien.
2: Ok.
1: J'ai déjà eu l'occasion de visiter cet endroit qui est toujours impressionnant. J'étais venu il y a longtemps avec le patron.
2: D'accord.
1: Et je me suis dit, je vais venir en douce un matin, comme ça, voir comment ça se passe quand le patron est pas là.
2: Eh ben, ouais, pas de patron aujourd'hui.
1: Alors, je dis endroit impressionnant parce que dès qu'on rentre, il y a des grandes galeries avec les fromages. Donc, ici, c'est les Beauforts.
2: Voilà.
1: Combien on en a là sous les yeux?
2: Il y en a à peu près 1000-1100 par cave. Et on a 6 caves. Après, celle-ci n'est pas pleine, mais comme celle-ci.
1: On passe là, le couloir d'à côté. Ouais, c'est ça, c'est impressionnant. C'est les photos qu'on voit sur les cartes postales.
2: C'est ça, 1000 meules.
1: Et alors, avec toujours cette odeur un peu caractéristique là, de quoi? D'ammoniac?
2: Oui, c'est ça, c'est l'ammoniac. Maintenant, je suis assez habitué. Mais alors, par contre, quand j'ai commencé, c'était compliqué au début.
1: Et alors, vous, votre boulot, c'est quoi?
2: Préparer les commandes pour tous les grossistes ou les magasins. Et puis aussi de l'affinage.
1: C'est là que je voulais en venir parce que l'affinage, c'est pas juste là. On a donc un millier de fromages sous les yeux qui sont posés sur des étagères en bois. C'est pas juste de les laisser reposer comme ça pendant des mois et des mois.

0: Ah non, non, non, il faut les retourner, les frotter, les saler.
1: Autant autrefois, ça se faisait à la main. Mm-hmm. Maintenant, les meules de 40 kilos, c'est pas vous qui les retournez tous les jours.
0: Non, plus à la main, non. L'affinage, c'est le robot. Nous, les seules fois où on porte des meules, c'est pour les faire sortir de la cave, préparer des commandes.
1: Vous charriez combien de kilos de fromage tous les jours?
0: Ça dépend du nombre de commandes, mais 6, 7 tonnes, quelque chose comme ça.
1: Le robot, il bosse déjà, là?
0: Ouais, là, il est en plein travail, on peut
1: aller. Et il est où? On peut aller voir, ouais. Donc là, on avance dans les travées, donc... Ah ouais, voilà, il est là-bas. Comment on peut décrire ce robot à quelqu'un qui en aurait jamais vu?
0: Un robot très intelligent, ça c'est ce que je peux vous dire. En fait, il fait tout. Là, par exemple, il pose la meule sur le retourneur. Il récupère l'autre meule qui est en train de se faire frotter. Là, il va la mettre à sa place. Pendant ce temps, il retourne l'autre. C'est vraiment très, très efficace. Et puis là, vous pouvez voir d'ici, on a une brosse pour la surface et une brosse pour la tranche. Il met un petit peu de saumure dessus. Et il frotte.
1: Et qui, pendant ce temps, donc, est allé chercher une meule qui est combien là-haut? À 4,50 m de hauteur?
0: À peu près, ouais.
1: Voilà. Et qui va venir remplacer l'autre.
0: Voilà, exactement.
1: Bon, j'étais sûr de rencontrer du monde le matin de bonne heure. Vos journées commencent à quelle heure?
0: 5h et elles se terminent vers midi à peu près.
1: Je peux vous demander votre prénom?
0: Pierre Marin.
1: Et c'est quoi le dernier petit bonheur de Pierre Marin?
0: Le dernier petit bonheur, bah, c'est manger mon fromage. Je peux rien vous dire d'autre. Déguster nos meules.
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1: C'était Amir à l'imparfaite sur votre radio ici. Amir, tiens, qui sera en concert en Charente demain à Confolin au Théâtre des Ribières. Bel après-midi, dans un instant, on écoute les Four Non Blondes. Merci d'être ici et merci pour votre confiance.
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1: Merci d'avoir choisi votre radio ici, il est 14h. C'est l'heure de retrouver toute l'info en France et dans le monde en 90 secondes avec Emeline Ferry.
2: L'enquête et l'émotion dans les Deux-Sèvres après cet incendie mortel. Trois victimes qui n'ont pas survécu aux flammes dans un gîte sur la commune de Loumois. Plusieurs départs de feu ont été repérés hier dans un champ. L'incendie s'est propagé à un hangar agricole et au gîte à proximité. 78 départements en vigilance orange à la canicule. La chaleur s'est intensifiée et touche quasiment tout le pays avec des températures maximales qui pourront atteindre 37 à 39 degrés d'après les prévisions de Météo France. L'une des conséquences, c'est que les centrales nucléaires tournent au ralenti. Certains réacteurs contraints de s'arrêter. 13 étaient à l'arrêt ce matin, c'est un record. Plus de 20% des capacités de production en France sont indisponibles. Également en cause, la présence massive de méduses dans la centrale de Gravelines dans le Nord qui empêche un fonctionnement normal. Un appel à la grève en plein cœur de l'été, au moment des retours de vacances. Trois syndicats d'hôtesses et de stewards d'EasyJet appellent à une mobilisation samedi et dimanche. Ils alertent sur l'épuisement des équipes dû, selon eux, à une instabilité chronique des plannings. Déjà, beaucoup de monde sur les routes du Pays Basque, des ralentissements en direction de l'Espagne. C'est là qu'on aura la plus belle vue ce soir sur l'éclipse solaire. En début de soirée, la Lune masquera le soleil jusqu'à 99,5% d'obscuration du côté de Bayonne. Les choses sérieuses démarrent pour le PSG. Après une saison riche en titres, les footballeurs parisiens visent un premier trophée cette saison. Ils ont rendez-vous ce soir en Autriche pour affronter Aston Villa, 21h pour la Supercoupe d'Europe.
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4: Cet après-midi, en Pays de Savoie, le soleil est omniprésent, mais nous ne sommes pas à l'abri d'averses orageuses en montagne. En effet, le ciel pourrait se charger. Les secteurs concernés par les averses en Savoie sont la Vanoise, les Hautes-Vallées de Tarentaise et Maurienne. En Haute-Savoie, les nuages s'installent sur les hauts sommets du Mont-Blanc. Des cumulus se forment sur le Haut-Val d'Aoste. Les températures, quant à elles, elles atteignent des niveaux très élevés, 35 à 36 degrés en plaine. On annonce 36 à Albertville et Chambéry, 34 à Annemasse, 33 à Annecy. On reste encore sur des températures caniculaires.
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0: C'était Louisa et Bleu Soleil sur votre radio ici. Bonjour, bienvenue, c'est Fabien et moi, on passe l'été ensemble. Info locale, musique, bonne humeur. Dans un instant, trois chansons françaises à la suite, avec entre autres Jean-Jacques Goldman. Et trois choses tiens à retenir sur Jean-Jacques Goldman. Il a dirigé Les Enfoirés pendant 30 ans. Il est l'une des stars les plus discrètes de France et il a vendu plus de 30 millions de disques, tout en écrivant des tubes pour d'autres artistes. Bref, un chanteur immense au grand cœur qui a toujours préféré rester dans l'ombre et qu'on adore écouter sur votre radio ici, la preuve avec le titre « Au bout de mes rêves ». Bel après-midi.
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0: Bel après-midi sur votre radio ici, Info Locale, musique, bonne humeur, on s'occupe de tout, vous vous laissez guider, la playlist de votre été est ici. On va écouter, tiens, dans un instant, Dientel, Bruno Mars, mais avant, Pierre Bachelet avec la chanson 20 ans. Très bon mercredi à vous.
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1: Merci pour votre fidélité à votre radio ici, il est 15h. C'est l'heure de retrouver toute l'info en France et dans le monde en 90 secondes avec Emeline Ferry.
2: La quasi-totalité du territoire est en situation de sécheresse. La ministre de la Transition écologique, Monique Barbu, évoque une situation exceptionnelle. Plus de 40 000 personnes en France concernées par des coupures d'eau au robinet. Conséquence des vagues de chaleur à répétition qui vont avoir un coût de l'ordre de 10 à 15 milliards d'euros. 10 à 15 millions d'euros d'après la ministre. Il va faire chaud encore davantage. Actuellement, 78 départements placés à la vigilance orange à la canicule. Météo-France prévoit une journée encore plus chaude. On a franchi hier la barre des 40 degrés en Corse. Une enquête ouverte dans les Deux-Sèvres d'après la mort de trois personnes. Leur corps découvert dans un gîte totalement calciné dans la commune de Loumois. Un incendie dans un champ hier s'est propagé à un hangar et à ce gîte. Les gendarmes ont constaté plusieurs départs de feu et n'ont pas encore identifié les victimes. Après presque deux mois de mobilisation, le préfet de police de Paris ordonne l'évacuation du SAMU social dont les locaux sont occupés depuis fin juin par des salariés grévistes et des familles de migrants pour protester contre la remise à la rue de ces familles hébergées en urgence. Un formidable spectacle céleste ce soir à partir de 19h. La France va profiter d'une éclipse solaire quasiment totale. C'est dans le sud-ouest du pays que le phénomène sera le plus marqué à observer absolument avec des lunettes de protection sur le nez. Au championnat d'Europe de natation, les Françaises disputeront bien la finale du relais 4 x 100 mètres nage libre vers 20h15. Elles sont qualifiées 3e temps des séries.
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4: Cet après-midi, en Pays de Savoie, le soleil est omniprésent, mais nous ne sommes pas à l'abri d'averses orageuses en montagne. En effet, le ciel pourrait se charger. Les secteurs concernés par les averses en Savoie sont la Vanoise, les hautes vallées de Tarentaise et Maurienne. En Haute-Savoie, les nuages s'installent sur les hauts sommets du Mont-Blanc. Des cumulus se forment sur le Haut-Val d'Aoste. Les températures, quant à elles, elles atteignent des niveaux très élevés, 35 à 36 degrés en plaine. On annonce 36 à Albertville et Chambéry, 34 à Annemasse, 33 à Annecy. On reste encore sur des températures caniculaires.
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0: C'était Serge Gainsbourg avec Sous le soleil exactement. Très bonne chanson, tiens, pour célébrer l'éclipse solaire de ce mercredi 12 août. Tiens, trois choses à savoir sur les différentes éclipses solaires. Première info, en 1919, une éclipse a permis de confirmer les découvertes d'Albert Einstein sur la lumière et la gravité. Deuxième info, en 1973, des scientifiques ont utilisé un Concorde pour suivre une éclipse depuis le ciel et prolonger l'observation du phénomène. Et troisième info, certains passionnés voyagent autour du monde uniquement pour les voir. Des chasseurs d'éclipses ont déjà assisté à plus de 30 éclipses au total. Voilà, trois infos pour se la raconter ce soir à l'apéro. Et on enchaîne maintenant avec trois chansons françaises à la suite. David Hallyday, Gaëtan Roussel, et on démarre avec Laurent Voulzy. Bel après-midi.
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1: Ce soir, je vous rappelle que nous pourrons assister à une éclipse totale de soleil dans nos pays de Savoie. En fait, l'occultation dans nos pays de Savoie se rapproche de 93%. Elle aura lieu entre 19h30 et 21h15. L'occultation sera à son max autour de 20h15-20h20. Et à cette occasion, des séances d'observation collective sont organisées. Ce sera le cas à l'Épicafé sur la commune du Mont-Sel au-dessus d'Aix-les-Bains. Des lunettes d'observation seront même offertes par la mairie pour profiter du spectacle en toute sécurité. Vous avez rendez-vous à 18h30 à l'Épicafé. Du côté d'Annecy, quelques spots à privilégier pour l'observer cette éclipse. Le Parmelan, le Semnoz ou le bord du lac. À Avoria, on vous attendra sur la plaine des Jeux. Quant à la Société astronomique du Léman, elle vous propose de vous réunir à l'observatoire de Vinziers. C'est sur la départementale 21. Voilà un beau moment en perspective à vivre donc à partir de 19h30. Et n'oubliez pas vos lunettes de protection, c'est très important.
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0: Choisis votre radio, ici c'est Fabien Emo, je suis avec vous toute l'après-midi, on se détend, c'est les vacances, hein. C'est l'été, on s'occupe de tout, dans une dizaine de minutes les infos de 16h, mais avant de la musique avec le groupe Police, Benjamin Biolay, Écran Total et Diana Ross. Bon mercredi ici et pas ailleurs.
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1: Merci d'avoir choisi votre radio ici, il est 16h. C'est l'heure de retrouver toute l'info en France et dans le monde en 90 secondes avec vous, Emeline Ferry.
2: Les canicules à répétition de cet été pourraient coûter à la France de l'ordre de 10 à 15 milliards d'euros, constate de la ministre de la Transition écologique, Monique Barbu. Alors que la sécheresse s'aggrave, la quasi-totalité du territoire est désormais en situation de sécheresse. Et alors que la France fait face encore une fois à de fortes chaleurs, la quasi-totalité du pays, 78 départements en vigilance orange canicule aujourd'hui. Il y a toujours 45 départements placés en risque élevé de feux de forêt, principalement dans la moitié nord et le pourtour méditerranéen. Trois personnes sont mortes dans l'incendie d'un gîte et d'un hangar agricole dans les Deux-Sèvres à Loumois. Il y a eu plusieurs départs de feu. Hier, selon les gendarmes, les flammes dans un champ se sont propagées au bâtiment. L'identification des victimes est en cours. Un appel à la grève en plein cœur de l'été, au moment des retours de vacances. Trois syndicats d'hôtesses et de stewards d'EasyJet appellent à une mobilisation samedi et dimanche. Ils alertent sur l'épuisement des équipes dû, selon eux, à une instabilité chronique des plannings. À quelques heures d'une éclipse solaire exceptionnelle, les touristes affluent vers le nord de l'Espagne, l'endroit où le phénomène sera le plus spectaculaire. En France, elle sera partielle, plus ou moins marquée en fonction de votre région. Lunettes de protection obligatoires pour l'observer. C'est jour de rentrée pour le PSG. Les footballeurs parisiens démarrent leur saison avec l'espoir d'obtenir un nouveau trophée. Ils affrontent Aston Villa ce soir à 21h pour la Super Coupe d'Europe, le vainqueur de la Ligue des Champions contre celui de la Ligue Europa.
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4: Cet après-midi, en Pays de Savoie, le soleil est omniprésent, mais nous ne sommes pas à l'abri d'averses orageuses en montagne. En effet, le ciel pourrait se charger. Les secteurs concernés par les averses en Savoie sont la Vanoise, les Hautes-Vallées de Tarentaise et Maurienne. En Haute-Savoie, les nuages s'installent sur les hauts sommets du Mont-Blanc. Des cumulus se forment sur le Haut-Val d'Aoste. Les températures, quant à elles, elles atteignent des niveaux très élevés, 35 à 36 degrés en plaine. On annonce 36 à Albertville et Chambéry, 34 à Annemasse, 33 à Annecy. On reste encore sur des températures caniculaires.
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C'était Alain Bachung, Vertige de l'amour. Soyez les bienvenus sur votre radio, ici c'est Fabien Emo. On passe l'été ensemble dans la bonne humeur, hein, forcément, comme d'habitude, au programme de la musique avec Mylène Farmer. Elle s'était faite plus discrète ces dernières années, mais elle est de retour, Mylène. La chanteuse revient avec un nouveau titre inédit, C'est à qui le tour, une nouvelle chanson qui arrive après ses énormes spectacles, notamment sa tournée Nevermore, qui a rassemblé plus de 500 000 spectateurs. Et on l'écoute maintenant sur votre radio de l'été, ici.

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2: Certains diraient à cette heure-ci vogue la galère, mais avec vous, vogue les petits bateaux.
3: Ah, c'est pas la galère, c'est les petits bateaux. Alors là, on va rencontrer à Végy-Foncenay, nous sommes pas loin, dans le Bas-Chablais, donc pas loin de la frontière suisse. Et là, on rencontre Marcel Moine. Marcel Moine, ancien peintre en bâtiment, qui à la retraite s'est reconverti en modéliste.
2: Un matelot
3: en modèle réduit, si j'ose dire, Laurent. Et il nous fait des petits bateaux. S'il vous plaît, navigant.
2: Ah ben oui.
3: Et c'est pas des petits bateaux, c'est presque des gros bateaux. Alors, ils sont quand même plus petits que les vrais. Et en particulier, il aura fait en 15 ans 4 bateaux magistraux. Et il les fait, alors par exemple, le France, on va en parler au 20e, la Savoie au 10e, c'est vous dire, parce que le France au 20e, c'est 2,70 m.
2: Ah, mais ne m'appelez plus jamais France. La France m'a laissé tomber, monsieur.
3: Oui, 33 kilos. Attention, ça n'est pas le transatlantique, Laurent le dit bien. Mmh. C'est le France qui a vogué sur le lac d'Annecy entre 1909 et 1962, qui a coulé en 1971 au large de l'Impérial.
2: Et on le voit toujours au fond de l'eau.
3: Il est toujours au fond de l'eau. D'ailleurs, il nous en parle. Il nous dit que c'est le paradis des plongeurs. Et il y a 43 mètres de profondeur. D'ailleurs, on ne sait même pas trop pourquoi. Alors, lui, il y a une explication. Il pense que ça peut être la glace sur la coque. Mais peu importe. Il aura refait le France à sa façon. Et il le fait revivre. D'autant plus qu'il l'a fait voguer au même endroit. Mais beaucoup plus petit, hein, ce France. Avec une vraie émotion à faire revivre un bateau mythique de la région. D'ailleurs, c'est sa femme qui lui a demandé, fais-moi le France. Et il fait le France. Fais-moi la Savoie. Et il fait la Savoie.
2: Il lui a demandé de faire la sirène après ou pas?
3: Pourquoi pas? Il n'a pas demandé. Et la Savoie, pareil, même chose. Alors on rappelle que c'est ce fameux bateau qui va voguer, lui, sur le lac Léman, un bateau qui va transporter des pierres de carrière, de maillerie, jusque pour fabriquer une partie des bâtiments de Genève. 3,50 m le modèle réduit, Laurent.
2: C'est un beau modèle, ça.
3: C'est un joli modèle. Hein. Et il le fait, allez, attention, à l'identique de l'original. Hein. Moi, je les ai vus, c'est extraordinaire. C'est fait avec méticulosité. Du mélèze qu'il utilise, du chêne de pays, du poirier, du noyer. Il y fait tout. Un vrai bateau qui vogue là aussi. Alors, celui-ci, il marche à voile. Je n'ai pas expliqué que le France, c'était une machine à vapeur. Là, c'est à voile. Parce que les bateaux, ils avancent avec notre ami Moine, Marcel Moine. Et là, il y a également un autre bateau qu'il va faire en modèle réduit. Ça sera un cuirassé et un bateau, également un yacht de croisière. C'était un bonheur de le voir ici, dans son atelier de travail. Incroyable.
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0: C'était George Michael et Elton John sur votre radio ici. Bel après-midi, c'est Fabien Hémeau. Dans un instant, on écoute trois chansons françaises à la suite, avec entre autres Thierry Pastor, Coup de folie. Mais avant, j'ai le top 3 des plus grosses folies de vacanciers. Numéro 3, en France, un homme a parcouru plus de 1000 km à pied avec son chien pour rejoindre son lieu de vacances. Numéro 2, aux Maldives, des touristes ont privatisé une île entière pour quelques jours de tranquillité. Et numéro 1, pour une nouvelle tendance qui séduit de plus en plus de Français, les vacances mystères. Le principe, monter dans une voiture ou prendre le train sans connaître sa destination et laisser le hasard choisir les vacances. Et bien voilà, ça c'est de la folie et de la folie encore tout de suite avec Thierry Pastor sur votre radio. Bel été.
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0: C'était Damiano David sur votre radio ici. C'est l'heure de retrouver maintenant Fred Ballard, l'humour en tube. On va rire, spécial éclipse solaire. Le soleil, c'est quand il s'éclipse qu'on se met à l'adorer.
1: Ami du soleil.

0: Eh oui, je ne sais pas si je vous l'apprends. À vrai dire, c'est le soleil qui voit des couchers de pays. C'est lui qui dit au revoir les Français. Bonjour les Chinois.
1: Voilà, donc à partir de maintenant, on ira faire des selfies romantiques face au merveilleux coucher de France, hein, de notre astre préféré, parti réveiller nos amis du soleil levant. Quant à l'éclipse de ce soir, un seul astre vous manque et il se met à cailler. Hein, donc rions un peu en attendant la prochaine. En 2081, on sera peut-être pas tous très en forme.
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0: C'était Axel Red avec Ma Prière sur votre radio ici. La suite de votre après-midi, les infos de 17h, mais avant de la musique avec Zazie. Zazie que vous pourrez applaudir tiens, le 12 septembre prochain à Paris, le 17 octobre à Lyon et le 7 novembre à Bordeaux. Elle est de retour sur les routes, mais avant on l'écoute ici avec Peu Importe. Belle fin d'après-midi.
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1: Vous êtes à l'écoute de votre radio ici, il est 17h. Tout de suite les infos avec Emeline Ferry.
2: Météo France étend sa vigilance canicule. Demain, 80 départements seront en orange sur la carte. L'Oise et l'Aisne rejoignent la longue liste des départements déjà concernés aujourd'hui. La quasi-totalité du pays touchée par des fortes chaleurs. Les canicules se succèdent et elles pourraient coûter cher à la France. La ministre de la Transition écologique, Monique Barbu, évoque un coût jusqu'à 15 milliards d'euros. Une estimation à prendre avec beaucoup de nuances. Elle englobe des coûts directs et indirects. Ceux de la sécheresse notamment, situation très préoccupante cet été. Selon la ministre, plus de 40 000 personnes sont concernées par des coupures d'eau robinet. Une enquête est ouverte dans les Deux-Sèvres après la mort de trois personnes, leur corps découvert dans un gîte totalement calciné dans la commune de Loumois, à l'ouest de Poitiers. Un incendie dans une prairie hier s'est propagé à un hangar et à ce gîte. Les gendarmes ont constaté plusieurs départs de feu. L'identification des victimes est en cours selon le parquet. Un couple d'une quarantaine d'années et leur fils majeur étaient les occupants du gîte. En Seine-Maritime, un centre aéré évacué cet après-midi. 47 enfants et 10 adultes à cause d'un feu de végétation dans l'enceinte d'un collège à Saint-Nicolas-d'Aliermont. Personne n'a été blessé. La polémique avant le grand spectacle, alors que l'impatience monte à l'approche de l'éclipse solaire quasi totale ce soir en France. Des voix s'élèvent. Marine Tondelier, chef de file des écologistes, dénonce un fiasco, un manque de préparation du gouvernement qui n'a pas organisé, selon elle, de grande distribution de lunettes de protection, comme ça avait été le cas en 1999. Réponse de l'exécutif, c'est une controverse inutile, Salomé Martin.
3: Les Françaises et les Français qui veulent regarder l'éclipse vont trouver leurs lunettes aujourd'hui, assure Jean-Didier Berger, invité de France Info ce matin. Selon le ministre délégué auprès du ministre de l'Intérieur, les écologistes inventent une polémique, même si de nombreux témoignages font remonter des ruptures de stock depuis plusieurs jours.
4: Tout le monde va pouvoir regarder cette éclipse tranquillement.
5: Pourquoi vous n'avez pas distribué cette année des lunettes?
4: Vous savez, je pense que c'est un mal très français. Il ne faut pas toujours tout attendre de la chose publique. Il y a des initiatives privées qui existent dans notre pays. L'ancien député de droite que je suis veut aussi que toute la France puisse s'en souvenir.
3: Pourtant, lors de la dernière éclipse de 1999, une grande campagne de prévention avait été chapeautée par l'État et 30 millions de lunettes distribuées gratuitement ou à bas coût par des associations, mais aussi par le gouvernement. Le minimum syndical, selon Léa Ballage-Elmariki, porte-parole du groupe écologiste et social à l'Assemblée.
6: Je pense que chaque Française et chaque Français attendent de son gouvernement qu'il soit en capacité de le protéger. Les coûts induits par les atteintes à la rétine que pourrait provoquer le fait de regarder cette éclipse sans lunettes vont être bien plus importants que les coûts de la prévention.
3: Malgré la distribution massive de lunettes en 99, 253 personnes avaient subi des lésions oculaires. Certaines avaient notamment observé l'éclipse à l'œil nu.
2: 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Au championnat d'Europe de natation, les Bleus au féminin à suivre à 20h15 ce soir pour le relais 4 x 100 mètres nage libre.
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8: Merci Emeline Ferry, on vous retrouve à 18h pour le prochain rendez-vous avec l'info sur les routes de nos pays de Savoie. Pas de difficultés particulières à vous signaler, on a du monde à Sier, à Douvaine, entre Coponnet et Cruseil, un peu de monde aussi entre Sevrier et Annecy, entre Métay et la Balme de Sillingy, mais j'allais dire tout est normal. Si vous rencontrez des difficultés particulières, 0806 00 10 10 pour nous joindre. Côté météo, le soleil est bien présent en ce mercredi 12 août, mais nous ne sommes pas à l'abri d'averses orageuses qui pourraient se déclencher en montagne. Au fur et à mesure de l'après-midi, le ciel va se charger. Les secteurs concernés par les averses en Savoie sont plutôt la Vanoise, les Hautes-Vallées de Tarentaise et de Maurienne. Elles verront donc le soleil s'éclipser derrière les nuages. Donc, si vous voulez voir l'éclipse et que vous êtes dans ces secteurs-là, il faut vous décaler plus à l'ouest. En Haute-Savoie, les nuages s'installent eux plutôt sur les hauts sommets du Mont-Blanc et des cumulus se forment sur le Haut-Val d'Ost. Les températures, elles atteignent toujours des niveaux élevés. 36 degrés pour les maximales cet après-midi à Albertville et Chambéry, 34 à Annecy, 33 à Annemasse. La nuit prochaine, après les nuages résiduels, ce sera une nuit bien étoilée. On annonce 18 à 20 degrés pour les températures au plus frais de la nuit en pleine. Demain jeudi, poursuite de la canicule. Canicule dont le dernier jour serait véritablement vendredi. Donc pour l'heure, encore du chaud, 36 à 38 degrés prévus pour demain. Et puis c'est un peu comme aujourd'hui, c'est-à-dire qu'on a du beau temps avec toujours ce risque d'averses en montagne dès la mi-journée. Et donc l'après-midi également, des averses localement orageuses.
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8: Programmation spéciale aujourd'hui sur votre radio ici Pays de Savoie. Toutes les heures, un titre qui parle de soleil à l'occasion de l'éclipse que vous pourrez observer avec vos lunettes prévues pour à partir de 19h30 dans nos Pays de Savoie. Voici Duel au soleil, Étienne Dao.

0: Duel au soleil, Étienne Dao sur votre radio ici Pays de Savoie, 17h09.
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0: Ça vaut le détour jusqu'à 19h avec dans une demi-heure maintenant notre jeu de l'été à plein tube qui vous permet de gagner tous les jours, plusieurs fois par jour, le passeport de l'été ici Pays de Savoie. Ah oui, on peut faire une ovation, c'est un très beau cadeau. Un passeport qui vous donne l'accès à 27 sites touristiques de la région Rhône-Alpes comme le grand site de France de Lavenne d'Orniac, l'UCPA Vitam à Nédan pour plonger et pour descendre tout plein de toboggans, c'est près de Saint-Julien-en-Genevois, ou encore le Wow Safari de Peaugres. Nous vous donnerons aussi quelques bons plans carburant près de chez vous et puis leur Béchade à tester pour nous le tour du lac d'Annecy à vélo. Au programme aussi de la musique, des nouveautés, c'est le nouveau titre de Pierre Demar. Il avait remporté la révélation masculine lors des Victoires de la musique 2023. Depuis, le Belge Pierre Demar s'est imposé comme l'une des figures les plus singulières de la nouvelle scène pop francophone. On écoute Je pense à vous.

0: Ici Pays de Savoie, je pense à vous, Pierre Demar.
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0: On profite de l'été pour écouter les meilleurs moments de notre rendez-vous J'ai testé. Et tout au long de l'année, Laure Béchade nous a proposé de nouvelles découvertes chaque jour. Et bien ce jour-là, Laure nous proposait une sortie athlétique.
3: Athlétique et aquatique, j'ai testé le tour du lac d'Annecy à vélo. Je vous raconte. Alors le tour du lac d'Annecy, il est en une des guides touristiques. Ok, mais c'est tellement une bonne idée parce qu'à chaque tour, c'est beau détour. Déjà, ça permet de chauffer les gambettes. 42 km quand même. Alors vous me direz combien de temps ça prend de faire le tour du lac d'Annecy, à minima 3 heures si vous roulez sans vous arrêter. Moi j'aime rouler à vitesse de croisière, c'est pas un marathon, alors je prévois la journée histoire de profiter de la beauté et des attraits de ce lac encerclé de montagnes, plein de curiosités à explorer. Et dans quel sens faire ce tour? Départ rive est ou ouest? Moi je mets cap sur la rive ouest, direction Sevrier, longer le lac avec la vue sur les montagnes en toile de fond au soleil de bon matin, ben, ça réveille et ça émerveille. Et au bout de cette grande ligne droite jusqu'à Douin, ma carotte, c'est un combo café au bon wagon pour recharger mes batteries et un plouf au pied du château. Et oui, sur le vélo, je mouille le maillot, mais j'ai aussi mis mon maillot de bain dans le sac à dos, d'autant qu'il fait chaud.
0: Et est-ce que tu as fait d'autres pauses lors de ce tour de lac d'Annecy, Laure?
3: Mais je pourrais même dire que je fais ce tour du lac rien que pour ces pauses, justement. Alors, arrivé au bout du lac, je m'offre une balade dans la réserve naturelle du bout du lac. Une merveille. Et puis, il y a un spectacle gratuit aussi, les parapentes tout près, juste au-dessus de nos têtes. Mais oui, parce que Doussard, c'est leur aire d'atterrissage. Et puis, en basculant de l'autre côté, je monte aux vignes de Vasco avec ses petits oiseaux et sa vue plongeante sur le lac. Avant un moment de grâce, mon préféré, le pique-nique, les pieds dans l'eau, au niveau du hameau de Glières. C'est un privilège parce qu'on n'y accède qu'à vélo. La piste cyclable, elle est presque dans l'eau. Et ma pause coup de cœur, j'en ai d'autres. Ça fait ma journée, petit café chez Monsieur Sulpice avant la grande côte de Taloire. Alors elle fait suer celle-là. Mais après, la récompense, c'est le coucher de soleil et le dernier plouf, plage du Plan à Verrier. Alors je ne vous ai pas tout dit, mais ce tour du lac d'Annecy, il est béni à faire, à refaire encore et encore. Et c'est aussi une merveilleuse séance de sport parce qu'on n'a qu'une vie et c'est ici maintenant qu'on la vit.
0: Attention quand même au coup de chaleur en ce moment. Mais merci Laure Béchade pour ce tour de lac d'Annecy à vélo. La suite en musique avec France Gall, Résiste, sorti en 81. C'était l'album Tout pour la musique, écrit et composé par son compagnon Michel Berger. Et Résiste s'est vendu à plus de 500 000 exemplaires lors de sa parution. On l'écoute tout de suite sur Ici Pays de Savoie. Il est 5h15. Très belle fin d'après-midi avec nous.

Lose Control, c'était Teddy Smith, titre sorti en deux. J'ai dit Teddy, oui, c'est bien Teddy, j'ai eu un doute. Teddy Smith, titre est sorti en 2023. Actuellement, il cumule plus de 2,5 milliards d'écoutes sur la plateforme de streaming Spotify. Allez, un mot sur vos conditions de circulation parce que j'ai trois accidents à vous signaler. Le premier, c'est sur la voie rapide urbaine de Chambéry, donc la nationale 201. C'est entre Chambéry et la Motte-Servolex. A priori, il y a eu un accident. Il y a actuellement une quinzaine de minutes de ralentissement. Autre accident à vous signaler, là c'est sur l'A43, c'est dans le sens Chambéry-Lyon, je vous donne un petit peu plus d'infos. C'est donc au point kilométrique 85,3, c'est entre la bifurcation de Chambéry-Nord et l'échangeur d'Aiguebelette, donc en direction de Lyon, il y a deux véhicules légers qui sont impliqués, donc soyez extrêmement prudents dans le secteur. Et puis on nous signale également un autre accident, cette fois c'est sur la départementale 913. Alors là, c'est aux alentours d'Aix-les-Bains. Je vous donne plus d'infos dès que j'en ai plus. Promis, je vous fais un autre petit point dans quelques minutes. Voilà pour l'inforoute. Si vous rencontrez des difficultés, n'hésitez pas à nous joindre au 0806 00 10 10. Dans moins de 5 minutes, on vous donnera aussi des bons plans carburant. On essaie toujours de trouver les stations les moins chères près de chez vous. Et puis, on va retrouver notre série Dans ma valise, qui passe en revue tout l'été. Tout ce qu'on peut trouver dans une valise. Et l'été, on peut trouver notamment des paires d'espadrilles. Alors, pour moi, espadrilles, c'est synonyme de vacances d'été, de plage, mais aussi de pieds qui puent. Et ça, c'est à cause de la fausse pub des nuls. Je suis sûre que vous en souvenez. Sur les espadrilles, je vous propose de la réécouter.

0: C'était un message de la collectivité des Tongs.
1: Ah, je suis sûre que vous en souvenez. Moi, j'étais adepte des fausses pubs des nuls. C'était celle sur les espadrilles.
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1: La Javette Broadway, Michel Sardou sur votre radio, ici Pays de Savoie.
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1: On traque pour vous les prix des carburants les plus bas du jour, le diesel le moins cher. Si vous êtes du côté d'Aix-les-Bains, c'est à la station Esso, avenue du Grand Port, à Aix-les-Bains même, à 2,12 euros le litre. Du côté de Sciez, le diesel le moins cher, c'est à l'intermarché de Douvaines, 2,18 euros. D'ailleurs, on vient de nous signaler un accident du côté de la commune de Sciez, soyez prudents dans le secteur. Le samplon 95, le moins cher du côté d'Évian, c'est à la station d'Avia, la station Avia d'Évian plutôt, 2,06 euros. Du côté d'Albertville, le samplon 95, le moins cher, c'est Intermarché d'Albertville, 1,94 €. Sachez qu'on a une grande carte sur ici.fr qui vous permet de voir quels sont les carburants les moins chers autour de chez vous.
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1: Petite info pratique, si vous êtes en Maurienne et si vous aviez prévu d'aller faire une Via Ferrata, sachez que suite à plusieurs éboulements sur la marche d'approche, la Via Ferrata de la montée du fort du Télégraphe est temporairement fermée, le temps de sécuriser les lieux. La suite, c'est en musique, c'est avec Eros Ramazzotti, Sebastase una canzone.

0: Se bastasse una canzone, c'était Ross Ramazzotti sur votre radio, ici Pays de Savoie. 17h33, c'est l'heure de notre série Dans ma valise, une série signée Perrine Clément, qui nous dévoile les secrets de tout ce qu'on peut trouver dans une valise. Et bien ce soir, qu'est-ce qu'on y trouve? Une paire d'espadrilles.
1: Dans ma valise, il y a...
2: Moi je dis, marcher au naturel, c'est déjà un peu l'aventure.
3: Ben, regarde où tu marches, hein. C'est ultra long à sécher.
1: Des espadrilles.
2: Bah, y a des vaches ici. Hein.
4: Chausser des espadrilles, c'est faire un pas de plus vers l'été et les vacances au soleil.
5: Je laisse jouer mes orteils dans les trous de mes espadrilles.
4: En espadrille.
6: On se sent léger.
4: Chaussures souples, légères, faciles à enfiler et confortables. L'espadrille est reconnaissable à sa semelle en jute tressée et à sa toile.
7: La semelle est maintenant prête et madame n'a plus qu'à y coudre la toile bleue, rouge, blanche ou noire, selon la tradition.
4: Si elle est née en Espagne, elle est devenue au fil des décennies et des générations la chaussure mythique et emblématique du Pays Basque, dont le savoir-faire ancestral a été précieusement conservé.
8: La capitale de l'espadrille, Mauléon-Lichard, au cœur des Pyrénées-Atlantiques. Ici, la fabrication n'a pas beaucoup changé. La semelle, une simple tresse de jute, moulée à la main.
4: Et à noter que le 15 août, Mauléon-Lichard célèbre la traditionnelle fête de l'espadrille. Avec sur place un atelier de fabrication et des sandaliers qui partagent les secrets de leur métier. Et vous, portez-vous des espadrilles?
9: Mon papa, il en a, des bleues et blanches à rayures. Après, on en a tous acheté en vacances à Biarritz, parce que c'était le petit souvenir des Pays Basques.
10: J'ai deux paires toujours à la maison. Après, elles changent de couleur au bout de 2 ans. On essaye de les changer parce que ça vieillit pas très bien.
11: Alors, je dois avoir 2 paires d'espadrilles, une espadrille que je garde depuis un moment, qui va me servir aussi parfois lorsque je suis à la maison, et une paire que je trimballe en effet un peu partout, qui est vraiment la paire de secours des vacances que j'ai dû acheter il y a quand même un petit moment, et qui suivent, qui tiennent.
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0: Et demain, on mettra quoi dans la valise? Un matelas pneumatique. Allez, rendez-vous demain avec la série de Perrine Clément. Pour gagner le passeport de l'été ici, Pays de Savoie, c'est maintenant qu'il va falloir vous affoler et composer le 0806 00 10 10. C'est Evelyne qui vous accueille sur ce numéro. Parce que le passeport de l'été, qu'est-ce que c'est? Eh bien, c'est un petit livret qui vous donne l'accès à 27 sites touristiques de la région Rhône-Alpes, comme les Gorges du Pont du Diable dans le Chablais, les loisirs indoor de Pachamama à Grenoble ou encore le Pays suspendu des géants aux Ayons au-dessus de Chambéry. À chaque fois, vous avez 2 invitations gratuites. Allez, 0806 00 10 10 pour jouer à notre jeu à plein tube, un jeu ultra simple. On vous donne un tube et vous devez deviner l'année où il a eu du succès. 0806 00 10 10. T'as pas le droit de jouer, t'as pas le droit. Non, c'est parce que Joe il réalise l'émission en même temps, il voulait composer un numéro, mais lui il a pas le droit. Tant pis, il punit. En attendant votre coup de fil, on écoute le nouveau titre ultra dansant du Marseillais Soprano, ça s'appelle DJ.

0: Une bonne demi-heure de ralentissement puisque le ralentissement vous amène quasiment jusqu'à la Motte Servolex. Donc là, il y a une grosse demi-heure de ralentissement sur la voie rapide urbaine de Chambéry.
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0: Il est l'heure de jouer à plein tube avec Sophie qui est à Bellecombe-en-Bauge, qui est agricultrice. Bonjour Sophie.
3: Bonjour.
0: Sophie, vous faites du fromage, vous avez des vaches laitières, vous avez une grosse exploitation ?
3: Non, pas une très grande, mais on a quelques vaches, oui, on va dire.
0: Et vous faites quel fromage à Bellecombe-en-Bauge ?
3: On fait de la tome des Bauges en AOP et puis on fait aussi des petits lactiques, des petits fromages.
0: C'est bon.
3: Dont
0: ça.
3: Le loulou.
0: Le loulou ? Oh, c'est mignon ça.
3: Voilà.
0: C'est votre fromage rien qu'à vous, celui-là alors ?
3: C'est ça.
0: D'accord, tout à fait. Le loulou. Bon, on ira goûter le loulou. On peut l'acheter directement chez vous ? À Bellecombe-en-Bauge ?
3: Ah, bah oui, ouais. Vous pouvez venir, ouais.
0: Ah,
3: ouais,
0: bah chouette.
3: On est en alpage au Semnoz.
0: Ah, ben au Semnoz, on ira goûter le loulou avec plaisir. Bon, en attendant, on va jouer pour peut-être, j'espère, vous offrir un passeport de l'été, 27 sites touristiques de la région Rhône-Alpes. Et à chaque fois, vous avez deux invitations gratuites. Vous ne l'avez jamais gagné en plus, Sophie, ce serait l'occasion.
3: Non.
0: Je rappelle. Ce serait super. Hein, là, pour occuper la fin des vacances, les week-ends, ça dure en plus jusqu'à l'automne. Hein. On va jouer avec une année, c'est l'année 1990. Je vais vous faire écouter une chanson. Et ce sera à vous de me dire si ce titre a été un succès avant ou après 1990.
3: D'accord.
0: Ok Sophie, on y va ?
3: Oui.
0: On écoute la chanson. Oui. Je sais pas si vous vous souvenez d'Alliance Ethnique qui chantait Simple et Funky. Mais à votre avis, Sophie, Simple et Funky, c'était avant ou après 95 ?
3: Eh ben, c'était après.
0: Et oui!
3: Yes!
0: Bravo, Sophie! Vous avez répondu un peu au hasard ou aussi vous avez essayé de vous remémorer les années 90?
3: Je me suis remémoré les années.
0: C'est vrai qu'on l'entend pas souvent, Simple et Funky, c'était sympa, ça. Eh ben, grâce à Alliance Ethnique, vous repartez avec le passeport de l'été, 27 sites touristiques, vous allez pouvoir vous en donner à cœur joie. Vous avez des enfants, Sophie?
3: Oui, j'en ai deux, ouais.
0: Ils ont quel âge?
3: Ils ont 16 ans.
0: 16 ans, eh ben, ils vont pouvoir se régaler aussi. Parce qu'il y a vraiment pour tous les âges. Il y a des trucs à sensation comme le Fantasticable. Et puis aussi des châteaux de la Loire. Enfin, il y a plein de choses. Vous allez vous régaler. On est ravis de vous l'offrir, Sophie.
3: Eh ben, merci beaucoup. Je suis super contente.
0: Avant de se quitter, quelle est votre radio locale en Savoie et en Haute-Savoie ?
3: C'est ici, Pays de Savoie.
0: Parfait. Et puis à l'occasion, quand vous venez chercher le passeport, déposez-nous un petit loulou.
3: Ah ben oui, volontiers.
0: Ah ben ce serait avec grand plaisir. Merci à vous Sophie. D'autres passeports à gagner, le prochain c'est demain matin à 8h20, il y en a quand même 4 par jour. Et encore de quoi faire jusqu'à la fin du mois d'août. On écoute La Petite Lady de Vivien Savage, vous vous souvenez, sortie en 1984.

0: La petite lady de Vivien Savage, à suivre Bohemian Rhapsody du groupe Queen. C'est un chef-d'œuvre quand même, hein, de près de 6 minutes, sans refrain, mélange de la balade au piano et de l'opéra. C'est l'un des plus grands succès de l'histoire du rock. Et puis on écoutera Manon Lisa aussi qui chante Le Petit Pêcheur. On retrouvera toute l'actualité à 18h avec Emeline Ferry sur votre radio locale, ici Pays de Savoie.
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0: Manon Lisa qui chante Le Petit Pêcheur sur votre radio locale ici, Pays de Savoie. Alors c'est quand même un des tubes de l'été 2026, interprété par cette jeune Manon Lisa. Un morceau qui mélange slam poétique, chanson. Et alors, elle connaît un succès phénoménal avec des dizaines de millions d'écoutes sur les plateformes de streaming. Le texte, en fait, est inspiré d'une vieille fable philosophique connue sous le nom de l'histoire du businessman et du pêcheur. Retenez son nom, on va faire parler d'elle et puis aller jeter un coup d'œil sur ses réseaux. Elle s'appelle Manon Lisa, c'était le petit pêcheur. À suivre juste après les infos de 18h, on reparlera de l'éclipse parce que dans notre sélection sortie du jour, on recevra un des membres de la Société astronomique du Léman français. Donc on le reçoit dans quelques instants.
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0: Bon début de soirée à tous, il est 18h sur Ici, Pays de Savoie. L'heure de retrouver les infos qui vous sont présentées à cette heure-ci par Emeline Ferry.
2: Une sécheresse très préoccupante. Réunion de crise cet après-midi au ministère de la Transition écologique alors que les deux tiers des nappes phréatiques du pays ont un niveau sous la normale en cet été marqué par les canicules à répétition et par le réchauffement climatique. Il y a de quoi être inquiet, Guillaume Fariol.
3: Une sécheresse généralisée et intense, alerte Monique Barbu. La ministre de la Transition écologique prévient, les conséquences seront durables. L'approvisionnement en eau potable est même menacé.
4: La première de nos priorités demeure évidemment l'alimentation en eau potable, qui est déjà sous tension dans 50 départements français. Pour plus de 40 000 personnes, la sécheresse se traduit déjà par des coupures d'eau au robinet.
3: Quelques dizaines de communes sont donc alimentées par camion-citerne ou par bouteille. Autre chiffre, 550 000 personnes habitent dans des zones en tension pour l'approvisionnement en eau. Face à cette crise, une solution immédiate, les restrictions d'eau pour moins consommer.
4: Et là, je souhaiterais être parfaitement clair. Les arrêtés sécheresse ne sont pas des mesures symboliques. Et ils doivent être appliqués avec rigueur.
3: D'où cette demande ferme au préfet, mettre en place des restrictions dès que nécessaire, sans attendre, mais aussi renforcer les contrôles. 7500 contrôles ces derniers mois pour 300 infractions. À ce jour, près de 70 départements sont au niveau de restriction le plus sévère. Là, seuls les usages prioritaires sont autorisés. Sécurité civile, eau potable et santé.
2: Et voilà qui ne va rien arranger. Les fortes chaleurs toujours bien présentes demain sur le pays. L'Aisne et l'Oise basculeront en vigilance orange, ce qui fera 80 départements au total, jusqu'à 40,9 degrés relevés cet après-midi dans le Gard, 39,1 à Bordeaux. Et il y a toujours 45 départements placés en risque élevé de feux de forêt, dont le Pas-de-Calais, où de nombreux pompiers sont mobilisés actuellement sur des départs de feux dans les dunes du littoral. 23 hectares parcourus par les flammes, environ 1200 vacanciers ont été évacués d'un camping situé à Camier. Dans les Deux-Sèvres, 3 personnes sont mortes dans l'incendie d'un gîte et d'un hangar agricole dans la commune de Loumois. Il y a eu plusieurs départs de feu hier dans un champ attisé par le vent et la sécheresse. Les flammes se sont propagées au bâtiment où se trouvaient donc 3 personnes, Anne Mignard.
5: Oui, un couple âgé d'une quarantaine d'années et leur fils majeur, dont les corps calcinés ont été retrouvés et qui n'ont pour le moment été identifiés que grâce à des témoignages. Tant le feu a calciné la bâtisse louée à ces 3 personnes par Bernard Merlet, qui réside lui-même tout près. Il est encore sous le choc.
6: Des visiteurs ont signalé qu'il y avait un départ de feu. J'ai tout de suite prévenu les pompiers, bien sûr. Ma femme me dit tout de suite, prends la voiture, faut qu'on sorte, on risque d'être bloqué. Donc on est sorti, c'est là qu'on a vu. Les pompiers sont arrivés, ils ont fait ce qu'ils ont pu. Mais le drame est là, qu'en fait. Hein, trois personnes nous ont quittés. Trois personnes qu'on aimait bien. Il n'y a pas de mots. C'est trop terrible.
5: À Loumois, la question qui se pose maintenant, c'est de savoir ce qui a provoqué cet incendie. Le maire Jean Pilot est sûr d'une chose.
7: Il y a eu 3 départs de feu en bordure de la voie communale qui rejoint la commune de Loumois au Agrouget. Comme il y a des haies qui sont hautes, les flammes font 5 mètres de haut, 6 mètres et ça dévore à une allure. 3 départs de feu provoqués par, là on ne sait pas, c'est l'enquête qui le dira.
5: Les recherches, constatations techniques et opérations d'identification et de médecine légale devraient prendre encore plusieurs jours selon le parquet de Niort.
2: Un reportage Anne Mignard ici Poitou. 18h03, dans un peu plus d'une heure, il faudra tourner son regard vers le ciel à condition d'avoir une paire de lunettes spéciales évidemment. Éclipse quasi totale à voir en France avec un pic entre 20h15 et 20h30 en fonction des régions. L'espace d'un instant, le soleil va être presque intégralement caché derrière vers la Lune. Et nous, on va s'émerveiller, comme Alain Siroux, le directeur de la rédaction du magazine Ciel et Espace, invité de notre émission spéciale à la mi-journée.
8: Même si vous savez quelle est la nature du phénomène, eh bien, il va se passer quelque chose qui est très curieux. C'est une obscurité, semi-obscurité, un crépuscule qui va arriver en fin de journée et qui va changer tout le paysage. Parce que ça n'est pas seulement la Lune qui passe devant le Soleil.
2: C'est un drôle de moment.
8: C'est un drôle de moment où les couleurs vont changer, où ça va devenir un peu plus...
2: Le temps, la température, argenté. Ça a une influence sur la météo
8: aussi. Ça a une influence sur la température. La température va baisser parce que vous cachez quand même plus de 90% de l'astre du jour. Les oiseaux vont aller se coucher, les animaux de la basse-cour, ils sont à surveiller. Enfin, et c'est quelque chose qui est collectif. C'est-à-dire, nous vivons ensemble un événement où nous sommes sur une planète qui tourne autour d'un soleil, lequel va se trouver éclipsé par notre propre satellite. Donc vous voyez, c'est un moment magique.
2: Un sacré spectacle qui nous attend. Si vous ne savez pas encore où vous allez regarder l'éclipse tout à l'heure, eh bien, on vous donne des bons plans sur notre site ici.fr.
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0: Merci Emeline Ferry, on vous retrouve à 19h pour le prochain journal. Une bonne nouvelle, c'est que l'accident qui s'est produit sur la voie rapide urbaine de Chambéry entre les échangeurs 15, La Boisse et 14h, la Motte Servolex dans le sens Grenoble-Aix-les-Bains est terminée. Les voies de droite et médiane étaient neutralisées, on circulait uniquement sur la voie de gauche. Alors le temps que le trafic redevienne à la normale, il va falloir attendre un petit peu. Donc on a toujours pour l'heure, ça a bien diminué, tout à l'heure on avait une demi-heure de ralentissement, là on est sur un quart d'heure. Donc ça va quand même de mieux en mieux. Et puis à Sciez, le trafic reste dense. Alors je sais pas si c'est les suites de l'accident ou si c'est tout simplement la circulation de fin de journée. Mais voilà, rien de particulier à vous signaler à cette heure-ci. Côté météo, on n'est pas à l'abri d'averses orageuses en montagne. Le ciel pourrait se charger. On annonce des averses sur la Vanoise, en Haute-Vallée de Tarentaise, en Maurienne. Du côté de la Haute-Savoie, c'est plutôt le Mont-Blanc. Et sur le Haut-Val d'Aoste, les températures, elles sont très chaudes. 36 degrés cet après-midi à Albertville et Chambéry. 34 à Annecy, 33 à Annemasse. La nuit prochaine, elle devrait être complètement étoilée une fois que les nuages résiduels auront disparu. Les températures annoncées entre 18 et 20 degrés. Et demain, jeudi, la canicule continue. Il fera encore très chaud, 36 voire 38 degrés pour les maximales en pleine. Et c'est un peu comme aujourd'hui, on annonce dès la mi-journée des averses localement orageuses, particulièrement en montagne.
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0: L'éclipse de soleil arrive bientôt. Elle débutera aux alentours de 19h30 ce soir. Elle sera à son apogée vers 8h15, 8h20. Est-ce que vous avez déjà assisté à une éclipse de soleil? C'est étonnant, hein? Je ne sais pas si vous vous en souvenez, mais la lumière va baisser d'un coup, la température chute, le vent tombe, les oiseaux se taisent. On a l'impression que c'est une petite nuit là qui s'instaure. En tout cas, on va manger le soleil. C'est Céphase qui nous le dit.

0: On a mangé le soleil. Ben, c'est vrai qu'on va le manger tout à l'heure parce que pendant l'éclipse, il ne restera qu'un tout petit croissant de soleil. C'était ses phases.
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0: Ici Pays de Savoie, ça vaut le détour jusqu'à 19h. Et dans la dernière heure, on va vous faire découvrir une chaîne YouTube pleine d'aventures et de belles histoires humaines. Ça s'appelle J'irai dormir chez vous. C'est le nom d'une émission que vous connaissez peut-être. On en parlera dans notre rendez-vous consacré au programme télé. On jettera un œil sur la météo montagne et on vous proposera une idée de balade. Nous irons avec un accompagnateur à la pointe d'Orcière depuis le Boucher Montcharvin. C'est à 1750 mètres d'altitude et c'est dans le massif des Aravis. En attendant, on écoute une nouveauté, c'est le tout nouveau Céline Dion. C'est Icar qui lui a composé la chanson. Il doit être content quand même, quand on propose une chanson à Céline Dion et qu'elle l'accepte, bon, on se dit que ça devrait marcher. Bonjour, pardon, merci.
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0: Bonjour, pardon, merci. C'était Céline Dion, il est 6h15.
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0: Et à cette heure-ci, c'est notre sélection sortie du jour. Et on vous parle évidemment d'éclipse. Xavier Montpied recevait ce matin Dominique Arnaud de la Société Astronomique du Léman Français.
3: Bonjour Dominique.
4: Bonjour.
3: Vous attendez ce moment depuis combien de temps, vous ?
4: Ah, nous, ça fait bien 6 mois qu'on le prépare.
3: Ouais.
4: Sachant que les amateurs sont au courant depuis évidemment de longues années, mais ça fait 6 mois qu'on le prépare activement, effectivement.
3: Quand vous dites on le prépare activement, ça veut dire que vous faites quoi depuis 6 mois ?
4: Bah, ça veut dire que depuis 6 mois, par exemple, on a commandé un gros stock de lunettes d'éclipse. Ça veut dire qu'on s'organise parce qu'on est une association d'amateurs, donc on mobilise les gens pour les informer, pour les préparer. Et puis on prépare une soirée ouverte au public sur notre site à Vinviers à partir de 18h30. Voilà.
3: On va avoir l'occasion de reparler un petit peu de cette soirée que vous organisez aujourd'hui. Mais avant ça, quel conseil vous pourriez donner à celles et ceux qui vous écoutent, des habitants des pays de Savoie ? Vous conseillez quoi, vous, pour bien voir l'éclipse aujourd'hui ?
4: Alors déjà, pour bien voir l'éclipse, j'ai envie de dire... Il faut se préparer un petit peu à l'avance, mais si jamais c'est pas le cas, le soleil va se coucher, donc il faut un horizon ouest bien dégagé, puisque l'éclipse a lieu au moment du coucher du soleil. Donc il faut vérifier que au moment du coucher du soleil, il n'y a pas une montagne qui se trouve sur le coucher, parce que selon les lieux où on se trouve, il peut y avoir des endroits où le soleil va être caché dès 19h30, et le problème c'est qu'à 19h30, on verra aucune éclipse. Donc il faut viser un lieu dégagé à l'ouest, sans montagne devant. Il y a un site internet qui a été fait par un astronome amateur, dont l'adresse est eclipse.xyz. Et quand on va sur ce site, on peut cliquer sur sa localité, et on observe une carte interactive, et quand on clique sur le lieu où on est, on voit exactement à quel moment le soleil va se coucher et à quelle durée d'éclipse on va avoir droit.
3: Ah oui, c'est une bonne
4: Donc
3: idée.
4: Donc on se sert... Voilà. Donc sur ce site-là, par exemple, quelqu'un m'a demandé qui habitait au centre du village de Bernex s'il pouvait voir quelque chose. On a vérifié. Et je lui ai dit, il faut que tu ailles voir ailleurs parce que si tu restes au centre de Bernex, tu auras droit à 3 minutes de soleil à un moment où l'éclipse n'aura même pas commencé. Voilà. Donc on utilise ce genre de site, par exemple.
3: Vous, alors, vous faites quoi, la Société Astronomique du Léman Français ? Vous l'avez dit, soirée à partir de 18h30, ça ressemble à quoi, cette soirée ?
4: Alors, ça ressemble à quelque chose de très, très simple. C'est à partir des 18h30, on accueille le public et le but, c'est juste d'observer tous ensemble l'éclipse de soleil, sachant que nous, membres de l'association, on est là pour éventuellement donner des conseils et répondre aux questions des gens. Et puis, on aura quelques instruments spécialisés dans l'observation solaire, donc des télescopes et des lunettes qui permettent d'observer en toute sécurité l'éclipse solaire. Le but, c'est de réunir les gens pour passer un bon moment tous ensemble.
0: Et ça, c'est le plus important. Merci Dominique Arnaud de la Société Astronomique du Léman Français au micro de Xavier Montpied. Donc, si vous voulez aller voir le site internet pour vérifier que vous allez bien voir l'éclipse depuis chez vous tout à l'heure, le nom du site, allez voir, hein, moi j'ai jeté un œil, j'ai regardé depuis chez moi, ça devrait bien se passer. C'est eclipsemap.xyz. eclipsemap.xyz. Vous vous géolocalisez sur la carte et vous voyez tout de suite si vous allez bien voir l'éclipse et pendant combien de temps. Si vous voulez aller à la soirée de la Société Astronomique du Léman, si vous n'êtes pas loin de Vinviers dans le Chablais, évidemment c'est encore possible, ça démarre, vous l'avez entendu, dans un quart d'heure. Et enfin, vous pouvez suivre toute l'actualité de cette association de passionnés sur leur page Facebook qui porte le nom de l'association Société Astronomique du Léman Français. ZZ Top, moi j'aime bien ZZ Top, c'est toujours plaisir aussi. Il y a des titres comme ça qu'on n'écoute jamais assez. Give me all your lovin'.

Holidays, Michel Polnareff, 18h24. On jette un œil sur vos conditions de circulation. La bonne nouvelle, c'est qu'il n'y a plus de difficultés, enfin quasi plus, sur la voie rapide urbaine. On avait une demi-heure de ralentissement entre Chambéry et La Motte. Actuellement, il y a 5 minutes. Donc vraiment, c'est en train de rentrer dans l'ordre. Par contre, pour toujours dans ce bassin chambérien, pour monter à Saint-Jean-d'Arvais, depuis l'Aravoir, sachez qu'il y a un ralentissement. Apparemment, il y a des travaux actuellement. Donc il y a une bonne quinzaine de minutes de ralentissement pour rejoindre Saint-Jean-d'Arvais, donc depuis Saint-Alban-l'Est, Chambéry, lorsque vous quittez donc l'agglomération chambérienne. On a du monde aussi qui monte au Revard avec une quinzaine de minutes de ralentissement. Alors ça, je crois savoir qu'il y a pas mal de monde qui monte pour aller voir l'éclipse. Il va donc falloir faire preuve de patience. À suivre en musique, un duo qui cartonne sur les réseaux, c'est Tame Impala et Jenny avec le titre Dracula.

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0: Dracula, j'aime bien. Tame Impala en duo avec Jenny. Une collision vraiment entre les deux. Kevin Parker, qui se fait appeler Tame Impala, en fait, c'est un multi-instrumentiste, je crois qu'il est australien. Et Jenny, c'est une icône de la K-pop. En tout cas, ce titre cartonne. Je vous propose quoi? La météo montagne? Allez.
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0: Vigilance orange, canicule encore pour nos deux départements jusqu'à vendredi. Demain, on aura des cumulus qui coifferont assez rapidement le relief dès la mi-journée. Des averses localement orageuses pourraient se déclencher donc dès le début d'après-midi. Ces averses resteront peu étendues, pas trop sévères, mais elles pourraient perdurer jusqu'en soirée. Les maximales sont élevées jusqu'à 32 degrés vers 1000 mètres. L'isotherme 0 degré sera à 4500 mètres d'altitude. Et puis vendredi, normalement, c'est le dernier jour de canicule. Il fera encore très chaud, beaucoup de soleil, des averses orageuses à nouveau sur nos massifs et un isotherme 0 degré à 4300 mètres.
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0: C'est le tout premier grand succès du groupe Indochine, sorti à la fin de l'année 82, écrit par Nicolas Sirkis. Un morceau mythique qui a vraiment propulsé le groupe. D'ailleurs, il s'est vendu à plus de 800 000 exemplaires en single. On écoute L'Aventurier sur votre radio, ici Pays de Savoie.

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1: Le champ est libre, c'est Patrick Fiori sur France Bleu Pays de Savoie. On va retrouver sur France Bleu, non, sur ICI Pays de Savoie. Voilà, voilà, je me relâche et du coup, je suis Hibernatus et je reviens avec l'ancien nom de la radio. On m'a congelé une époque, ça s'appelait comme ça, on m'a décongelé, du coup, voilà. Les coulisses TV, on essaie toujours de vous trouver des programmes sympas à ne pas manquer. Johan Rock, aujourd'hui, vous nous parlez de J'irai dormir chez vous, l'émission qui s'invite chez les gens aux quatre coins du monde, animée par l'inénarrable Antoine de Maximy.
2: C'est son truc à lui, partir à l'aventure équipé d'un micro, une caméra et beaucoup de curiosité sans jamais savoir ce qui va se passer. Et à chaque fois, pour Antoine de Maximy, ça donne des rencontres étonnantes.
3: C'est la ville d'Écunu.
4: Ah ouais ?
3: Ça fait 30 ans que je vis là. Parce que je supporte plus le monde actuel et je suis très bien ici.
4: Tu vis vraiment ici
5: depuis 30 ans. Moi aussi, à l'année.
4: Ah ouais ?
2: Antoine de Maximy a fait du voyage l'objet principal de ses émissions. 23 ans que l'animateur, producteur, baroudeur parcourt le monde, dont 16 passés sur France 5. Il y a 5 ans, il a quitté le service public, son baluchon sous le bras, pour s'installer sur RMC Découverte. Rétrospectivement, une évolution qu'il ne regrette pas.
6: Je suis beaucoup plus libre, c'est certain. Puis j'ai aussi dû me battre pour conserver ce que je voulais mettre dedans. Et en fait, ils n'étaient pas interventionnistes, ils étaient frileux. Ils avaient peur que le programme perde du public. Donc, ils voulaient toujours que ça soit trop court. Et là, on regarde les courbes qu'on a sur RMC Découverte, et c'est des courbes, même quand l'émission fait 1h50, ça ne fait que monter. À l'époque de France 5, il y avait des débats qui parfois pouvaient être un peu houleux parce qu'ils voulaient couper des choses en considérant qu'on s'ennuyait. Et moi, je disais qu'on s'ennuyait pas.
2: Et on s'ennuie rarement avec Antoine. Tiens, avant de raccrocher le téléphone, j'ai demandé au Globetrotter qui voyage tout au long de l'année où il partait cet été.
6: Alors, pendant l'été, eh bien, on continue à se promener, mais on va voir ses copains en France sans prévoir quoi que ce soit et on va pas à l'étranger. Et en fait, les vacances, qu'est-ce que c'est pour tout le monde ? C'est de pas faire la même chose que ce qu'on fait le reste de l'année. Et en revanche, il y a des trucs que je fais jamais, qui consistent à aller faire traîner un peu dans une grande surface. Et ben, ça m'arrive de le faire en vacances, avec plaisir.
2: En attendant la fin des vacances et le retour des inédits, toute la collection des épisodes de J'irai dormir chez vous, à retrouver sur la chaîne YouTube qui porte le même nom.
1: Merci beaucoup Johan Rock, c'est vrai que moi j'aime beaucoup ce que fait Antoine de Maximy. À suivre, une balade sur un belvédère herbeux très apprécié, d'accès facile, idéal pour la randonnée familiale au-dessus de la vallée de Manigot et de la vallée du Bouchet. Et puis, juste après UB40, on fera un point sur vos conditions de circulation. Vous êtes nombreux à vouloir monter, voir l'éclipse. Alors depuis le Semnose, depuis le Revar, depuis Montmain, et vous êtes pris dans des ralentissements, il va falloir faire preuve de patience. On fait le point juste après The Way You Do, The Things You Do. 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

Un petit UB40, 7h moins de quart. Vos conditions de circulation, parce que je pense que vous êtes nombreux à quitter les agglomérations pour prendre un peu d'altitude, pour aller regarder l'éclipse. Alors, résultat des courses. Pour monter au Revard, on a une bonne vingtaine de minutes de ralentissement quand vous montez depuis Aix-les-Bains. Donc, le trafic est très chargé. Depuis Chambéry aussi. Du côté d'Annecy, si vous montez au Semnoz, là, on a 30 minutes de ralentissement. Vous êtes même complètement à l'arrêt.

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1: Bah nous aussi, on prend l'air. On est parti pour une petite balade avec toi, Laurent Pascal.
2: Une balade en montagne avec Antoine Michaudet, accompagnateur en montagne à Annecy. Bonjour Antoine.
3: Bonjour à tous.
2: On va aller au-dessus du Boucher-Montcharvin. Objectif, la pointe d'Orcières. Boucher-Montcharvin, on est sur le secteur vers Ugine, c'est ça ?
3: On est au-dessus de, effectivement, dans la partie sud des Aravis, au-dessus d'Ugine. Et donc, c'est un petit hameau qui est très joli aussi à découvrir au demeurant.
2: Alors, la pointe d'Orcières, c'est pas évident hein, pour trouver le début. C'est assez mal balisé.
3: Alors, effectivement, c'est un itinéraire vraiment montagne qui demande à être préparé avant d'aller sur le terrain. Donc je vous invite à prendre le temps de regarder l'itinéraire en amont et puis de l'avoir aussi sur votre téléphone. Comme ça, vous passerez une journée l'esprit léger.
2: La pointe d'Orcières, on culmine à quelle altitude ?
3: Le sommet est à 1750 mètres d'altitude et quand on arrive sur ce point haut, en fait, la vue se dégage et on a une vue vraiment panoramique sur toutes les Aravis Sud et juste derrière cette chaîne qui sera devant vous, on arrive aussi à voir le Mont Blanc quand la météo est bien dégagée.
2: Ce qui fait qu'au départ du Boucher-Montcharvin, on va avoir avec le sommet un dénivelé de combien en positif ?
3: Alors, c'est une belle boucle effectivement sportive qui se fait sur une journée. Il faut compter 6 à 7 heures avec les pauses en prenant votre temps. Donc ça fait à peu près 14 kilomètres et il y a un petit peu moins de 900 mètres de dénivelé.
2: Petite précision, puisqu'on a dit au départ, peut-être mal mentionné, donc regardez les itinéraires via son smartphone. Il y a une chose importante, il y a les troupeaux de chèvres.
3: Effectivement, c'est un secteur qui est très parcouru par des troupeaux de brebis et de chèvres. Donc il est conseillé de ne pas y aller en compagnie de votre chien afin d'éviter des moments de gestion intercanin qui parfois sont un petit peu compliqués. Donc si on y va seulement en pédestre et en respectant les territoires de chacun, tout se passe bien.
2: Précision, s'il fait chaud, est-ce qu'on est sur un secteur ombragé ou pas du tout ?
3: Alors effectivement, on est sur un secteur qui est très à découvert. On est dans le milieu d'alpage de moyenne altitude. Donc s'il fait chaud, effectivement, il faut absolument avoir l'équipement de protection, crème solaire, casquette et lunettes. Et à l'inverse, si la météo est capricieuse, il faut prévoir des vêtements anti-pluie et il est très difficile de trouver des endroits où s'abriter, donc il faut le savoir.
2: Eh ben, il n'y a plus qu'à. Direction donc le Boucher-Montcharvin et la pointe d'Orcières. C'était la balade que nous proposait Antoine Michaudet, accompagnateur en montagne à Annecy. Merci Antoine.
3: Merci à vous. Bonne balade à tous.
1: Merci Laurent Pascal. Il y a d'autres balades à découvrir sur notre site ici.fr. On va écouter Wicked Game, c'est Chris Isaak. Alors, il faut savoir qu'au départ, quand cette chanson est sortie, bon, elle n'a pas rencontré beaucoup de succès. Et puis, David Lynch, quand il a fait son film Sailor et Lula, il a décidé de mettre ce titre dans la bande originale du film. C'était en 1990 et ça a propulsé ce titre en haut des charts. Wicked Game, Chris Isaak. Et puis, on enchaînera aussi avec la soirée mondaine d'Oria.

0: Oh, j'aime bien aussi, ça fait penser à Indy, là. Oria avec Soirée mondaine. À suivre 100% années 80 à 19h avec Laurent Petit-Guillaume. Les essentiels de Décibel à 20h avec ce soir Bilal Hassani et le groupe Skip the Use. Deux salles, deux ambiances. Quant à l'actu, c'est dans 6 minutes juste après le collectif Ensemble contre le Sida et la chanson Sa raison d'être, sortie en 98, composée par Pascal Obispo et écrite par Lionel Florence.
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0: Sa raison d'être, c'est le collectif Ensemble, l'hymne emblématique du SIDAction pour récolter des fonds pour la lutte contre le VIH et soutenir la recherche médicale. Et c'était 42 artistes hein, quand même hein, sur cette chanson. Vous êtes très nombreux à monter voir l'éclipse, donc il faut faire preuve de patience pour monter au Revard, au Semnose, du côté de Montmain. On a du monde aussi entre Gaillard et Étrembières sur toutes les voies. Donc soyez extrêmement prudents dans ces secteurs ce soir.
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0: Bon début de soirée à tous, il est tout juste 19h. Le retour des infos à 19h tout pile, c'est avec Emeline Ferry. Et moi, je vous dis à demain.
2: On compte les minutes désormais avant le début de l'éclipse, la lune qui va venir cacher le soleil l'espace d'un instant. Éclipse totale au nord de l'Espagne, partielle en France. Le phénomène sera particulièrement marqué dans le sud-ouest, alors direction la Dordogne avec Marie-Astrid Guégan. Bonjour.
3: Bonsoir.
2: Prête à lever les yeux au ciel, il y a énormément de monde installé autour de vous. Marie-Astrid, vous êtes sur les hauteurs de la Bastide de Dôme.
3: Oui, il y a des centaines de personnes, peut-être un millier, assis à l'ombre des arbres tout du long de ce belvédère de Dôme avec en face d'eux ce qui est l'un des plus beaux points de vue du Périgord. Je vous décris le paysage, Emeline. La rivière Dordogne qui scintille en bas, les falaises au loin, enveloppées dans une belle lumière jaune, là, à cette heure-ci, à une demi-heure du début de l'éclipse. Et c'est vraiment pile dans l'alignement de ce paysage vraiment dingue que la lune va venir progressivement cacher le soleil en attendant les familles pique-niquent, on a amené les glacières, les verres à pied en plastique, les jeux de cartes. Il y a des périgourdins, évidemment, mais aussi des vacanciers de tout le pays, des Néerlandais et même des Espagnols. Alors que vous l'avez dit, hein, c'est chez eux, en Espagne, que l'éclipse est totale. Nous, ici, en Dordogne, c'est à 96,5%. Mais il se trouve que ces Espagnols sont en vacances dans le coin. Ils viennent de découvrir la vue et ils ne sont pas du tout déçus. Je ne veux pas faire de jaloux, mais ils disent que c'est probablement le plus bel endroit au monde pour voir l'éclipse historique de ce soir.
2: Bon, on est un petit peu jaloux. Merci beaucoup, Marie-Astrid Guégan, ici Périgord. On est prêt donc pour ce spectacle grandiose, mais avant d'en profiter, petite séance de révision. Marie Grand nous explique, elle est responsable éducation et médiation à la Cité de l'Espace à Toulouse.
4: Une éclipse, c'est le moment où la Lune passe exactement sur l'axe Soleil-Terre. Donc à ce moment-là, la Lune aura une apparence, ce qui est quand même assez extraordinaire, une ombre apparente égale à la taille du Soleil. Je dis bien apparente, puisque la Lune est 400 fois plus petite que le Soleil, mais elle est aussi 400 fois plus proche de nous que le Soleil. Donc à des moments qui sont assez rare, mais pas tant, c'est-à-dire une à deux fois par an, la Lune passe exactement sur l'axe Terre-Soleil et donc crée une ombre de la taille du Soleil, quasiment apparente, bien sûr, sur la Terre.
2: Et voilà, et maintenant, il ne vous reste qu'à regarder le ciel et à profiter. On attend le maximum de l'éclipse entre 20h15, 20h30 en fonction de votre région. N'oubliez pas les lunettes de protection obligatoires. Et si vous n'en avez qu'une paire, vous pouvez la partager et regarder avec vos proches à tour de rôle. 19h02, de très nombreux pompiers sont mobilisés dans le Pas-de-Calais où un important panache de fumée recouvre le littoral. Deux départs de feu dans les dunes cet après-midi près du Touquet. L'un des incendies est circonscrit, mais l'autre, pas l'autre, ce qui a entraîné l'évacuation de 1200 personnes environ qui se trouvaient dans un camping situé à Camiers. Mesure de précaution, explique Christian Vadelago, le directeur de cabinet du préfet du Pas-de-Calais, au micro de Ici Nord.
5: Il y a eu une mise à l'abri d'un camping parce qu'il était sous le panache de fumée, mais c'est juste mettre à l'abri des personnes. Le camping n'était pas menacé. Le premier feu, en revanche, à Ardelot en descendant, a malheureusement détruit une habitation. Et les pompiers ont réussi à en sauver une deuxième. Nos moyens sont considérables. Nous avons eu des renforts avec en tout 16 camions citernes pour les feux de forêt qui vont venir. Et nous avons surtout depuis quelques minutes deux hélicoptères porteurs d'eau qui arrivent de Normandie pour attaquer ce fameux feu sur Ardelot.
2: Le Pas-de-Calais ainsi que 49 autres départements de la moitié du pays, moitié nord du pays et du pourtour méditerranéen qui seront placés demain en risque élevé de feux de forêt. Dans les Deux-Sèvres, une enquête ouverte pour homicide involontaire après la mort de trois personnes, trois corps découverts dans un gîte calciné dans la commune de Loumois, toujours en cours d'identification selon le parquet. Un couple d'une quarantaine d'années et leur fils majeur étaient les occupants de ce logement qui a été ravagé par cet incendie qui est parti hier dans un champ et dont les flammes ont été attisées par le vent et la sécheresse. Le thermomètre a dépassé la barre des 40 degrés aujourd'hui, 40,9 degrés relevés dans le Gard à Salindres, 40,7 à Châteaumeillon dans le Cher, et ça continue demain. 80 départements placés en vigilance orange canicule, les mêmes qu'aujourd'hui, plus l'Oise et l'Aisne. C'est désormais récurrent à chaque épisode de forte chaleur. La SNCF va supprimer des trains entre Paris et Clermont-Ferrand, des vieux trains intercités pour éviter des pannes de climatisation. 7 trains supplémentaires supprimés vendredi, veille du 15 août. Deux autres le sont déjà supprimés demain. À suivre au championnat d'Europe de natation ce soir, Maxime Grousset, déjà médaillé d'argent. Il est en demi-finale du 100 mètres papillon dans une demi-heure. Et puis les Bleus au féminin, 20h15, le relais 4x100 mètres nage libre.
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0: Des averses orageuses en cette fin de journée, ici ou là sur nos massifs. Ça devrait ensuite se calmer puisque la nuit sera complètement étoilée. Les minimales seront de l'ordre de 18 à 20 degrés au plus frais de la nuit en pleine. Demain, jeudi 13 août, poursuite de la canicule avec une journée à nouveau ensoleillée et chaude. Quelques cumulus arriveront pour coiffer rapidement le relief et dès la mi-journée, on pourrait avoir des averses localement orageuses et ce jusqu'en soirée. Les températures resteront élevées entre 36 et 38 degrés.
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7: Bonsoir à tous. Le jour de l'éclipse solaire, on va pas se défiler. Rien de mieux que de la vivre en musique. Et rien de mieux que de se replonger dans les années 80 qui, du coup, ne restent pas dans l'ombre. 100% années 80, ça commence comme ça.

0: Eye of the Tiger, c'était Survivor.
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0: La BO du film Rocky 3, L'œil du tigre, ça c'était en 82. Et pour la suite, on colle à l'actu avec du soleil dans la nuit. Ah, même si aujourd'hui c'est plutôt le jour sans soleil. En juin 88, c'est le deuxième grand succès de Gérard Blanc. Un an après Une autre histoire qui lui valut d'ailleurs le grand prix de la SACEM et une nomination aux Victoires de la musique. Du soleil dans la nuit bénéficiait à l'époque d'un clip magnifique tourné sur l'île de Lanzarote, aux Canaries. Mais nous ici, on n'a pas besoin d'images. C'est le son qui nous suffit.
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0: Miami Sound Machine, c'était Dr. Beat. Encore un tube qui a eu plusieurs vies. Le plus célèbre des groupes latino-américains mené par la chanteuse Gloria Estefan sort tout d'abord en 1984 sur une face B. Mais en changeant de maison de disque quelques mois plus tard, c'est une face A. Et il devient un tube, et particulièrement en Europe, chez nous. Dans un instant, encore un groupe star des années 80, Supertramp arrive avec It's Raining Again, juste après ça.
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0: Ici, Pays de Savoie, 100% années 80. Ça continue, mais avant cela, quelques infos près de chez vous.
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0: pour une begin avec toi. C'était Marc Lavoine.
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0: Et pour la suite, c'est encore un titre de circonstance. Total Eclipse of the Heart, bien sûr, de la légendaire Bonnie Tyler. La dernière éclipse que nous avons pu observer remonte à 99. Vous vous souvenez peut-être d'avoir chaussé de drôles de lunettes pour la regarder. C'est une bonne idée, hein, car quand le soleil réapparaît, vos yeux risquent des lésions de rétine. Bon, protégez vos yeux. Alors qu'avec un des plus grands succès de Bonnie Tyler, sorti en 83, pas besoin de se protéger et surtout pas les oreilles. Total Eclipse of the Heart.
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0: N'importe quoi, c'était Florent Pagny. Son premier succès numéro 1 du top pendant 2 mois en 88 et à ce jour, c'est le single de Florent le plus vendu juste après Savoir Aimer. Dans un instant, la suite de votre soirée, c'est avec Émilie Mazoyer derrière ce micro pour les essentiels de Décibel. Mais repartons dans les années 80. En préparation, l'un des plus grands génies de la musique du 20e siècle, David Bowie et son Let's Dance, c'est juste après ça.
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0: Les essentiels de Décibel. Émilie Mazoyer et Bilal Hassani.
2: Un auteur, compositeur et chanteur, depuis peu acteur, entré dans l'œil du grand public en 2019. Il avait alors 19 ans, bébé, et avait représenté fièrement la France à l'Eurovision.

0: s'en est passé des choses depuis pour Bilal Hassani. 3 albums, des tournées, des collaborations diverses et variées. Et toujours cette même idée, avancer, évoluer, se dépasser. Bilal Hassani vient de dévoiler une toute nouvelle chanson qui s'appelle « Beaucoup » et qui me laisse penser qu'il a beaucoup de choses à vous raconter. Ça tombe bien, il est ce soir l'invité de Décibel. Bilal Hassani, bonsoir.
1: Bonsoir Émilie Mazoyer.
0: Comment vas-tu Bilal?
1: Ça va super, et toi?
0: Moi ça va très bien, ravie de te voir en pleine forme.
1: Oui.
0: Avec plein de projets, ça c'est important. La nouvelle chanson s'appelle « Beaucoup », mais avant, pour savoir d'où on part, j'aimerais qu'on écoute ensemble la dernière chanson qu'on a écoutée quand tu étais là dans ce studio tous les deux. Elle s'appelle « La question ».

En fait, t'avais prévenu dans cette chanson-là que t'allais sortir de la cage et sortir et casser les cases. Et donc, on est sur un gros changement d'ambiance puisque ta nouvelle chanson, beaucoup, c'est plutôt comme ça.

0: 10 ans ne séparent pas les deux extraits précédents, mais simplement quelques mois. Raconte-nous ce changement d'ambiance, même si encore dans la question, sur un mode très doux de piano, voix et cordes, tu disais que de toute façon, tu n'allais pas rester sage.
1: C'est ça, moi je ne suis jamais sage. Mais je pense qu'après L'Affreuse, qui était une création pour l'Hyper Weekend Festival, ici même à la Maison de la Radio, j'avais fini un petit peu ce trajet-là.
0: Ouais. Que je voulais, parce que la question, ce n'était pas juste une chanson,
1: oui.
0: C'était dans le cadre de tout un spectacle qui était très posé, très piano-voix.
1: Exactement, ouais. Piano-voix, où je voulais m'essayer à l'exercice de la chanson. Et après, je me suis posée, je me suis dit, tu sais quoi, attends un peu et on verra si ça revient. Et donc, les idées ne me venaient pas tout de suite. Parce que la priorité, je pense, avant d'arriver à beaucoup, avant d'arriver à faire un album, c'était de me reconnecter avec moi-même et aussi avec mon public et mon audience. Et c'est là où la première étape a eu lieu, qui était celle de reprendre un peu contact avec mon public de manière un peu plus directe.
0: C'est intéressant, t'as dit public et après t'as dit audience. Alors même si in English audience, c'est public, en vrai, dans la vie, et notamment dans ta vie, c'est pas le cas de tous les artistes, mais en fait, t'as deux publics. C'est-à-dire, t'as ton public de musique, des gens qui vont aller à tes concerts, qui vont écouter ta musique, etc. Mais t'as aussi quand même 3 millions d'abonnés, je crois, sur Instagram, etc. Et ça, est-ce que c'est les mêmes? Pas forcément. Donc, quand tu parles de la reconnexion avec le public, tu parles de ceux qui suivaient ta musique?
1: Je parlais non plutôt de ceux qui me suivaient au quotidien.
0: Ah oui.
1: Parce que ceux qui me suivaient au quotidien, ça faisait des années que je les avais un petit peu mis de côté.
0: Oui, d'accord.
1: Pour prioriser du coup de la création artistique, les albums, les films, que j'ai pu faire toutes ces choses-là. Et donc du coup, j'étais en train de me dire, bon, je m'ennuie un peu, je suis à la maison, je vais bien, je vais discuter avec eux, on va voir ce qui va en découler. Et en fait, de là, je me suis à la fois réconciliée avec cette partie de moi que j'avais un peu mis de côté. Et ensuite, des idées me sont revenues un peu pour écrire de la musique.
0: Et oui, et alors, tu t'étais déconnectée de ça, pourquoi? Parce que tu t'étais dit que pour être un vrai artiste, tamponné, artiste, chanteur, il fallait pas faire des vidéos, il fallait pas être trop marrant, en fait.
1: C'est ça. En fait, c'est le côté drôle, c'est le côté internet aussi qui est assez neuf. Et le fait que le métier demande un petit peu il y a cette quête de légitimité qui vient parfois même pas de nous, mais qui nous a un peu imposé. Et en fait, je me suis rendu compte que je m'en foutais un peu.
0: Bah oui.
1: Parce que de toute façon, ce que je fais, c'est assez inconventionnel. Et que les personnes qui m'ont permis aujourd'hui d'être là et de pouvoir produire de la musique, un peu comme bon me semble, c'est toutes les personnes qui me suivent au quotidien et qui sont tombées un peu sur ma chaîne YouTube au début, sur mes reprises.
0: C'est vrai que toi, t'avais commencé sur YouTube avec des reprises.
1: Voilà.
0: Plutôt des chanteuses qu'on adore d'ailleurs.
1: Ouais.
0: Tu reprenais qui
1: Ariana Grande, Lady Gaga, c'est toutes les choses comme ça.
0: C'est ça. Et c'est vrai qu'après, quand t'as commencé à sortir ta musique à toi, tu t'es dit mince, entre les reprises sur YouTube et l'Eurovision, si je veux être considéré comme un artiste,
1: il faut un pivot.
0: Faut un pivot. Et là maintenant tu peux concilier les deux.
1: Ouais, parce que en plus je vois toutes mes idoles qui sont maintenant des instagrammeuses, des tiktokers, et donc du coup je me suis dit bon, si tout le monde y est, moi c'est un outil que j'utilise depuis toujours et que j'aime bien pratiquer. Donc j'ai commencé juste par refaire des petites vidéos, des choses comme ça. Et en fait, par l'humeur de tout ça, des chansons me sont venues, un concept et puis un disque. Et je me suis dit, ok, bon bah alors on va faire un disque maintenant. Peut-être que c'est tôt, mais j'y vais.
0: Ok, donc décomplexé,
1: voilà,
0: pour nous dire, et détaché de ce que les uns ou les autres peuvent penser. Donc ça, c'est plutôt une bonne chose,
1: toujours,
0: je pense, quand on écrit de la musique. Donc tu dis, des idées me sont venues. Donc une de ces idées concrétisées, c'est beaucoup, qu'on va écouter évidemment dans quelques secondes. Mais alors avant, prépare ton audience ici radio à ce qu'ils vont entendre.
1: Beaucoup, c'est une chanson de dance music, c'est de la musique dansante, de la pop électronique qui est très inspirée de la musique avec laquelle j'ai grandi. Ça peut être la French Touch, tous ces courants-là avec Daft Punk, Justice, mais aussi Bob Sinclair, Martin Solveig, David Guetta, et aussi le Madonna des années 90.
0: Mais oui, j'allais dire, moi ça m'a rappelé, moi qui étais vivante, contrairement à toi à l'époque, ça m'a rappelé pas mal les années 90.
1: C'est ça, c'est très 90, très house 90, parce que c'est des courants que j'aime beaucoup, c'est la musique que j'écoute énormément, et j'avais envie de créer vraiment la musique, la BO de mes soirées, la BO des bonnes soirées que je passe avec mes amis. Et vu que je suis le musicien du groupe, bah c'est pratique, je peux faire de la musique pour nos ambiances. Et là on avait une ambiance que j'ai vécue et je me suis dit, ah ça peut faire un bon titre.
0: Et de quoi ça parle beaucoup?
1: Beaucoup, ça parle de plein de choses. Il y a plusieurs lectures. La lecture, la première lecture, c'est une chanson qui parle d'amour, qui parle d'un amour un peu artificiel, un peu en surface, où on décide de s'amuser avec son amant sans trop réfléchir aux responsabilités que demande l'engagement. Mais il y avait cette autre lecture que je trouvais assez intéressante avec l'idée du mot beaucoup, parce que on peut souvent penser à Bilal Hassani, à ma personne, et se dire que j'en fais trop. On m'a beaucoup dit que j'en faisais trop. Et moi, j'aime bien répondre à ça en disant que j'en fais beaucoup et que ça part d'une générosité plutôt. Tout mon enthousiasme, que ce soit capillaire, vestimentaire, dans mon interprétation, ma musique, mes clips, mon esthétique, tout ce que je présente, c'est de la générosité. C'est vraiment juste parce que j'aime donner. Bah donc, oui. C'est pas trop, c'est beaucoup.
0: Mais évidemment.
1: Et beaucoup, c'est bien.
0: Évidemment. Et non, et puis surtout, trop peu, c'est chiant.
1: Exactement.
0: C'est là où la vie est intéressante, c'est quand c'est trop, quand on est trop amoureux ou trop en colère, ou enfin, on t'a reproché ça. Hey, en même temps, toi, on aurait pu te reprocher à peu près tout à un moment. Non, mais c'est vrai, c'est quand même.

0: Et Bilal fait beaucoup. L'album arrivera, on n'a pas la date exacte, mais à la fin de l'été. Bilal, est-ce qu'on a le titre de l'album?
1: Oui, le nom de l'album, c'est Bonsoir Paris.
0: J'adore. Mais comment tu vas faire quand tu seras en tournée? Alors tu diras bonsoir Paris à Saint-Malo?
1: Non, on va pas dire bonsoir Paris. On va faire bonsoir Toulouse, bonsoir Lyon. Et on passe partout en France avec le bonsoir tour. Mais donc voilà, on va adapter l'album à toutes les villes de France. Mais l'album s'appelle Bonsoir Paris.
0: C'est pas ta première tournée, mais...
1: C'est ma plus grosse tournée.
0: C'est ta plus grosse, ouais.
1: J'ai jamais fait autant de dates de ma vie. Donc venez, prenez vos places, ça va être trop bien, ça part très vite. On est très très contents parce que, voilà, on s'est associé avec 3C, qui est un super tourneur. Pour monter le Bonsoir Tour, le but c'était d'aller rencontrer le maximum de personnes. Le spectacle qu'on est en train de monter, le show qu'on est en train de monter, il est évidemment à mon image, donc grandiloquent. On veut offrir quelque chose en fait on veut donner un espace aux gens pour se séparer un petit peu de leur vie quotidienne qui peut être un peu morose. Je pense qu'on est dans une époque qui est très cynique, où il est difficile même d'aller chercher la culture pour s'évader.
0: Ouais.
1: Moi, je veux un petit peu prendre les gens avec le crochet comme ça, leur dire, venez, moi, je vous prends avec moi et on va aller s'amuser un petit temps. Et c'est vraiment la mission de ce show. Ouais.
0: Parce que par les temps qui courent, tu penses que prendre le temps de s'amuser, d'écouter ou de regarder du beau, du drôle, du doux, c'est presque un choix politique, quoi.
1: Je pense que c'est important. Il faut pas oublier la culture dans les époques. Dans l'époque, c'est très important de prendre la culture comme un échappatoire, et il faut pas se sentir mal de se faire du bien, quoi. Mmh. Il faut savoir trouver.
0: Parce qu'on
1: temps.
0: Peut reprocher, c'est vrai, certains artistes, on dit ah mais ils ne s'engagent pas, on ne l'a pas entendu, il ou elle d'ailleurs, sur tel ou tel sujet, etc. Et en fait, offrir de la joie et ne pas forcément prendre la parole sur les sujets sans dire que ça t'intéresse pas, mais c'est aussi préserver finalement les gens qui viennent te voir, les sortir justement du marasme.
1: Peut-être, moi je pense que c'est important de s'engager quand on a l'impression que notre propos est légitime et pertinent surtout. Parce que si on est impertinent, ça sert à rien de parler. Aujourd'hui, je pense que beaucoup de gens parlent tout le temps.
0: Oui.
1: Donc ça, c'est bien. Il faut se rappeler de son rôle. Moi, évidemment, je suis artiste. Donc ma mission première, elle va être de divertir, d'offrir à travers de la musique, à travers des chansons, à travers du spectacle, de donner du bien aux gens. Et puis ensuite, dans ma place de personnalité publique, si je peux utiliser ma plateforme pour discuter de choses qui comptent pour moi et où j'ai l'impression que je suis pertinent d'en parler, je le fais aussi. Je pense que tout ne s'annule, rien ne s'annule, tout peut exister ensemble, mais que c'est important de faire vivre la culture dans cette époque-là.
0: Tu l'as fait, notamment au travers de tes chansons, on parlait de sujets pas faciles, par exemple avec Gisèle Pellicot, on a entendu et son procès, et puis ensuite son livre, La soumission chimique, t'en as parlé dans une de tes chansons, récemment dans le podcast aussi de ton amie Léna Situation, t'as expliqué que t'avais été tentée par certains paradis artificiels qui auraient pu vraiment te faire du mal. Donc en plus, oui, on peut pas dire que tu refuses les sujets difficiles.
1: Non, je les refuse pas. Et puis surtout, là encore, j'essaye toujours de trouver la bonne place et le bon moment pour en parler avant d'arriver sur le déroulé de cet album de Bonsoir Paris, qui est vraiment genre une bulle d'air frais et de bonne humeur, et aussi un album de fête. Je voulais quand même parler à ma communauté qui est quand même encore relativement jeune, c'est des jeunes adultes.
0: C'est moi la plus vieille.
1: Mais voilà, leur dire que l'existence de ces paradis artificiels dans l'époque aussi et dans ces temps sont des échappatoires rapides mais pas efficaces et qui durent pas dans le temps. Donc voilà, quand on peut, il faut discuter, il faut parler avec les gens et aux gens aussi.
0: Je me souviens la première fois que je t'ai interviewé, Bilal, bah t'étais pas bien vieux. Yeah. T'es toujours très jeune, évidemment. Mais je me souviens de quelqu'un qui voulait vraiment bien faire, qui voulait être vraiment très très bon élève. Alors, ce qui est évidemment pas un défaut, mais qui peut-être t'as fait beaucoup de nœuds au ventre.
1: Oui.
0: Comment va le ventre ?
1: Le ventre va tellement bien maintenant.
0: Ah.
1: Oui. Alors, je suis toujours aussi perfectionniste, mais j'ai trouvé un meilleur endroit où aller puiser le parfait. Voilà. Donc j'avais des quêtes qui étaient un petit peu trop distancées et cumulées avant. Je me disais il fallait à la fois que je fasse ça et ça et ça bien pour ces personnes. Maintenant j'essaie de me faire plaisir à moi d'abord et j'essaie de faire des choses qui me font du bien parce que j'ai l'impression que ça se traduit mieux après quand j'en vois.
0: Et comme le pays a besoin de danser en ce moment, Bilal Hassani vous propose beaucoup.

0: Bilal qui écrit de la musique, qui écrit les paroles. Cette chanson, par exemple, beaucoup. Comment tu les fabriques, tes chansons? T'es où? T'es tout seul? T'es comment?
1: Là, j'étais en before, en avant-fête, chez ma copine Marie-Victoire, à qui je fais des gros bisous. On était une quinzaine. Et en fait, j'ai reçu une ébauche de Sutus, qui est le producteur avec qui je travaille depuis Théorème, qui est aussi un très bon ami à moi. On a le même âge, on fait les mêmes trucs et tout. Et en fait, il m'a envoyé la maquette et le refrain était écrit. Donc, il avait une proposition de parole sur le refrain que j'ai maintenu, que j'ai gardé. Et en fait, j'ai habillé tout le reste, j'ai fait tous les couplets et tout, en regardant mes potes. Voilà. Donc, je me suis mis au calme, j'ai mis mes écouteurs en réduction de bruit, je les ai regardés vivre. Et ça m'a inspiré les couplets, le pont et toute la thématique du coup de la chanson comme ça dans la vie.
0: Bon, et ça va, tes proches ils sont au courant qu'à certains moments tu vas prendre juste 3 mètres de recul, ouais, les regarder, savent. Écrire, ils savent,
1: ça arrive souvent. et après je leur dis voilà, c'est ça la chanson, ça c'était ce soir là, ça c'était quand on a fait cet après-midi là, c'est quand on est parti en week-end. Et ils sont, ah, c'est marrant, ils recollent un petit peu les morceaux, mais c'est très fun. Mais voilà, la vraie mission je pense dans mon écriture, surtout sur ce disque, c'est que pour moi la pop française, elle existe. On la met vraiment souvent sous le tapis. On dit qu'elle n'existe pas, on dit qu'on fait de la variété très bien, qu'on fait de la chanson très bien, mais on a fait de la très bonne pop. C'est ok d'écrire en français de la musique pop.
0: Ouais.
1: Ça, c'est possible, ça peut sonner bien, ça peut être de la très bonne musique, et on l'a montré, on a plein d'exemples. Moi, quand j'ai grandi, de mes 0 à mes 12 ans, il y avait une scène pop française qui...
0: Tu penses à qui, par exemple?
1: Tellement de gens. Je pense à Laurie, oui. Je pense à Jennifer, je pense à Shaim, oui. Que je pense était super pertinente. Je pense que même Étienne Dao, c'est de la pop.
0: Lio,
1: c'est de la pop, de la vraie, vraie pop. Et tous ces artistes-là, et en vrai, Guetta, tout ce qu'il a fait, Solveig, Sinclair, c'était de la pop. Et bon, c'était pas tout le temps en français, c'était pas en français. Mais la pop en français, elle existe, et on en a eu de la très bonne. Je pense qu'il y a juste eu un moment où c'est assagi, où il y a eu, peut-être par humilité ou par sobriété, on a décidé, ouais, de baisser un petit peu toute l'exubérance. Mais moi, je suis là pour la ressusciter. Voilà, c'est ma mission.
0: Tu sais que si tu te présentais aux élections présidentielles, on vient de trouver ton slogan, ressusciter...
1: La pop française.
0: La pop française, ressusciter l'exubérance.
1: Oui !
0: J'adore ça.
1: C'est ça, c'est mon slogan.
0: Il est trop fort.
1: Votez pour moi.
0: Ah, je voudrais te faire écouter quelques notes de la chanson de la jeune Monroe. Je le disais tout à l'heure, toi quand t'as défendu la France à l'Eurovision, t'avais 19 ans, t'étais déjà pas bien vieux. Elle a 17 ans. Peut-être que tu l'as déjà entendue, c'est la chanson avec laquelle elle va défendre la France dans 10 jours. Regarde.

0: chanteuse lyrique.
1: Évidemment, il y a toute une partie qu'on ne pourra pas chanter sous la douche, mais c'est pas grave.
2: Ouais, c'est très beau.
1: Qu'est-ce que tu si tu pouvais aller la voir et lui dire un petit truc à l'oreille juste avant qu'elle monte sur scène, tu dirais quoi?
2: Reste concentré. Je pense que c'est un exercice qui est très particulier, l'Eurovision, parce qu'il y a beaucoup de forces parallèles qui rentrent en jeu de ce concours-là, mais je comprends sa mission qui est la même que la mienne quand je le faisais en 2019. C'est on a envie de chanter, on veut une scène. Elle est sur une très grande scène. Je lui dis d'essayer de s'imprégner. Je lui dirais de s'imprégner de ce qu'elle voit. Les câbles, ses écouteurs, son micro.
1: Qu'elle des trucs regarde, très concrets, en fait.
2: Très, très concrets, voilà. Qu'elle les regarde avec beaucoup d'attention pour se souvenir. Parce qu'on oublie vite les choses comme ça. Et que surtout quand il y a des résultats, quand il y a des votes, des choses comme ça, on a l'impression qu'il faut penser à après. C'est vraiment l'un des rares moments où j'ai l'impression que non, il faut toujours être dans l'instant présent, mais c'est très important de le faire aussi à ce moment-là.
1: Et toi, 7 ans après, si tu pouvais, par une magie quelconque, aller murmurer à l'oreille du Bilal de 19 ans qui est monté sur scène, tu lui dirais quoi?
2: Pas grand-chose, en réalité. Non, je pense que ça allait. J'étais très, très insouciant, même si concentré. Et j'étais surtout... Ma mission, en fait, en devenant pendant quelques mois le visage de mon pays, de la France, c'était de pouvoir ouvrir une grande porte avec mon identité, parce que je savais que ce que je proposais était assez neuf pour beaucoup des Français. Et je m'étais dit, ouais, tu y es là, c'est bon, voilà, t'as ouvert cette porte-là. Maintenant, tout ce que tu feras après, ce sera ce que ce sera. Mais c'était par ce début-là qu'il fallait que tu rentres, sinon on t'aurait pas ouvert la porte, quoi.
1: Et pourtant, Dieu sait que ça t'a coûté cher après, en insultes, en fait. T'as été maltraité, pas par tout le monde évidemment, mais par une partie de la population qui, alors je sais pas si c'était prêt ou pas prêt, si c'était à eux d'être prêt ou pas prêt, mais qui en tout cas ont très mal réagi au fait de voir un garçon qui se maquille, qui met des perruques et qui est en robe et qui est canon. Et tu dis c'était important pour toi de le faire, ça t'a coûté cher après. 7 ans plus tard, on est dans le... On a bien fait? Ou alors, si j'avais su, je sais pas si je l'aurais fait.
2: Ah non, on a bien fait. Moi, je vais être la plus grande pop star de la planète. Donc du coup, il faut bien commencer quelque part. Et je m'en fiche d'essuyer. Je m'en fiche de devoir faire face à l'adversité quand il est de mon apparence et toutes ces choses-là. Parce que si ça peut faire bouger les choses, c'est très bien. Mais aussi, dans le présent, j'essaie de pas trop me concentrer sur la réaction. On se souviendra pas de moi parce qu'on m'a insulté, ça je le sais. Je sais que j'ai beaucoup de choses à construire encore et que du coup, le biopic sera très, très agréable. Et en vrai, ils en feront partie, ce serait une scène, un montage un peu dramatique.
1: Oh, Bilal, the biopic.
2: Ouais, bientôt.
1: J'ai tellement hâte.
2: Non, pas bientôt, pardon.
1: Pas bientôt.
2: Dans très longtemps.
1: Ah non, mais il y en aura un, c'est sûr.
2: Ouais, en 2112, ouais, comme ça. Imaginez,
1: 2012.
2: Juillet 2112, vous le sortez.
1: Ok.
2: Voilà, comme ça me fait vivre au moins 112 ans.
1: J'aime bien.
2: Ouais.
1: J'aime bien, on peut faire ça, ouais. On peut faire ça. J'espère que je serai dedans.
2: Ah ouais, bah bien sûr, évidemment.
1: Avant le biopic de Bilal Hassani, qui promet d'être absolument fascinant, il y a son nouvel album, le 4e, Bonsoir Paris, à la fin de l'année. Donc, dessus, il y aura beaucoup que vous avez découvert tout à l'heure. Et puis donc, on peut maintenant te suivre sur tes réseaux et tu refais des vlogs sur YouTube.
2: Oui, j'ai des vlogs, j'ai Bonsoir Beauty qui est une série où j'apprends à me maquiller tout seul. Où tu es la bienvenue d'ailleurs.
1: Oui, il va falloir. Hein.
2: Mais non, c'est moi qui apprends à me maquiller. J'invite des gens que pour qui j'aime bien le maquillage.
1: Ah ouais, mais
2: moi, j'aime bien comment tu te maquilles.
1: C'est vrai.
2: Ouais.
1: Tu vas voir, c'est très simple. Mais d'accord, ok, si tu veux, on en fait un.
2: Allez.
1: Bilal Hassani, il ou elle?
2: Là, on va dire elle, parce que c'est très, très beau ce qui se passe.
1: Ok, il ou elle, version elle. Merci d'être venu nous voir, Bilal. À bientôt.

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3: Un groupe qui nous a fait chanter très fort depuis leur premier album, Can't Be Late. C'était il y a bientôt 15 ans. Disque de platine et récompense aux victoires de la musique. L'album rock de l'année, c'était eux.

0: L'équipe de Youz est de retour avec Love and Anxiety, cinquième album à découvrir ce soir dans les Cibels. Il y a Matt et Enzo, bonsoir messieurs.
1: Hello,
2: salut.
0: Bienvenue dans Décibel, le retour de Skip the Use avec ce nouvel album Love and Anxiety, l'amour et l'anxiété. Comme tout le monde, évidemment, c'est l'anxiété que je suis allée voir en premier. C'est chouette et lumineuse cette chanson qui s'appelle Anxiety, anxiété. C'est, ça peut être une émotion douce.
1: Je
2: pense que c'est en surface.
1: Hein. Ouais, c'est ouais. Ça. C'est l'idée, c'était sur cette chanson. Elle est un peu pour le coup celle-là, elle est très bigarrée comme on dit. Mais l'idée, c'était de mettre en musique l'anxiété. C'est plutôt les couplets.
0: Ouais. Et le refrain que j'ai
1: en fait,
0: passé là,
1: ça parle et l'effet d'un médicament. Donc en fait, c'est quelqu'un qui bon là, on a pris un peu l'histoire de quelqu'un qui a une phobie un peu de la foule, des gens, l'oppression. Et puis ça monte, et puis il prend ce médicament et hop, c'est le refrain. Et là, c'est ouf. Et puis après, ben comme tous les médicaments, au bout d'un moment, ça fait plus effet. Et puis ça revient et ça recommence. Et c'est comme ça qu'on parle de l'anxiété.
0: Love and Anxiety, donc c'est deux émotions, deux sentiments que vous mettez en contradiction, parce qu'on aurait tendance à dire love and hate, l'amour, la haine. Pourquoi l'amour et l'anxiété comme ça, face à face?
1: Parce qu'on trouve qu'en fait cette balance, elle équilibre un peu tous les rapports humains. L'amour, la haine, ça fait un peu partie de la même famille. Hein. D'ailleurs, on passe souvent de l'un à l'autre et
0: c'est
1: en
0: vrai.
1: Départ, et voilà. L'anxiété, c'est autre chose. C'est une vraie balance qu'il y a dans tous les dans la parentalité, dans le couple, dans la politique, dans la sociologie, que sais-je. C'est toujours cette balance-là. Et comment l'équilibre que je vais avoir entre le love et l'anxiety chez moi va pas être le même que chez toi pour un sujet qu'on peut partager. Et c'est tout l'enjeu du débat de pourquoi toi, je vais donner un exemple très concret, nous on adore faire du live, on a un groupe de rock, on adore ça. Ça a jamais été stressant pour nous, un concert, c'est la récréation.
0: Donc jamais d'anxiété dans ce cadre-là.
1: En tout cas, la montée d'adrénaline, l'anxiété, on va la prendre comme une sorte de coup de fouet qui va faire qu'au premier morceau on va être à fond. Et puis dans le même festival où on va jouer, on va avoir des artistes qui vont se mettre à vomir,
0: ouais,
1: avec machin.
0: Ouais.
1: Pour le même, on vit pas du tout la même chose. Et eux, leur balance. Et ils ont pas moins de love d'être là. C'est juste que leur balance est différente. J'ai donné cet exemple-là, mais il y en a plein d'autres.
0: En tout cas, ce qui est très intéressant aussi, je trouve, c'est que l'album de 2019, qui était l'album de la reformation de Skip the Use, il y avait déjà une espèce de balance past and future. Et je me dis que voilà, depuis que le groupe est reformé, c'est important l'équilibre, la balance. C'est un truc, Matt, auquel tu fais plus attention qu'avant, parce que je me suis dit que peut-être, du coup, la séparation de Skip the Use, c'était peut-être aussi justement ça, un manque d'équilibre, et que depuis que le groupe est à nouveau ensemble, il y a cette recherche d'équilibre, peut-être aussi pour être plus heureux dans le groupe tous.
1: Bah en fait, c'est même pas qu'on s'est c'est pas vraiment une séparation, c'était plus une pause, mais
0: oui.
1: Par contre, t'as raison sur un point, c'est qu'on a fait une pause parce qu'on était frustrés de plein de choses qu'on pouvait pas mettre en place et qu'on avait envie de mettre en place parce que le groupe il marchait fort et que du coup bah c'était 100% de notre temps et on s'est dit bah on a besoin de faire ça, on a besoin de réaliser ça. Donc il faut qu'on mette en pause ce qu'on fait pour pouvoir le réaliser, pour pouvoir aussi en tirer profit au sein du groupe. Et en fait, avec Yann au bout de 2-3 ans, on s'est appelé. Bon, bah, moi, je suis prêt, moi aussi, on est reparti.
0: Enzo, toi, t'es le batteur de Skip the Use. T'es arrivé justement
2: j'arrive à ce moment-là,
0: en 2019, ouais. C'est ça, au moment de Past and Future. Tu dirais que c'est un truc important dans le fonctionnement de Skip the Use, prendre son temps quand on a justement... alors, toi, t'étais pas dans le groupe à cette époque-là, mais quand on est allé vraiment à toute berzingue sur les deux premiers albums, tu sens que c'est important dans le groupe?
2: Bah, en fait, j'étais pas là à ce moment-là, mais par contre, j'étais là quand on a fait aussi une pause après Human Disorder, le dernier album. On a fait quand même 2 ans et demi de pause, et je pense que c'était important pour tout le monde de souffler, de faire d'autres choses. C'était une pause de la même façon, hein. C'est juste qu'on est revenu avec la même formation.
0: Alors, t'as pas chômé, toi, hein. T'es parti en tournée avec Oshi.
2: Ouais, tout à fait. Ouais. Bah, comme je dis, on a fait vraiment des choses différentes. Moi, j'ai fait une tournée que je pensais pas faire, j'avais pas prévu de faire du tout, et au final, c'était top. J'ai rencontré des nouvelles personnes, j'ai vu une autre façon de travailler. Matt, il a créé sa boîte, Nelson, il a fait de la musique aussi, Yann aussi. Et finalement, à la fin du Man's Order, on ressentait déjà ce truc-là de frustration, de beaucoup tourner sans arrêt, puisque finalement, à part le Covid, on n'avait pas arrêté depuis 2019. Donc c'était important de faire cette pause pour pouvoir avoir les idées fraîches pour faire ce nouvel album. Ouais.
0: Alors, Love and Anxiety, on a parlé de l'anxiété, de comment aussi s'en débarrasser un petit peu. L'amour maintenant, alors il y a un diptyque de chansons que j'adore dans l'album. D'ailleurs, elles sont l'une après l'autre. Ça pourrait même être une seule chanson un peu longue, donc elles sont séparées en deux. Il y a First Love et Second Love. Alors, First Love, bah, c'est le premier amour avec le cœur plein d'espoir, où on se dit, mais ça va durer toujours, et elle est super.

0: les 40 ans, Matt. C'est la sagesse amoureuse.
1: C'est moi, c'est marrant parce que souvent on nous parle de ce diptyque. Et je le dis aux auditeurs, c'est, ça peut être avec la même personne.
0: Bien sûr.
1: C'est ça,
0: oui,
1: c'est
0: oui.
1: Ça qui est intéressant, c'est que ça fait 10 ans que je suis avec ma femme. Entre le coup de foot dans la rue et ce qui était aussi intéressant dans ces deux chansons, c'était dans First Love où on parle du coup de foot, de la spontanéité, de la violence aussi, parce qu'il y a toujours cette histoire de balance. Hein. C'est pas 100% love.
0: Ça, et beaucoup d'anxiété quand t'as un coup de foudre. Les papillons dans le ventre, en fait, c'est de la trouille.
1: C'est de la trouille. Et puis surtout, on n'a pas d'expérience, on est inexpérimenté. Et puis surtout, la passion se mélange très vite à l'addiction. Et là, il y a d'autres choses qui arrivent. La jalousie, la possessivité, parce qu'on connaît pas et on est la dépendance amoureuse, parce qu'on a, c'est tellement un shoot violent d'adrénaline qu'on a l'impression que quand la personne n'est pas là, on est capable de rien. Et puis, le second love, on a l'expérience. Maintenant, on sait ce qu'on veut plus, on sait ce qu'on veut encore.
0: Ouais.
1: On a moins de spontanéité, faut le reconnaître. Mais on a un peu plus d'expérience et c'est l'un et pas mieux que l'autre. C'est juste deux étapes. Et en plus, à la base, ça devait être un triptyque. Peut-être dans la réédition, on le fera. Il y avait Last Love, le troisième, où là, je voulais vraiment écrire sur les gens qui sont ensemble depuis 40 ans, où là, c'est encore autre chose. Là,
2: comme
1: on se place dans autre chose.
0: Les
1: comme
0: parents.
1: Nos parents qui, et là, c'est encore autre chose. C'est qu'est-ce qu'on a construit ensemble? Les enfants, les petits-enfants.
0: Ouais.
1: Et avant de faire de la musique, moi, j'étais un infirmier, je travaillais en maison de retraite, j'ai vu des gens, ils étaient ensemble depuis 60 ans c'est encore autre chose. Et ben, on n'a pas eu le temps. Peut-être dans la réédition. Mais c'est rigolo de voir un peu l'évolution et que même des gens qui sont ensemble depuis 60 ans, ils ont eu à leur première année les mêmes galères qu'on a, tu vois. Donc c'est ça qui est intéressant, en fait.
0: Mais oui, parce qu'en fait, c'est le même mot, c'est l'amour, mais c'est pas la même chose.
1: Ah
0: c'est
1: bah ça non, que tu parles. Il
0: évolue. Donc c'est bien. Ouais. First Love et Second Love, vraiment, je vous recommande sur l'album de Skip the Use, le nouveau Love and Anxiety. Et puis alors, je me tourne vers Enzo pour un batteur. C'est sympa, non? Des chansons d'amour qui vont pas à deux à l'heure. Ça, c'est quand même une spécificité de Skip the Use, c'est que tu peux quand même jouer très fort sur des chansons d'amour.
2: Ouais, c'est ça, c'est ça. En plus, je me souviens qu'on en avait discuté ensemble de ces morceaux-là, parce qu'à la base, il y avait que First Love et qui terminait par un truc qui avait rien à voir avec le morceau, et je disais à Matt ça serait marrant que ça enchaîne sur un autre truc, et lui il a continué le truc, et c'est comme ça aussi qu'est né les deux côtés de la chanson, First Love et Second Love. Donc c'était marrant.

0: That You Love Me, là c'est encore un regard hyper intéressant sur l'amour, où en fait quand on dit oh là là, j'aimerais tellement être aimé, j'aimerais tellement vivre une histoire d'amour, peut-être au fond en fait on a juste envie que quelqu'un nous dise je t'aime.
1: Ouais, voilà, c'était un peu l'idée de ça. Et
0: c'est bien vu, hein.
1: Et de dire, et même des gens qui sont très haineux, tu vois, moi alors c'est une chanson musicalement qui arrivait justement par Enzo.
0: Ouais.
1: Et après je cherchais un peu des top lines et tout et un texte.
0: Les top lines c'est des mélodies.
1: Des, ouais, voilà, des mélodies, des trucs. Et après j'ai regardé un je me suis perdu sur internet une fois et j'ai regardé une vidéo, tu sais, d'un procès.
0: Ouais.
1: Tu sais, il y a souvent des vidéos comme ça où les mecs qui font un peu n'importe quoi, ça fait un peu un buzz sur les réseaux, et du coup j'ai regardé ça en me disant putain, il y a des mecs, il y a des oufs où ils se mettent à insulter tout le monde à leur procès, ils s'en foutent,
0: oui,
1: tout seuls. Et en fait, je me suis dit mais en fait ce gars-là et je me suis dit que ce mec-là, il pouvait se retourner et dire mais putain, ouais, je fais de la merde, mais dites-moi juste ce que vous aimez même si vous le pensez pas, parce qu'en fait j'ai vraiment besoin de ça. J'ai vraiment l'impression d'être une merde et je sais que tu le penses pas, je sais que tu me détestes, mais juste dis-le moi, j'ai besoin de l'entendre. Et après, je me suis dit, putain, mais c'est intéressant de prendre ce point de vue-là d'un gars qui dit, oui, je sais que tu le penses pas, c'est pas grave, tu pourras le reprendre après. Mais moi, là, j'ai besoin de l'entendre, parce que sinon, je vais arriver dans quelque chose. Et je me suis dit, bah, peut-être tous ces gens à qui on n'a rien dit, souvent, c'est de la remise en question.
0: Ouais.
1: C'est facile de critiquer, mais qu'est-ce que t'as fait, toi, quand t'as pu tendre la main à ce que tu l'as fait? Et du coup, c'est ça, tu l'as mis, voilà, on l'a emmené là-dedans.
0: Alors, votre chanson signature, j'en parlais tout à l'heure, celle qui a récolté aux Victoires de la Musique un énorme succès, tout, c'était Ghost en 2012. Et la signature de Ghost, c'est le cœur d'enfant. Le, ouais, cœur d'enfant, ça m'intéresse. Alors déjà, petit blind test sur vos connaissances en tube avec cœur d'enfant. En Amérique, dans les années 70.
1: Ah, moi, je suis nul en blind test.
0: Nul en blind
1: test. Je suis nul.
2: Mais moi, je vois les noms là-haut, je crois. Donc,
0: ah oui.
2: Donc, je peux tout dire,
1: ah
2: ce que
1: ça, c'est Alice Cooper.
0: C'est Alice Cooper.
2: Chorale, ok, il est écrit entre parenthèses. Je sais pas si c'est le titre de la chanson. Mais...
0: En Angleterre.
2: Ça, c'est facile. C'est
1: incroyable.
0: Ça, c'est fou.
1: Ce,
0: hein,
1: titre, il est
0: c'est fou. Le même producteur, en fait. Il avait fait Schools Out d'Alice Cooper. Et après, il s'est dit, purée, ça marche bien aux Amériques.
2: Bien.
0: On va essayer en Angleterre. En France, ah bah, de grands moments de variété française avec des chœurs d'enfants.
1: Ah, quand on aura 20 ans.
0: Je regarde pas. Tu l'as chanté à l'école aussi, hein. Quand on aura 20 ans, en l'an 2000.
2: C'est quoi
1: Pierre
0: Bachelet.
1: Mais ah ouais. Je crois que quand c'est sorti, j'étais déjà un peu grand, moi.
0: Mais non, t'as quel âge? T'as comme moi? T'es né au début des années 80?
1: Non. moi, je suis né dans les 70s, moi.
0: Non, voilà. Ah bah, il ne les fait pas. Hein. Ouais. Il porte beau, ouais, Matt Pastor. Ouais,
1: ouais.
0: Et Cabrel aussi l'a fait.
1: Si c'est moi qui a des gens qui s'aiment.
2: Ça ne me connaît rien, à part une feuille.
0: Il faudra leur dire. Oui, mais toi, t'es né en quelle année, Jean-Enzo?
2: 98. Oh, Coupe du Monde. Zizou.
0: C'est l'année où j'ai eu mon bac, je suis dégoûtée.
1: 97.
0: T'es beaucoup trop jeune.
1: 97. Ouais.
0: Incroyable. Mais oui, 1 et 2 et 3-0. Bravo, voilà. Enzo. Tout ça pour dire que, donc, moi, la chorale de Skip the Use, je l'aime. J'étais très colère quand j'ai entendu le remix de Mosimane, parce que ça commençait comme ça et j'étais pas contente. Je dis, c'est qui cette vilaine qui remplace mes enfants?
1: T'inquiète, ils arrivent après,
0: ils arrivent après.
1: C'est la patience.
0: Ça y est, ils sont revenus.
1: Super meuf d'ailleurs qui a chanté là.
0: Mais oui, pardon, évidemment, je l'embrasse, elle chante divinement. Hein,
1: ouais,
0: mais
1: oui,
0: ma réaction, ça a été, mais où sont les gosses?
1: T'inquiète.
0: Et donc, les chœurs sont de retour sur le nouvel album Love and Anxiety. Il y a une chanson qui s'appelle Bull.
1: Ah oui.
0: Et dessus, j'ai trouvé, alors que tout était puissant, c'est-à-dire quand toi tu chantes, il y a Shane aussi, va falloir le présenter, dire qui il est.
1: Alors Shane, c'est le vainqueur de la Nouvelle École, l'émission de rap, qu'on a rencontré. Alors c'est très drôle. On l'a rencontré à une soirée où on était, et puis nous, on est, bon, ceux qui nous connaissent, hein, on n'est pas forcément très très soirée, et au bout d'un moment, On se barre et puis bah lui il venait de gagner le, donc c'était un peu la star de la soirée quoi. Puis on s'arrache et puis je me casse, je prends mon beurre pour rentrer et là il court, il sort et puis il vient me voir, il fait ah ouais j'adore le Skip the Use et puis sur le coup je me dis bah et j'avais pas vu la nouvelle école et donc je me dis bah ok merci puis je me dis un peu je fous de ma gueule ou quoi puis là il voit un peu à ma tête que il me chante des chansons mais des vieilles
0: donc il connaît vraiment
1: puis après on
0: c'est
1: commence
0: rare,
1: à
0: les
1: parler
0: rappeurs, oui qui ont
1: mais moi je savais même pas que c'était
0: quoi.
1: Un rappeur j'étais là ouais. Et puis on parle et puis je me dis putain le mec est redoutablement cool en plus il était avec un de ses potes c'est sympa et puis il me dit donc ouais bah, j'ai gagné à la nouvelle école je fais un SMS à ma fille qui me déchire qui me dit mais putain t'es vraiment naze et tout et puis je me barrais et là le il arrive et puis je lui dis tu sais quoi nous on est comme enfin on fait la musique vas-y viens on va au studio on fait de la musique t'as l'air trop cool machin et il a fait ok et il est venu en studio et c'était chambé et on est reparti avec donc cette chanson que alors, il a rajouté donc ce couplet il s'est mis dans la chanson
0: ouais.
1: c'est une chanson particulière boule
0: se dire taureau.
1: Ouais, c'est une chanson sur un sujet assez particulier. Enfin, c'est une façon, c'est toujours un prisme un peu particulier. C'est une chanson que j'ai écrite il y a longtemps. J'étais aux États-Unis il y a longtemps et je voulais écrire une chanson sur le. À la base, c'était un peu un regard féminin. Quand je parle, je voulais être une meuf. Et c'était l'expression américaine « Don't fuck with the bull so you'll get the horn ». C'est « N'embête pas le taureau parce que sinon tu te prends les cornes ». Et c'était la nana, je voulais écrire une chanson sur la nana qui dit « Ah, tu t'es bien foutu de ma gueule, attends ». Tu sais, ce côté genre « Attends ».
0: Oui.
1: Et c'est vraiment une chanson sur ça. Sur ça et en même temps sur le « J'ai souffert en fait ». En fait, tu m'as fait mal en fait. Et ça part de attends tu vas voir et tout doucement plus le personnage parle plus c'est mais en fait tu m'as fait souffrir et je trouvais ça et donc Shane s'est complètement mis dans le sujet où il a et donc je le remercie encore parce qu'il s'est mis un peu dans cette vulnérabilité là
0: ouais.
1: Et ce qui est assez rare pour les rappeurs
0: c'est
1: surtout
0: vrai.
1: Aujourd'hui de se montrer de montrer cette facette là. Et du coup,
0: les chœurs apportent aussi une part féminine.
1: Exactement. Et puis le côté aussi l'espérance de se dire. Et puis j'ai deux petites filles et que j'espère qu'elles diront aux gars Don't fuck with the bull, so you get the horns.

ça, c'est du beau Skip the Use. Bravo, messieurs, bravo. L'album, c'est Love and Anxiety, qui est disponible. Cinquième album de Skip the Use. La chanson que vous venez d'entendre, c'est Bull. Et Matt, étant le chanteur et aussi le parolier officiel du groupe, on t'a très souvent demandé « Et alors, les chansons en français? Pourquoi vous chantez pas en français ?» etc. Reconnaissons quand même que dès le deuxième album, il y a eu « Être heureux ». Dans mon canard.

0: Morris, il y avait Solwax, il y a Charlotte DeVitte, il y a Amélie Lenz, et c'est à 40 km. Et si tu veux, nous, quand on a commencé les groupes, quand on était très jeunes, j'ai commencé en 1993, et on allait jouer là-bas, et en fait, bah, quand tu chantais en français, tu pouvais pas aller jouer en Flandre.
1: Non.
0: Et c'était là où c'était le mieux. Et j'ai tout de suite capté de me dire, putain, en fait, quand tu chantes en anglais, c'est cool, tu peux aller jouer partout. Parce qu'on jouait là-bas, on jouait en Hollande, on jouait en Allemagne, on jouait en France, on jouait, enfin.
1: Ouais, ouais,
0: donc,
1: partout.
0: À la base, c'était juste un passeport pour jouer un peu partout. Et puis après, en grandissant, nous, c'est vrai qu'on utilise plutôt la langue. T'as capté depuis le départ, nous, c'est vraiment les chansons. Tu vois, quand on a fait être heureux, c'est parce qu'il y a eu les attentats de Charlie Hebdo. C'était pas, ça se passait à Paris. Ça avait mis la France. Donc, c'était normal pour moi de le faire en français.
1: Ouais.
0: Parce que c'était, et en plus, à l'époque, j'étais aux États-Unis. J'étais là, waouh. J'étais aux États-Unis et j'ai été faire une manif. Donc, il y a eu plein de manifs à travers le monde.
1: Oui,
0: le clip
1: soutien,
0: d'être heureux, c'était que ça. Ouais, on avait fait une manif à Los Angeles et avec tous les Français, tout le monde était autour de la France. C'était normal de la faire en français.
1: En français, ça avait du sens.
0: Quand c'est des sujets qui sont internationaux. Et puis après, il y a eu tout un truc, ce qui n'est pas du tout ta question. Mais l'évolution de la France, depuis 15 ans qu'on existe, je l'ai aussi vu arriver. Et c'est vrai que de plus en plus, on nous demandait, mais pourquoi vous chantez pas en français? Alors moi, je répondais, pourquoi on devrait chanter en français? Ah, vous êtes français. Je dis, ah oui, mais et alors? Enfin, je veux dire.
1: Et tu manges que de la blanquette.
0: Il y avait un côté. Et puis, tu sais, ça devenait un spirit un peu chelou qui arrivait un peu partout. Et moi, je suis un peu taquin, tu vois. J'étais là, je fais, ah bon, ben pourquoi? Je veux dire, en France, il y a des gens, il y a plein de langues en France. En Bretagne, le breton, l'occitan, le chiti chez nous. Et on est tous français, c'est ça qui est. Pourquoi je devrais défendre l'identité nationale? J'ai rien contre la francophonie. Moi, j'écris plein de chansons, j'écris des chansons. Et j'ai bossé avec Barbara Pravi, j'ai bossé avec plein de chansons. Et j'écris. Je participe à plein de chansons en français.
1: En français,
0: donc j'ai absolument rien contre ça. Je suis un grand fan de Brel, de Renaud. Mais ça me fait toujours marrer qu'on demande, tu vois, la langue, c'est un chemin, c'est pas une direction. Tu vois, et je pense que ça change tout. On va pas aller à une expo, tu vois, et dire à un peintre, ah, c'est super ce que t'as fait, mais pourquoi tu l'as fait en bleu? Fais-le en rouge. Tu vois? Bah, pourquoi?
1: Oui.
0: Bah, parce que bleu, blanc, rouge, t'es français. Donc, c'est. Pourquoi il y a du jaune, là, dans ton tableau? Tu vois, à un moment donné, c'est ridicule, en fait.
1: C'est vrai.
0: On s'en fout. La France, c'est un état d'esprit, c'est une fraternité, et aussi une liberté de penser, un respect des valeurs républicaines qu'on a. Et un texte, il est magnifique quand il est en français, il est magnifique quand il est en breton. L'important, c'est qu'il soit magnifique. On s'en fout après. Enfin, en tout cas, moi, je m'en fous.
1: Enzo, on valide, non?
2: Je valide totalement. En tout cas, la batterie, c'est ni en anglais ni en français. Donc après, tu fais ce que tu veux.
1: C'est vrai, tu t'en sors bien. Merci.
0: Ben, merci à toi de nous recevoir à chaque fois.
2: Merci beaucoup
0: pour tous les artistes que tu fais découvrir sur tes émissions depuis le temps que tu fais de la radio. Je te le dis à chaque fois, mais vraiment, t'as lancé beaucoup d'artistes. Donc merci. C'est vraiment un endroit où on est ravis de venir. On est super bien accueillis. On peut, enfin voilà, tu nous mets bien. Donc merci à toi de nous accorder du temps.
2: Merci beaucoup.
1: Merci. Vive Skip the Use.
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1: Nous partirons. Klemt.
2: Fallait un jour poser les bases.
1: Originaire du Mans, Klemt porte cette énergie des terres de province. Force tranquille, humilité, texte fort, l'essence de son écriture, l'émotion, la sincérité et le mot juste.

0: Tiro, Klemt, un coup de cœur ici même.
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2: Bonjour, Serge Papagali.
3: Monsieur Thomas, bonjour. Et Dauphinoise, Dauphinois, bien le bonjour également.
2: Où partons-nous pour ce Dauphiné Tour aujourd'hui?
3: Oh, mon cher Thomas, aujourd'hui, nos pas nous amènent dans une tribu dauphinoise.
2: Une tribu?
3: Oui, j'ai dit tribu car le village compte moins de 350 habitants. Allons visiter les Murimontois ou les Chamois. Alors non, nous ne sommes pas dans un zoo, une réserve. Nous sommes à Saint-Mury-Montémor.
2: Ah, tout simplement.
3: Saint-Mury-Montémor. La tribu des Chamois habite donc dans ce charmant village. Alors, Saint-Mury vient de Saint-Maurice et Montémor d'un mont qui appartient à un certain Émon. Bon, c'est tout simple.
2: Voilà.
3: Puis on s'en fout un peu. On n'est pas compliqué dans le Grésivaudan. On aurait pu appeler les habitants de Saint-Mury-Montémor, je ne sais pas moi, les Murtois, les Murciens, les Martiens, tiens, pourquoi pas.
2: Oui, pourquoi pas.
3: Eh bien, on a choisi les Chamois, alors là...
2: Rien à voir.
3: On est en Dauphiné, on est les marteaux dans la région, bien évidemment pas. Alors un peu d'histoire quand même. On n'est pas là uniquement pour se moquer gentiment.
2: Non, on se moque pas.
3: Des Chamois, je sais pas si ça fait ça sur moi, je suis pas sûr que ça fasse. Dans le temps, passé un temps, comme disait mon grand-père, le village fournissait à la Toussaint une redevance au prieuré de domaine. J'ai lu ça.
2: Ah oui.
3: Il lui donnait cette redevance en huile de noix. Alors c'était comme ça à l'époque, aujourd'hui on ne paye plus en huile de noix. Et pourtant on payait ses impôts en huile de noix, ça paraît une idée concevable. Vous me direz, il y en a encore qui seraient capables de se graisser au passage. Jeu de mots.
2: Beau.
3: Oui, voilà. Image, pas jeu de mots. Mais bref, Saint-Mury-Montémor a une autre spécialité, et vous savez laquelle? Non, bien sûr.
2: Je ne connais pas. Heureusement que vous êtes là, Serge.
3: Si vous me dites oui, je suis dans le caca, vous voyez. C'est bien que vous me disiez non. Les ravioles.
2: Ah.
3: Mais attention, pas les mêmes qu'à Royan. Oulala, non, ce sont plutôt des rissoles, on dit. Alors, on peut se poser la question, pourquoi appelle-t-on donc ravioles, ce qui est en fait une rissole?
2: Et oui, pourquoi on les appelle comme ça?
3: Eh bien, écoutez, on posera la question un jour au chamois. Pourtant, elles sont bonnes, les rissoles de Saint-Mury. Et celle de ma grand-mère, elle était aussi, d'ailleurs. Tiens, farcie non pas à la viande, mais à la pomme de terre. Quand j'étais gamin, servie avec du jus de viande dessus.
2: Mais c'est à la table.
3: Oui, absolument. Mais je ne suis pas là pour vous parler de mon enfance et de ma grand-mère Germaine, hein, que j'embrasse si elle nous entend. Mais de Saint-Mury-Montémor. Et aussi, alors, des lieux dits qui l'entourent. Parce que j'ai lu dans le truc, il y a plus petit que Saint-Mury.
2: Ah bon?
3: Oh, mais on aime bien les gens tout petits, moi. Je rigole, mais avec tendresse, bien sûr. ça fait pas tellement tendresse, ça va. Cholet, Chape, Gorge, Sainte-Agnès, jadis regroupés à Saint-Mury. On parlera jamais d'eux, ils sont trop petits, c'est trop petit. Un salut fraternel au balcon de Beldon, dans ce massif de la belle Ladonne, de la belle femme, je sais toujours pas où elle est, mais enfin bon. Humour italo-dauphinois oblige, bien sûr. Comme disait mon papa Mario, il faut rire dans la vie, le temps passe. Alors, rions tant qu'on a des dents. Il n'avait pas cet accent, mon père, en fait. Ridere quando abbiamo i denti, diceva. Allez, tous ensemble. On n'est pas des quand même.
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4: Quand j'étais petit, j'étais malade en voiture. Donc même si on partait tôt le matin, j'avais pas d'autre choix que de regarder la route. Et c'est comme ça que je me suis un peu intéressé à l'environnement routier, à tout ce qui se passe autour des routes.
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4: Bonjour, Laurent Carré, j'ai 54 ans, je suis professeur d'histoire-géographie au Collège de Descartes. Je suis président de l'association Nostalgie, une association qui milite pour la sauvegarde du patrimoine et la mémoire de l'ancienne route nationale 10.
6: Je crois qu'on a là aujourd'hui la définition du prof cool. C'est celui qui arrive encore en 2025 en deux chevaux sur le parking du collège et qui met de l'humain avec un grand H dans toutes ses histoires.
4: Je suis né moi-même un peu par accident sur les bords de la Nationale à Saint-Maur-de-Touraine. Et moi, l'attachement me vient du fait que j'ai grandi devant une agence Citroën. Ma mère allait souvent me rechercher dans le garage, ramener les catalogues que je ramenais de chez moi, donc je pense que ça vient de là.
7: Vous êtes une des rares personnes pour qui le mot bouchon ne fait pas tellement peur.
4: Non, voilà, enfin, même jusqu'à, on pousse le vice jusqu'à en réorganiser. Depuis 2013, on organise à Saint-Maur-de-Touraine le bouchon de la Nationale 10. La Nationale 10, c'est la route qui fait Paris, Bordeaux, Espagne. 765 km de bitume. En Touraine, c'est vraiment une colonne vertébrale du département puisqu'elle la traverse quasiment, elle la coupe en deux, pratiquement moitié-moitié depuis Château-Renaud jusqu'au sud de Sainte-Maur.
6: On pose les cartons, les albums photos, petit tour du département dans les années 50, 60, 70 avec toutes les photos, toutes les cartes postales.
4: Le Cocardi dans les années 50 était tenu par un cuisinier humoriste qui avait dressé un petit coq qu'il avait sur l'épaule. Là par exemple on est à Ville-Domé, à la Grand-Vallée, Pierre de Tours, la Cocotte Minute, le garage Citroën, un policier monté sur cette plateforme, la grillade. Elle a brûlé très peu de temps après son ouverture.
6: Pas drôle vu le nom.
4: Et en plus...
6: Alors l'incarnation concrète de cette passion, pour Laurent, c'est une station. On monte dans la Dodoche, direction Ozeau.
4: On est au lieu dit Bellevue. Voilà pourquoi on l'appelle la station Ozeau-Bellevue et on est sur la commune de Sainte-Maure-de-Touraine. Premier but, ça a été de la sauver, cette station. On a tous reconnu le caractère patrimonial exceptionnel de l'architecture. Chaque fois, je suis fier. C'est grâce à l'association qu'on a fait bouger un petit peu les
6: Retour
4: choses.
6: Retour à la belle époque, Laurent, sans ceinture, sans limitation de vitesse. Vous le savez, hein, le bonheur des uns.
4: Et avoir une caravane ou une vieille de chevaux devant soi quand on avait une voiture plus puissante.
6: Et le malheur des autres.
4: C'était une vision d'horreur, quoi.
6: À vous de lui envoyer vos souvenirs et vos histoires pour décortiquer tout ça. Il saura prendre le temps.
8: Vous prenez l'autoroute ou pas ?
4: Très rarement. Je veux profiter du paysage, je veux m'arrêter où je veux, quand je veux. Le voyage ne commence pas à destination, il commence quand je monte dans ma voiture.
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9: La chanson que je ferais, ça serait pour rendre heureux ma famille. Et ça dirait que je t'aime. J'aimerais pas que vous vous séparez. Ou que ce soit dommage que vous n'êtes plus là pour nous faire des câlins, des bisous et voilà.
10: Moi, si je devrais choisir une chanson pour ma mère, ça serait « Elle a les yeux revolvers ».

0: moi, ça serait une chanson qui s'appelle Ensemble, qu'on a créée avec un animateur où ça parle de l'amitié.
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1: Elle est complètement dingue cette histoire, Hugo, et pourtant son nom ne vous dit rien. Je pense presque à personne. Marcel Chaumien, un homme discret devenu vauclusien d'adoption, maire d'un petit village quand même du Luberon, et en même temps l'un des personnages clés des services secrets français de l'après-guerre.
2: Il veut dire un maire espion.
1: Exactement. En fait, maire, c'était sa couverture. C'est quand même assez dingue cette histoire. Marcel Chaumien n'est pas né en Provence, il voit le jour à Reims, dans la Marne, mais tout change en 1944 lorsqu'il est envoyé en mission dans le Vaucluse en pleine Seconde Guerre. C'est là en fait qu'il découvre le territoire et qu'il va s'engager autour de la résistance locale, aux côtés de la résistance surtout vauclusienne, et qui ensuite s'installera après la guerre chez nous. Alors avant ça, Chaumien était un militaire d'élite, un parachutiste d'essai. Ah, c'était ouais. Un métier assez risqué, hein, puisqu'il consiste en fait à mettre au point les parachutes, les équipements, mais aussi les techniques de saut.
2: Et sûr déjà que ça s'ouvre pas en fait, c'est
1: ouais,
2: ça.
1: Oui, puis surtout les
2: risqué,
1: aussi.
2: Ouais.
1: Il pouvait sauter de nuit, dans les forêts, voilà, donc c'est assez dur, et cette expertise va faire de lui en fait un homme clé des opérations clandestines.
2: Et c'est là qu'il bascule dans le renseignement.
1: Bah oui, parce que son CV est super beau, ancien résistant, parachutiste, membre du service action. Marcel Chaumien va travailler d'abord pour le SDECE, c'est l'ancêtre de la DGSE en fait. On le retrouve dans les années 40-50 sur des missions ultra sensibles, et en fait il va entraîner nos agents secrets dans le parachutage notamment. Il va participer aux opérations du rideau de fer en Afrique, en Europe de l'Est, et dans les archives son nom apparaît, alors son nom d'emprunt, hein, puisqu'il avait un pseudo, vous imaginez bien, aux côtés de figures centrales. Tiens par exemple Jacques Faucard, c'est le conseiller très secret du général de Gaulle, s'il vous plaît. Donc c'est quand même du très haut niveau. Chaumien qui circule entre ambassades, pistes africaines, aéroports parisiens et réseaux clandestins. Et pendant ce temps-là, notre Marcel, donc, il est élu dans le Vaucluse.
2: Et oui, incroyable ce parcours.
1: Exactement. C'est là que l'histoire devient fascinante. Marcel Chaumien devient maire de Viens en 1959. Il va le rester jusqu'en 1977. Trois mandats, 18 ans donc au service du village. Il faut s'imaginer, la journée, il va s'occuper d'assainissement, d'école, de voirie. Et régulièrement, il reprend l'avion pour Paris-Orly, Roissy, ouais, pour retrouver les services secrets, où il va mener cette double vie pendant des années.
2: Et on comprend mieux pourquoi on ne connaît pas son nom. Hein.
1: Oui, je vous ai parlé de Jacques Faucard, le conseiller très spécial de Gaulle. Il dira que c'est un homme très bien, courageux, un agent secret qui ne cherchait aucune reconnaissance. Marcel Chaumien meurt en 1979, décoré, respecté dans les cercles du pouvoir, mais finalement presque inconnu du grand public. Ce destin, c'est comme un roman d'espionnage, il faut le dire quand même. Et aujourd'hui, c'est Catherine Chaumien, sa fille, qui le raconte dans des conférences en Vaucluse. On a pas mal d'archives aussi qui existent, notamment au service historique de la Défense. On a des ouvrages sur l'histoire du service secret français, où il est nommé souvent.
2: Ouais.
1: Et aujourd'hui, je vous mets tous les documents et les photos, grâce à sa fille Catherine, que je salue, sur notre appli. Ici, vous le voyez au bras de Gaulle, et aussi pendant ses missions. Enfin, c'est juste exceptionnel, ce discours, et surtout ce destin de Marcel
2: Chaumien.
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3: À la menuiserie Pelé, fondée en 1926, elle est située à Montenay, le long de la route Lavalernais. Quand on arrive sur place dans le hall d'entrée, on passe d'ailleurs devant une machine qui, elle aussi, a 100 ans. Elle était utilisée au début de l'entreprise. Et je rejoins Laurent Pelé, le directeur. Il représente la troisième génération de la famille. Et dans son bureau, justement, il y a quelques portraits de famille.
4: Là, vous êtes devant les photos de mon grand-père et de mon père qui sont dans l'atelier à Montenay, derrière l'église, ce qui est l'origine de l'entreprise.
3: Oui, parce qu'évidemment, elle a changé d'endroit, même si on est toujours à Montenay, mais vous avez déménagé il y a combien de temps ?
4: Il y a un peu plus de 20 ans, c'était janvier 2005.
3: On va s'avancer, Laurent, on va quitter votre bureau. Alors, je vois qu'il y a l'atelier sur la droite, mais là, d'abord, on est dans une autre pièce.
4: Donc là, vous êtes au bureau d'études, où vous avez trois personnes qui y travaillent, où on prépare tout ce qui va être fabriqué en atelier.
3: Alors justement, vous intervenez sur quel type de chantier tout au long de l'année ?
4: Donc nous avons gardé les particuliers qui représentent à peu près 20% de notre chiffre d'affaires. Et autrement, nous travaillons aussi sur des chantiers publics et des marchés privés.
3: Parmi les très gros chantiers réalisés par l'entreprise Pelé, on peut citer la conception et la pose de toutes les menuiseries du 40, le conservatoire de Laval. En ce moment, Pelé travaille sur la future médiathèque de Lassay-les-Châteaux. Et une grosse partie du boulot s'effectue dans l'atelier.
4: On va aller vers l'atelier, il y aura un petit peu de bruit.
3: Il y a combien de personnes d'ailleurs qui travaillent chez vous maintenant, Laurent Pelé ?
4: Alors, on est plus de 30 aujourd'hui, compris des alternants, des jeunes en formation, du CAP jusqu'à la licence.
3: J'adore parce que, alors évidemment on entend le bruit des machines, mais il y a cette odeur du bois qui en fait est assez agréable d'ailleurs.
4: Ah oui, on a la chance d'avoir vraiment un très beau métier. On travaille le bois, c'est une matière très noble. Donc toutes les essences du chêne, du hêtre, du châtaignier, du frêne.
3: Je vois plein de machines. Il y en a une à ma droite, il y en a une à ma gauche qui est assez impressionnante. Qu'est-ce qu'elle fait là, la machine qui est sur notre gauche et on s'en rapproche?
4: Donc ça, c'est un centre d'usinage numérique qui nous permet d'usiner un peu tout ce qui peut être fait en menuiserie. Elle est à 5 axes, donc on peut faire un ballon de foot en deux fois sur ce genre de machine. Mais elle ne sert pas à ça, évidemment. Elle sert surtout à fabriquer toutes nos portes, tous nos châssis, tous nos agencements.
3: Et alors, quand on s'avance dans votre atelier, on voit qu'il y a eu différentes constructions de cet atelier. Là, j'ai l'impression qu'on est dans une partie très récente.
4: Oui, donc l'atelier a été construit en 2004. On l'a agrandi 3 ans après, en 2008. Et puis, il y a 2 ans, maintenant, on a agrandi 600 mètres carrés et on a mis du photovoltaïque sur le toit.
3: Bon, alors ça se trouve, si je reviens dans 100 ans pour les 200 ans, je ne suis pas sûr que ce soit possible, mais ce sera 2 fois plus long, alors, l'atelier.
4: Voilà. On sera dans le champ à côté.
3: Alors, Laurent Pellet nous a dit que l'une de ces machines pilotées par ordinateur est capable de fabriquer un ballon de foot. Il en a d'ailleurs un exemplaire dans son bureau. J'ai essayé de faire des jongles avec, alors je me suis fait mais très très mal. Je ne vous raconte pas l'état de mon pied, c'est une catastrophe.
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5: C'est ma passion, mais je me sens vraiment libre sur la glace. Je transmets vraiment ce que je ressens dans ma vie de tous les jours, en fait.
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7: Aujourd'hui, on part à la patinoire avec Lou Thérault. Après des années de compétition en couple au plus haut niveau, elle entame un nouveau chapitre en solo. Lou, tout d'abord, la glace. Je crois savoir que c'est une passion familiale, c'est ça ?
5: Très simple, c'est ma maman qui a fait de la danse sur glace quand elle était jeune et qui en faisait encore quand on est arrivé avec ma sœur. Et en fait, moi, je l'ai vue patiner une fois à un gala parce qu'elle patinait déjà dans le club de Belfort. Et j'ai dit que je voulais faire comme ma maman. Donc voilà comment tout a commencé.
7: À 16 ans, tout bascule quand il faut choisir entre rester à Belfort et partir en Pôle France, en fait, non ?
5: Il y a eu, je pense, quand même quelques mois de réflexion où je me demandais si ça valait vraiment le coup. Je savais pas, enfin, je connaissais pas en fait le sport de haut niveau vraiment. Donc on se pose la question de est-ce que effectivement ça vaut le coup, est-ce que je change de lycée, je quitte tous mes camarades d'entraînement, mes copains au lycée. Et en fait, du jour au lendemain, j'ai dit à ma mère que c'était bon. En fait, je crois que j'étais prête et que je voulais partir pour vivre cette expérience et que je trouvais ça sympa d'avoir un double projet déjà étant jeune, en fait, de pouvoir continuer mon lycée et de faire mon sport, ma passion à côté.
7: En fait. Après 10 ans de danse en couple, vous avez décidé de repartir seule en solo. Est-ce que c'est un sacré saut dans l'inconnu quand on est toute seule et qu'on a vécu en couple, en tout cas sur la glace ? Pendant 10 ans.
5: Beaucoup d'appréhension. En fait, ça faisait 10 ans que je patinais en couple. Donc j'ai fait du solo en étant petite, mais c'est vrai que c'était, comme je vous l'ai dit avant, pas du tout le même stress, les mêmes attentes. Et là, de repartir toute seule, j'ai commencé la saison en septembre. J'étais vraiment pas du tout confiante. Enfin, là, on se retrouve vraiment toute seule sur la glace. Je m'entraîne avec Olivier Schoenfelder, mon prof, et je suis arrivée à la première compétition en Angleterre, début octobre, et je lui ai dit, mais je vais faire comment juste pour ça. Saluer pour me présenter quand ils vont m'appeler. Je sais pas faire toute seule. Enfin, je sais plus faire toute seule. Et en fait, finalement, ça va à peu près. Puis le fait de faire plein de compétitions aussi, ça booste un peu la confiance en soi. Mais au début, non, j'étais pas vraiment très sereine de reprendre toute seule.
7: Avec le recul, quel regard vous portez sur tout ce chemin parcouru depuis vos premiers pas ?
5: Franchement, je suis fière de moi. J'ai du mal des fois à me l'avouer, mais vraiment quand je vois par toutes les étapes auxquelles je suis passée, j'adore tout ce que j'ai fait, j'adore tout ce que j'ai accompli et je suis fière.
7: Lou Thérault, que l'on retrouvera avec impatience lors des prochains championnats de France de danse sur glace. On lui souhaite le meilleur pour ce nouveau défi en solo. En tout cas, c'est elle, notre comptoise qui compte du jour.
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1: Il est tellement bon en hiver de se blottir, se réchauffer le corps, mais aussi l'esprit, pour affronter la vie avec plus de courage et de vigueur. En occitan, on dit cucuna. Cucuné en français régional, hein, comme ils disent dans les dictionnaires, ils sont mignons. Sauf que le mot de cucuna vient de coucou, provençal, hein, attesté par Mistral, dérivé de l'occitan provençal cucun, qui signifie coque ou coquille. L'œuf, pour ne pas le citer, d'où tout commence, hein, où l'embryon se développe, blotti contre la paroi, le cocon. J'ai reçu mes petits-enfants, ils m'ont coucouné, ils m'ont enveloppé. C'était génial. Mais chez Cucuna devant l'oufio, je me suis blotti devant le feu. Chères auditrices et auditeurs, il y a plein de mots en occitan pour dire se blottir. Satapa, sakata, sarza, sagrumi, c'est rancunia, c'est crapuni. D'accord, mais celui que je vous adresse est rempli d'affection, de chaleur. Je vous coucoune de mots doux pour réchauffer votre âme. Cucuna vous bien. Ana adio.
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2: Je rêvais d'avoir une maison à la campagne. Cette maison, c'est comme si j'y étais née. C'est ma maison de famille.
3: Ma maison s'appelle l'Ostao de la Mar.
4: C'est une maison un peu envoûtante.
5: Eh bien, vous voyez, des livres et trois fenêtres qui me donnent le paysage du pays, comme si c'était trois tableaux.
6: Ils ont vécu ici.
0: Thibaut Gaudry.
7: Alain Delon, vous l'aviez rencontré sur un tournage ?
8: Non, je l'ai rencontré dans la rue. Mais on a fait un film ensemble qui était Jeff et qui était un film qu'Alain désirait faire avec moi, donc ça a été aussi une rencontre.
6: En 1968, deux stars du cinéma français sont réunies pour la première fois à l'affiche de Jeff, un film qui ne restera pas dans les mémoires, contrairement à la grande histoire d'amour qui est en train de naître depuis quelques semaines. Mireille Darc et Alain Delon ne se quittent plus.
9: Alain Delon enchaîne les films, dont Jeff et Madly, sur lesquels il a comme partenaire l'égérie de Georges Lautner, Mireille Darc. Ils tourneront 8 films ensemble. Nouveau coup de foudre qui scellera une histoire d'amour qui le marquera à jamais. Il dira de Mireille, près de 40 ans plus tard, lors de sa disparition, « Elle était la femme de ma vie, ma moitié ».
6: 2 ans plus tard, alors que Delon est à Marseille pour tourner Borsalino et que le couple cherche un coin de soleil et de tranquillité, l'ami et agent de l'acteur, Georges Baume, leur fait découvrir Aix-en-Provence où il habite. Ils sont sous le charme et ne tardent pas à s'installer dans un hôtel particulier du quartier Mazarin, le plus ancien de la ville.
10: Pourquoi tu t'en vas ?
11: Parce qu'on est deux.
10: Je comprends pas.
11: Facile à comprendre.
10: Je roule route. Il n'en restera plus qu'un de nous deux. Faut mieux que je m'en aille avant. On finira par se tirer dessus.
6: Dans l'hôtel de Boisgelin, aux belles pierres ocre, construit en 1650 et classé monument historique, ils louent le vaste rez-de-chaussée qui leur permet de profiter de l'adorable jardin avec son imposante fontaine à vasque. Ils y font même percer une porte dans l'un des murs afin de pouvoir sortir discrètement et éviter les éventuels groupies ou paparazzi. Et flâner dans les rues ou aller déjeuner aux Deux Garçons, la plus célèbre brasserie de la ville.
12: Tu sais que tu m'aimes ?
10: Sûr.
12: Même après que tu m'auras fait l'amour.
10: Ça dépend de toi.
6: Ils y mènent une vie paisible, en famille, dans cette ville qui est encore une belle endormie, qu'une polémique va réveiller un peu. Alain et Mireille aimeraient bien pouvoir se baigner au saut du lit et faire construire une piscine. Une faute de goût majeure pour les habitants du quartier et les défenseurs du patrimoine. Une polémique qui en créera une autre. Mireille Darc aime bronzer au bord de sa nouvelle piscine en tenue d'Ève, conduisant un voisin, dont la vue donne sur le jardin, à déposer une main courante pour offense aux bonnes mœurs. Une protestation qui n'empêche pas l'actrice de continuer à les arder nus sous le soleil aixois.
12: Il faudra encore un peu de champagne.
10: Sommelier ?
12: Parce que vous avez besoin du sommelier pour me servir. Mais doucement, le champagne c'est fragile. C'est mon père qui m'a appris ça.
10: Ah oui ?
12: Tiens, vous n'avez pas besoin du sommelier pour me tenir la main ? Vous ne voulez pas coucher avec moi en plus, là, tout de suite sur la banquette ?
6: Ils passeront 5 ans dans ce lieu dont la beauté laisse interdit, comme le dit Mireille. Et aujourd'hui, il n'y a aucune plaque pour rappeler aux nombreux touristes qui se baladent sur la jolie place des Quatre Dauphins que cet hôtel particulier a abrité l'une des plus fameuses idylles.
13: C'est un mot qu'elle m'a écrit, il doit y avoir 40 ou 35 ans, ou 35 ou 40, peu importe. qui résume à lui seul tout ce qu'est Mireille. Et c'est un mot que j'ai toujours avec moi depuis ces 40 ans et qui m'aide à vivre. Mon amour, il est 3 heures du matin et je n'arrive pas à dormir. Je pense à toi qui as tellement de mal à vivre. Je t'ai donné, donné, tout. Et j'ai simplement besoin d'un peu de calme et de tendresse. Et d'un sourire le matin parce que la vie est là et qu'il faut remercier le ciel d'être l'un en face de l'autre et de s'aimer.
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14: Et le cocktail américain, c'est quoi ?
15: C'est un cocktail grillé avec une sauce américaine, tomate, échalote, une pointe de cognac, du vin blanc. C'est un peu relevé.
16: Un déca,
17: pâté, jambon, c'est du pain gruyère, chantal, rosier, jambon de pays.
18: Eh ben tout ça, ça va aller dans la blanquette.
19: Bon appétit.
20: Rien n'est meilleur qu'avant.
21: Moustache et les gros minets, emportés par un swing follement sympathique, chantaient « Rien n'est meilleur qu'un bon steak frites ». Un plat de bistrot qui fait l'unanimité, à condition d'un bon faux filet ou onglet de chez le boucher et des frites maison. Beaucoup trop de restaurants succombent à la facilité de la frite surgelée, ultra transformée, amidon modifié, fibre de pois, sucre, souvent trop molle, trop grasse et trop salée.
22: On va manger des frites.
23: Oh oui, des frites.
21: Non, la frite, la vraie, celle de la femme et de l'homme moderne, est confectionnée uniquement de pommes de terre qu'on épluche, Binge, Mona Lisa ou Rosabelle, qu'on plonge en double cuisson, dans un bain d'huile de tournesol, colza ou graisse de bœuf pour les puristes. Un peu de sel et basta.
24: Comme ça, la maison, avec mon papa et ma maman, quand ça nous prend, on s'éclate à la frite. Oh oui, des frites.
21: Dernièrement, le journal Libération a eu la bonne idée de faire un tour opérateur de la meilleure frite à Paris.
24: Je suis un drogué. Je me drogue à la frite.
21: Côté street food, deux adresses pour les junkies de la pomme de terre, un néo-kebab chez Mehmet, rue Ramey dans le 18e arrondissement et Patate dans le 6e rue Saint-André-des-Arts. Une échoppe, sa vitrine et une barricade de grosses pommes de terre. Cornet de frites à 4 euros.
25: Coupez-les en fines lamelles, plongez-les dans l'huile bouillante, salez-les. Vous aurez des frites. Ni Dieu, ni maître, mais des frites, bordel.
21: Autre pépite, Chantefable, 93 avenue Gambetta, du très gourmand Tom Lefebvre. Il propose des frites croustillantes qui brillent dans les miroirs de cette belle vieille brasserie 1910 avec une entrecôte de compétition et une carafe de Saint-Joseph. On n'est pas loin du paradis. Dans le peloton de tête également, les frites du Cornichon, un néo-café populaire, 2 rue des Goncourt dans le 11e arrondissement. 8 euros le cornet au comptoir avec une pinte de bière jupilaire et tout va bien. Le Polchen des Frères Dufour, rue du Cherche-Midi, contrairement à leur nom, pas de frites au four, mais de l'inattaquable bien doré.
26: Eh hey, mais maintenant on en a une friteuse sans odeur, Seb.
21: Enfin, dans l'esprit des baraques à frites des ch'tis de Roubaix ou de Tourcoing, à Vitry-sur-Seine, dans le Val-de-Marne, place Robespierre, près de la mairie, cornet de frites à 3,50 €, préparé avec amour et surtout avec de la graisse de bœuf.
24: Je ne peux pas me passer de frites, c'est plus fort que moi, ça me rend fou.
21: Les tops du journal Libération, les meilleures frites de Paris à consulter sur Internet. Toutes affaires cessantes, stop au quinoa, boulgour et autres usurpatrices de patates douces qui n'a strictement rien à voir avec le tubercule de Monsieur Parmentier. Paris la frite, Paris cornet, Paris l'enfance.

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1: Au plein cœur de Tillières-sur-Avre, je demande la famille Giraud. Vous allez faire la connaissance de Mika, le papa, Ambre, la fille, et Mano, le copain de la fille. J'aurais bien aimé vous présenter Céline, la maman, mais elle est au boulot. Faut bien qu'il y en ait qui bosse. Céline, vous la verrez demain, vu que j'ai des raisons de dormir chez eux ce soir. Je vois pas de porte, alors je toque au carreau. Une jeune fille ouvre la fenêtre.
2: Allô, Ambre ?
3: Oui, c'est ça.
2: Le papa, il est pas là ?
3: Il doit être à l'intérieur, je pense.
1: Ok, j'entre comment ?
3: Je vais t'ouvrir le portail.
2: Ah, t'es trop mignonne.
3: Peut-être c'est ouvert, je sais pas.
2: Bah, je regarde,
3: t'ouvrir.
2: Hein.
3: Ouais.
1: Bah, j'avais pas vu le portail. C'est ouvert.
2: C'est moi ?
1: Non, c'est ouvert.
2: Tu vois, c'était ouvert.
1: Bah ouais. Mika a l'air d'aller bien.
2: Très bien, très bien. Très
1: pourquoi
2: bien,
1: c'est bien. Si grand ici ?
2: Parce que c'est un ancien relais de poste, l'ensemble.
1: Ah, d'accord.
2: Ouais, ça a été considéré un peu comme une ferme ici, il y avait des chevaux.
1: Regarde ces perdus grands ouverts qui sont ni grands ni verts à la base, mais qui se demandent ce que tu viens faire là.
2: Je viens voir parce qu'il paraît que c'est une famille d'artistes ici. Papa, maman.
4: Ouais, Ambre.
2: Mano, tout le monde est dans l'art, quoi.
4: Oui, un petit peu, ouais.
2: C'est toi qui as impulsé tout ça
4: hein. Alors, je pense, hein, je suis le premier. Hein. Bah, c'est les enfants qui ont suivi. Hein. On appelle ça reproduction sociale. Hein. Un artiste fait des enfants artistes, voilà, ouais, c'est ça.
1: Vous avez fait la connaissance d'Ambre ?
3: Moi, je fais un peu tout, mais surtout de l'installation et de la performance. Donc, je mélange plein de médiums, surtout dans la sculpture. Et après, j'intègre des éléments de son, de vidéo, dedans.
1: Et papa, il fait quoi ?
4: Si tu fais le tour dans la maison, on va voir qu'il y a pas mal de peintures, peintures objets, des sculptures.
1: Voilà. Voilà. Et Mano, il fait quoi ?
3: Des films 3D et du son.
1: Et Cécile, la maman, elle s'exprime beaucoup dans le textile.
4: Voilà.
1: Tout ça sur l'impulsion de Mika, le papa.
4: Bah, finalement, c'est dans le lieu dans lequel où ils ont dû me voir. Et Ambre, toute petite, elle était à la fois dans le bac à sable, le béton, les briques, après les petits bricolages, puis après dans les œuvres, dans la peinture à l'atelier, et ainsi de suite, quoi.
1: À la base, la famille n'est pas du coin.
4: On n'est pas vraiment normands. Mes enfants sont normands parce qu'ils sont nés en Normandie, mais nous, on vient du Loir-et-Cher.
5: Ah, ta famille habite dans le Loir-et-Cher. Ces gens-là ne font pas de manière.
1: Je crois qu'on vous avait pas encore présenté Mano.
6: Mano, Mano.
1: Le vidéaste de la famille.
2: Ça va, Mano ? T'es réveillé ?
7: Ouais, ouais, c'est bon, je me suis réveillé.
1: Bah, il dormait pas, il bossait.
2: Hein. C'était 3D, tes images. De synthèse
7: ouais, là je bosse des storyboards pour un film.
2: Et tu fais une école
7: Non, j'ai fini là.
1: Il a fini.
7: J'ai fini et depuis que j'ai quitté les Beaux-Arts, je me suis mis à l'animation 3D.
2: Là, c'est un atelier là.
7: Oui.
2: Ah, mais il y avait de la place. Hein.
1: Il en faut pour toute la famille.
4: J'ai coupé la radio, j'avais mis la radio donc.
2: T'avais mis quoi comme radio?
1: Change de sujet.
2: Ah, ici c'était le.
1: Bravo.
2: Voilà. C'était pour les chevaux quoi.
4: Alors, t'as la mangeoire, t'as même l'abreuvoir qui est en dessous là, qui est en zinc.
2: La mangeoire sert de rack aujourd'hui pour les tableaux de qui? De toi alors?
4: Surtout de moi. Ouais, ouais, ouais. Donc là, c'est la partie atelier, artiste. On fait des toiles, de la peinture, de la sculpture, découpage, assemblage. Il y en a un peu partout.
1: Sinon, Fred, t'as pas un truc à leur dire ?
2: Je vais dormir chez vous ce soir.
4: Si tu veux, il n'y a pas de problème.
2: Et puis, il n'y a pas de problème, il y a surtout de la place.
4: Ah, bah, il y a surtout de la place, oui, voilà. Beaucoup de place.
2: Parce qu'il y a un truc qu'il faut absolument que vous me montriez demain.
4: Oui.
1: Petit indice.
2: Et demain, on va changer de rue.
4: Tout à fait.
2: Tu vas me montrer un truc qui est dans la rue du château, là.
4: Oui.
2: Je pense que ça va en halluciner plus tard.
4: Ah, oui, je crois aussi, oui.
1: Bon, bah, vivement demain.
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8: Ah, le matin, on fait la toilette, et il faut nous prendre pour des gobettes.
9: Berrichon dans le texte.
8: La gobette, c'est la truie, ou la métreux, qu'elle est de ses petits gouris. Ah, par chez nous, c'est pas comme chez les Bertans, j'en pas de gros élevage de cochons. Dans le temps, dans les fermes, on engraissait un verra, en des truches et puis les yeux grasses. Puis, on y faisait sa fête. C'était la Saint-Cochon. Tout le monde venait aider la famille, les voisins, pour éplucher les oignons, faire le boudin puis les saucisses, saler la viande, et puis casser la croûte. On buvait une goutte, puis bien souvent une deuxième. Celle-là, on l'appelle le rince-cochon. Même si on l'élève pour le manger, ça n'empêche pas de l'avoir de la tendresse pour le cochon. Écoutez donc ce qu'en dit Jules Gilbert.
9: En Berrichon dans le texte.
8: Ah, oh, je l'avais acheté sur le champ de foire, le 1er de septembre à Saint-Martin. Oh, il était vif, c'est à pas croire. Deux grandes oreilles, le museau mutin. Le soir, un coup formé dans les tables, il a ben dû trouver le temps long. Il a regretté ses bains manchables, tous ses petits frères, les autres laitons. Oh, doucement, il s'est fait à sous-nauge, ou qu'il y avait du boire à gogo. À la paille fraîche qui fait sa bauge, ou qui ronflait comme un sous-l'eau. Oh, pour le pousser, je peine à un gère. Toute la journée, il dévorait. Puis un soir, j'ai dit à ma vieille, c'est temps, faut qu'on tue notre bestiaux. Eh ben, ça nous a fait quelque chose. À la Mélipia Mouet. Ça l'a pas empêché de faire la fête. Ce chagrin-là, c'est vite passé. J'en fais des pâtés en clatette, des grands boudins que j'en épicé. J'en ai mangé de la couchouna et que j'en arrosé en du vin gris. Des andouillettes et des tripoilles, des saucisses et du boudin frit. Le soir, hein, j'étais ben tout un peu pompette. Ouais, émotionné pour de bon, j'ai ben failli gâter la fête. Comme un vieux, je pleurais mon cochon.
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1: La dernière fois que vous y êtes allé, je suis sûr que vous aviez un kawé fluo et un petit goûter dans un sac en plastique préparé par maman. Avec plus de 80 oiseaux de proie et 30 espèces différentes, et surtout un spectacle où le seul effet spécial, ah bah c'est la nature elle-même, aujourd'hui, je teste pour vous la volerie des aigles. Nous sommes dans les ruines du château de Kilsheim. C'est juste sous le haut Königsbourg. Et je grimpe les derniers mètres à pied vers la volerie, où je suis déjà accueilli par Eric Renaud, le directeur du site, et une équipe de soigneurs passionnés, et quelques cris que j'entends au loin, assez impressionnants, d'oiseaux qui ont l'air quand même assez gros. Et on commence par les coulisses, derrière la zone qui est accessible au public. Et Alexandre, qui est soigneur, est équipé d'un gant en cuir sur tout le bras, et surtout, il est d'un calme absolu. Et je crois que c'est nécessaire. Et autour de nous, plein d'oiseaux. Et chacun d'entre eux est identifié, suivi, observé quotidiennement. Et j'apprends d'ailleurs que les oiseaux ne sont jamais forcés à voler. Ah non, non, non. Ils participent volontairement grâce à un entraînement basé sur la confiance et le renforcement positif. On les encourage, puis on leur donne des petites gâteries pour les remercier quand même. Et c'est ainsi qu'Alexandre me propose évidemment de tenir le gant. Oui, alors pas pour sortir la tarte du four, hein, mais pour tenir, non pas un pigeon non plus, hein, mais bel et bien un aigle, oui, qui passe tranquillement du gant d'Alex et au mien, voilà. Battement d'ailes XXL, je sens les plumes sur ma face. Ah oui, parce qu'il fait son petit point, hein, le petit bonhomme. Et heureusement que je suis accompagné, hein. Et étonnamment, je n'ai pas eu trop peur, parce que le regard de l'aigle est si perçant que j'étais quelque peu

0: Le soigneur explique que certains oiseaux dépassent même les 2 mètres d'envergure. Et c'est grand 2 mètres, hein. Et il demande au public de rester bien immobile pour faire un passage encore plus près de nos têtes. Alors j'applique, je reste immobile, sauf que ma tête, elle continue de regarder l'oiseau au-dessus de nous, un peu comme au tennis. Mauvais réflexe. Et j'entends mon voisin qui me chuchote « Faut pas bouger !» Ah oui, en effet, hein, parce que plusieurs rapaces s'élancent, hein, chouettes, aigles, pigargues, et on en prend plein les yeux. En tout cas, moi, j'ai retenu une chose, hein, c'est qu'ici, eh ben, c'est pas les humains qui regardent un show d'oiseau, c'est plutôt l'inverse, hein, c'est les oiseaux qui nous observent en train d'essayer de rester calmes. Et ça, c'est tout un spectacle.
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2: Et nous sommes à Châteldon, un charmant village du Puy-de-Dôme, connu pour son eau minérale et ses ruelles pittoresques. Et désormais également pour une illustratrice, Christine qui est avec nous, Christine Flamand. Qu'est-ce qui a été le plus rude, Christine? Racontez-nous sincèrement, plutôt le climat ou les Auvergnats?
3: Ni l'un ni l'autre. Le climat, ça m'a beaucoup plu parce que de nouveau, on trouve vraiment les saisons, l'automne, l'été, l'hiver, et l'hiver vraiment, quoi, avec de la neige. Donc ça m'a beaucoup plu. Les Auvergnats, j'ai été très bien accueillie dans ce village, donc ça m'a pas pesé. Ce qui a été plus dur, c'est, en fait, pour moi, ça a été de l'éloignement de Paris, c'est-à-dire plus voir mes amis, ma famille, pas pouvoir aller au cinéma en sortant de la maison. Il faut prendre la voiture pour tout faire, faut prendre la voiture. Alors qu'avant, je prenais mon vélo. Bon, ici, c'est pas possible. C'est plutôt une vie complètement différente de la vie parisienne. Cela dit, je m'y attendais. Et en fait, j'ai aimé Châteldon et l'Auvergne pour des choses différentes, hein. Pour la nature, pour les balades.
2: Et est-ce que le changement d'environnement a influencé votre travail?
3: J'ai pas eu cette impression-là, quoique. C'est-à-dire que quand j'arrêtais de travailler, je pouvais aller marcher dans la montagne, dans la campagne alentour. Et ça, c'était très agréable. Beaucoup plus agréable. Avant, je veux dire, fallait que je prenne mon vélo, que j'aille soit dans Paris, soit au bois de Vincennes, c'est pas pareil, quoi. Donc peut-être une espèce de quiétude.
2: Moi, j'aimerais savoir, Christine, comment vous êtes devenue illustratrice? Qu'est-ce qui s'est passé? Qu'il y a eu un déclic à un moment ou à un autre? Ou alors dans la famille, il y avait déjà des gens qui avaient ce genre de talent?
3: Non, alors, mais on lisait beaucoup, on a eu des livres pour la jeunesse. Moi, j'admirais énormément les livres qu'on nous offrait ou qu'on pouvait lire quand j'étais enfant. Ce qui me plaisait pas, c'est que les princesses, elles étaient toujours blondes aux yeux bleus, ce qui n'est pas mon cas. Donc je me pensais que moi, si j'avais dû faire l'illustration, je l'aurais fait autrement, évidemment. Et puis donc j'ai suivi des études de lettres. J'ai pas vraiment écrit de livre pour la jeunesse. Par contre, j'ai commencé à prendre des cours de dessin. Et j'ai commencé donc.
2: C'était en vous. C'était vraiment une certitude.
3: Oui. Oui, mais sans savoir si ça allait marcher.
2: Oui, mais c'est ce que vous vouliez faire.
3: Exactement. Voilà. Donc j'ai travaillé en autodidacte à illustrer des contes, des comptines, des petites histoires que j'inventais, que j'allais présenter régulièrement aux éditeurs, qui me refusaient parce que c'était quand même très maladroit ce que je faisais, mais à l'époque c'était quand même assez facile.
2: Donc, maladroit, c'est-à-dire?
3: C'était mal dessiné, quoi, vraiment.
2: Ah oui.
3: Oui. Mais
2: c'est avec du recul que vous dites ça.
3: Oui, bien sûr. Ah oui, à l'époque, je trouvais que c'était
2: très
3: pas mal.
2: Fière de vous, à l'époque.
3: Non, quand même, non. Non, quand même, je voyais bien par rapport à d'autres. Mais je trouvais que malgré tout, ça allait.
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4: Le principe des petits bonheurs, c'est d'aller au petit bonheur, donc au hasard, faire des rencontres avec le micro ici à la main, le tout à l'improviste, sans rendez-vous, sans se présenter. Alors, je vous en ai trouvé un en Savoie. Nous sommes au pied du massif de la Chartreuse.
5: Oui.
4: C'est à vous, cette maison?
5: Oui.
4: On est à Saint-Jean-de-Coux ici, c'est
5: oui,
4: ça?
5: Oui, le hameau de Côte-Barrière.
4: Côte-Barrière.
5: Oui.
4: Et alors, cette maison, je l'ai déjà repérée.
5: Ah bon?
4: Parce que derrière les vitres, on voit plein de coupes, de trophées divers et variés.
5: Bah oui, parce que je suis un ancien motard, champion de France de la montagne en 1983. Et là, actuellement, je roule en moto ancienne, je fais des démonstrations avec une demi TZ de 80.
4: Et donc je suis passé plein de fois, il n'y avait personne, et là vous êtes en train de sortir une moto du garage.
5: Voilà. Donc c'est de la moto d'une copine que je vais passer au contrôle technique, c'est pour ça que j'ai pas trop le temps, mais j'ai 5 minutes.
4: Oui, parce que là pour le coup c'est pas une moto de compétition,
5: non,
4: celle-là.
5: Non, c'est pas une moto de compétition, c'est une moto classique, une 125 Suzuki. Voilà. Donc je m'appelle Monsieur Gomez Manuel. J'ai été motociste pendant 45 ans. Et j'ai fait de la compétition pendant 12 ans en championnat de France la montagne, et donc j'ai eu le titre en 1983.
4: Motociste, ça veut dire quoi?
5: Ben, j'ai un magasin de moto.
4: Une passion depuis

0: Toujours ?
1: Ah bah oui, depuis l'âge de 15-16 ans, dans la moto, et j'ai toujours fait que ça.
0: Bon, maintenant, vous n'êtes plus un perdreau de l'année ?
1: Non, parce que je suis retraité depuis 3 ans.
0: Voilà. Et vous roulez encore à moto ?
1: Ah bah bien sûr, oui. Je roule en moto dès que j'ai l'occasion, quoi. Et là, je vais faire mécanicien au Bol d'Or pour un équipage. Et j'ai fait les 24 heures de Barcelone aussi en tant que mécanicien.
0: D'accord.
1: Voilà.
0: Et là, des motos, il y en a plein le garage ?
1: Non, j'ai plus rien. J'ai que mes deux motos de course, mais je peux pas vous les faire voir. Elles sont dans la remorque du camping-car et du coup, il faut que je sorte tout. Faudrait que...
0: Ouais. Et parce que vous tournez toujours ?
1: Bien sûr, je fais des démonstrations. J'étais au Sunderice Classic en 2024, 2025. C'est au circuit Paul Ricard. J'ai roulé avec des grands champions, c'est le Christian Sarron, Giacomo Agostini, puis tous ceux que j'oublie, quoi.
0: Des démonstrations de quoi ?
1: De vitesse, sur le circuit du Paul Ricard. Au Castellet.
0: Sinon, là, aujourd'hui, vous faites plus de moto au quotidien ?
1: Si, j'ai une moto pour rouler tous les jours, hein, mais bon, je dois faire 500 km par an parce qu'on n'a pas le temps. On est retraité, on n'a pas le temps.
0: Ah oui, c'est ça. Bon, et sur la route, vous astiquez un peu ?
1: Oh, ça m'arrive, mais en faisant attention au radar comme celui qui est là.
0: Hein. Oui, alors, on a la nationale, celle qui amène de la route des échelles là, jusqu'à.
1: La Chambéry. Voilà.
0: Et donc là, il y a un radar tourelle, là, on le voit bien depuis chez vous. Ouais.
1: Ouais, bien sûr. Donc là, avec des trucs comme ça, on fait attention. Voilà.
0: Bon, ben merci de m'avoir accordé un petit peu ce temps. Eh ben, juste cette question, parce que finalement, qui m'amène.
1: Oui.
0: C'est quoi le dernier petit bonheur de Manuel ?
1: Ben là, ça va être encore au Bol d'Or là, cette année, faire le Bol d'Or en tant que mécanicien, puis avoir des amis de partout. Voilà. Et ça, il n'y a pas de souci. Parce qu'on m'appelle encore tous les jours, ben, tiens, j'ai un renseignement de demande.
0: Ouais, ben d'ailleurs, ça sonne, on vous entend à la radio.
1: Ouais, voilà, ça sonne.
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7: Kékaouzout le mot cluc. Ça veut dire lunettes. Ken R et Maynat. Kem disait tout stem d'en liba la miège cluc. Quand j'étais petit, on me disait toujours d'enlever mes lunettes avant de faire le sport. Et un jour, Udi n'est pas tirat la miège cluc. Je les ai pas enlevées. Et Balou qui aimait ce Yaribat M-Cup. Et Masclu qui est son copate. Il y a eu un ballon qui est arrivé dans ma tête

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3: Quelle qualité doit avoir un sportif de haut niveau ?
4: Des forces, des muscles, manger sain et beaucoup boire.
5: Il faut beaucoup, beaucoup s'entraîner pour faire le sport qu'on veut.
6: Pour faire marcher ses muscles.
5: On s'entraîne beaucoup, genre on fait de la muscule, prendre des poids de genre 40 kilos sur ses bras et tenir le plus longtemps pour avoir des muscles.
3: Et vous connaissez des sportifs de haut niveau ?
6: Ah oui. Oui, Cristiano Ronaldo,
5: Teddy Riner, Kylian Mbappé,
6: Lionel Messi,
7: Léon Marchand,
6: Félix Lebrun et Alexis Lebrun.
3: Et ils faisaient quoi eux ?
6: Du ping-pong.
3: Vous les avez regardés pendant les JO ?
6: Oui, de temps en temps.
5: Moi, je les ai pas regardés, mais
6: j'ai vu surtout.
5: J'ai vu juste Teddy Riner parce que j'aime bien le karaté, mais j'ai arrêté.
6: Moi, j'ai vu beaucoup, beaucoup plus de fois Léon Marchand, même si je préfère beaucoup plus le ping-pong. Il faisait vraiment des trucs magnifiques.
8: Will Bayama, je crois, pour la France, le basketteur. Et après, il y avait un Américain. Après, je sais pas comment on l'appelle, mais ma belle-mère, elle avait crié le King, mais je crois pas que c'est son prénom.
3: Est-ce que vous aimeriez être un sportif ou une sportive de haut niveau, vous ?
8: Oui.
6: Non. Parce que ça demande trop d'exercices.
5: Faire de la piscine, j'aime bien. Ça fait marcher les bras, les jambes en même temps. Et ça demande beaucoup d'entraînement, du coup j'adore.
6: Moi, oui, parce que j'aimerais bien faire beaucoup de ping-pong. Parce que c'est mon sport préféré. Et Félix Lebrun, il m'a donné un bon coup d'énergie. Maintenant, j'en fais un club et voilà.
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9: Une tomate, une carotte. Faire avaler des légumes aux ados.